quatrième verset. Nous avons parlé déjà, ça fera un bout là, l'année passée, cette année. Nous avons commencé encore cette émission où nous avons fait comprendre en fait la stratégie majeure de l'ennemi. Cette stratégie se retrouve dans Genèse 26, où nous voyons comment l'ennemi veut imposer une certaine loi qui n'a plus de raison d'exister. Et nous avons aussi Matthieu 4, qui parle aussi de la stratégie de l'ennemi. Je pense, tout le long de cette émission, nous allons revenir sur Matthieu chapitre 4. Nous avons appris qu'en fait, la fois passée, le diable a voulu imposer à Isaac le même lot de problèmes, de difficultés qu'avait connu son père Abraham. C'était quoi? C'était vouloir faire croire à Isaac que la même situation que son père a vécu ou avait vécu était normale. Et nous avons fait allusion à ces messages répandus par de faux serviteurs de Dieu. Ces messages, c'est la loi établie, ou les liens familiaux, ou le combat hérité. Nous vous avons invité de quitter ces églises où on se base sur des messages, sur des doctrines n'ayant rien du tout à voir avec la parole de Dieu. Je pense que cette émission était claire, il n'y avait rien à ajouter parce que tout était là. Vraiment, le Seigneur a fait grâce que nous puissions réellement vous expliquer le tout sans difficulté, avec une facilité déconcertante venue du Saint-Esprit. Et nous allons revenir sur ça. La plus grande stratégie de la part de l'ennemi, c'est de te faire croire que c'est lui qui contrôle ta vie. Vous allez voir, dans plusieurs situations des chrétiens, ils vont vous dire tous la même chose. La grande majorité vous diront que rien ne va. C'est comme si nous tournons en rond. C'est comme si nous n'avons pas contrôle de notre destinée. Et c'est ce que le diable aime. Il adore que vous croyez que c'est lui qui contrôle. Et pour aiguiser cette pensée de l'ennemi, il fait quoi? Cette pensée venant de lui, Satan, il envoie des serviteurs entre guillemets qui prétendent être des serviteurs de Dieu. Et ces gens-là vont vous enseigner des choses comme

misère, et ça se suit de génération en génération, où il y a d'autres bandits spirituels qui vont vous enseigner le combat hérité. Voilà, le père a eu tel combat, et vous allez remarquer, le même combat se répète dans la vie des enfants. Frères et sœurs, nous devons être clairs. Nous devons être clairs, il y a des réalités spirituelles. Si quelqu'un vient vous dire que non, ben, ces réalités spirituelles n'existent pas, cette personne ne connaît pas Dieu. S'il y a quelque chose que le Seigneur Jésus est venu nous apprendre, il est venu nous apprendre que le royaume de Satan existe. Ça, c'est Jésus, il est venu nous le dire. Mais parce quoi il nous a dit aussi que il a vaincu le monde, il nous a expliqué que dans cette réalité qui peut être la nôtre, nous sommes appelés à être plus que vainqueurs. Et c'est ça la bonne nouvelle. La bonne nouvelle n'est pas seulement le royaume de Dieu a puré notre vie sur cette terre, non. La bonne nouvelle est que le Seigneur est venu vaincre toutes les œuvres de l'ennemi. Et c'est ça l'aboutissement de sa mission sur la croix, où il a dit, tout est accompli. Vous comprenez? Et ça, vous trouvez ça dans Jean, chapitre 19, verset 30, où il dit clairement, tout est accompli. Et nous avons donné cette révélation aussi au peuple de Dieu, dans 1 Pierre, chapitre 2, verset 25, qui nous dit que nous sommes dans la main de Dieu. Et vous devez comprendre que dans notre marche chrétienne, la plus grande bataille, c'est de croire à ce que Jésus-Christ a fait. C'est de croire que réellement nous lui appartenons. C'est de croire réellement que nous sommes devenus des enfants de Dieu. Que nous appartenons à la famille de Dieu. C'est la plus grande de toutes les batailles. Parce que l'ennemi viendra toujours, avec même la parole de Dieu, vous dire le contraire. Avant de lire l'histoire d'Isaac, de continuer, nous allons lire Matthieu chapitre 4. Vous pouvez lire chez vous tout le chapitre, mais nous allons prendre peut-être 2 ou 4 versets. Matthieu chapitre 4, lisons le premier verset. Alors Jésus fut emmené par l'Esprit dans le désert pour être tenté par les diables. Après avoir jeûné 40 jours et 40 nuits, il eut faim. Le tentateur, s'étant approché, lui dit, « Si tu es le Fils de Dieu, ordonne que ces pierres deviennent de pain. » Jésus répondit, « Il est écrit, l'homme ne vivra pas de pain seulement, mais de toute parole qui sort de la bouche de Dieu. » Voyez-vous, la première stratégie de la part de l'ennemi, c'est quoi? C'est lui qui doit te dicter ce que tu dois faire en matière spirituelle. Et c'est la même chose, voyez-vous? Il dit quoi? Il dit, si tu es le Fils de Dieu. Il met en doute. Vous voyez? Si tu es le Fils de Dieu. Lisons, c'est dans Matthieu 4, premier verset. Si tu es le Fils de Dieu. Mais il parle au Fils de Dieu. De la même façon, le diable vient, il va te dire, si réellement Jésus-Christ a tout accompli dans ta vie. Mais pourquoi tu ne vois pas ta vie changer? Pourquoi tu vis dans telle condition? Pourquoi ce qui se passe dans ta famille est en train de s'accomplir dans ta vie aussi, toi? Vous comprenez? Il n'a pas changé. C'est toujours la même stratégie. Il doit remettre en doute, est-ce que vraiment Jésus a tout accompli sur la croix? Est-ce que Colossiens chapitre 2 est-il réellement véritable? Est-il réellement vrai? Est-ce que réellement Jésus a détruit, déchiré, détruit l'acte dont les ordonnances vous condamnaient? Dans cet acte, il y avait la malédiction. Parce que tu ne vois, tu mènes une vie, tu ne vois pas les choses comme tu voudrais bien le voir. Voyez-vous, c'est la même chose. C'est pour cela la marche chrétienne, la vie chrétienne, c'est une vie de foi. C'est une vie où il faut s'élever, dire non. C'est une vie où on soumet sa vie, on abandonne sa vie à Jésus. On lui fait confiance, on lui dit, Seigneur, je te donne tout ce qui est en moi. Je t'abandonne, je me laisse entre tes mains. Sinon, c'est difficile.
Sinon, c'est une vie d'échec. Sinon, tu ne vas pas croire que Christ a tout accompli dans ta vie. Tu ne vas pas croire. Tu vas suivre tous ces gens qui viennent matin, soir, vous faire répéter les péchés que vous avez déjà abandonnés, ou vous devez écrire ça sur une liste, passer une séance de délivrance. Au finish, rien ne va changer. Tout commence par la foi. Tout commence par une révolution par rapport à l'ennemi. Lui dire, Satan, je ne te crois pas. Christ a tout accompli. Frère, je vous dis la vérité. Vous aurez toujours des séminaires, en séminaire, des nuits de délivrance, en nuits de délivrance. Mais comme résultat, vous aurez remarqué, rien ne se passera dans votre vie si vous-même, vous ne prenez pas réellement l'autorité sur l'ennemi en déclarant votre identité. La plus grande bataille, c'est reconnaître son identité en Jésus-Christ. C'est très important. Sinon, vous perdez votre temps. Sinon, le diable restera là toujours pour dicter sa loi. Donc, nous comprenons dans cette stratégie, il vient imposer sa loi. Il dit à Jésus, si tu es fils de Dieu, ordonne ces pierres. Ordonne que ces pierres deviennent de pain. Voyez-vous? Et si Jésus-Christ avait pas été sage, il aurait répondu, je vais te prouver que je suis le fils de Dieu. À ce moment-là, il n'aurait pas fait sa volonté, mais il aurait fait la volonté de Satan. Et c'est ce qui se passe aujourd'hui. Beaucoup de gens sont dans les églises où nous avons des prophètes, nous avons des gens qui viennent à bataille héritée. Ils font la volonté de l'ennemi au travers de ces enseignements-là. Parce que quand tu es appelé par Christ Jésus, comme nous l'avons vu la fois passée, Ephésiens 6, c'est une réalité. Tu viens présenter aux gens la personne de Jésus. Tu viens présenter celui qui a tout vaincu, celui qui a tout brisé. Tu viens présenter Jésus. Tu ne veux pas présenter le diable, le mensonge de Satan. Parce que quand Jésus-Christ a dit dans Jean 19, 30, tout est accompli, il a réellement tout accompli. Et nous l'avons décrit la fois passée, c'est que c'était passé à la croix. Comment est-ce qu'il a réellement dépouillé l'ennemi de l'autorité, les dominations, les principautés? Et comment est-ce qu'il les a réellement vaincus? Et lui-même dit au travers de sa parole, j'ai vaincu le monde. Il nous le répète, j'ai vaincu le monde. Donc, lire ce verset, et ce verset est à retenir. C'est dans Jean chapitre 16, verset 33. Jean 16, 33e verset. Ça, c'est le maître qui parle. Notre Seigneur, le Seigneur Jésus-Christ, dit. Il dit ceci. Je vous ai dit ces choses afin que vous ayez la paix en moi. Vous aurez des tribulations dans le monde. Mais prenez courage. J'ai vaincu le monde. Christ, quand il parle qu'il a vaincu le monde, qu'est-ce qu'il veut dire par là? Il veut dire que dans ce monde, nous aurons des problèmes. Dans ce monde, nous aurons des difficultés. Dans ce monde, nous aurons des situations impossibles. Mais ce qui doit faire notre force, c'est quoi? Savoir que lui, il a vaincu le monde. Et ça là, ça doit nous procurer la paix. Frère, quand tu vis, tu traverses des moments difficiles, tu dois avoir confiance au Seigneur. Ne fléchis pas genoux face à l'ennemi. Demande au Seigneur de t'accorder la paix. Demande au Seigneur, malgré tes difficultés, qu'il t'accorde la paix. Frère, la personne qui vous parle, ce n'est pas une personne qui parle en l'air. Je vous parle en connaissance des choses. J'ai traversé des moments difficiles. Sur le plan financier, des moments difficiles avec une enfant de quelques années. Des moments terrible. Mais si je regarde ça aujourd'hui, c'est le passé. Il n'y a pas match. Moi, je voyais même des faux pasteurs, des gens qui jubilaient. Ils jubilaient. J'étais obligé même à des enseignements dans des églises. Ah, vous voyez là, lui, là, on verra où il va terminer. On verra. Mais ces gens-là ne peuvent plus lever leur petite voix aujourd'hui, quoi. Dès qu'on regarde, là, il y a réellement la bénédiction de Dieu. Là, là, il y a réellement la bénédiction de Dieu. Mais si je retourne en arrière, je me dis, mais la chose qui m'a soutenu comme tel, c'est la foi. En disant que je suis appelé par Dieu,
Il est mon Seigneur. Il est mon maître. Il est mon berger. Il est vrai, il est réel. Il a tout vaincu, frère. Je suis là pour t'encourager. Toi qui traverses une situation difficile, tu dois, comme le Seigneur l'a dit, demander la paix de Dieu. Que le Seigneur te remplisse de paix. Seigneur, je remets les frères et sœurs qui traversent des situations difficiles, qui se sont dans leur couple, dans le travail, des factures à payer, des situations inimaginables. Seigneur, tu as vaincu le monde. En vainquant le monde, en remportant la victoire, oh mon Dieu, face au monde, tu as porté la solution à leurs problèmes. Donc, retournons dans Matthieu 4. Donc, vous comprenez la stratégie de l'ennemi. Et ce n'est pas fini. Le diable est tellement rusé. Et il va prendre maintenant la parole. Lisons le verset 5 jusqu'au verset 6. Le diable, les transportant de la ville sainte, les plaça sur le haut du temple. En plus, il amena dans la ville sainte. Non, c'était vraiment un esprit. Dans la ville sainte, il les plaça à Jérusalem sur le haut du temple. Pourquoi Jérusalem? On dit que Jérusalem, c'est le cœur du monde, Jérusalem. Parce que Jérusalem, nous retrouvons les grandes religions, le christianisme, l'islam. C'est le cœur de tout. Et il dit au verset 6, et il lui dit, ça c'est le diable qui parle, mais il reprend encore, frère, vous savez, ça, c'est ce que j'aime, hein, c'est la présence du Seigneur. Quand tu parles, quand tu annonces la parole de Dieu, la présence du Seigneur est telle que ça change tout. La différence, ce n'est pas de se déclarer c'est qui, où j'étais avec qui. La différence, c'est d'avoir le mandat de Dieu et d'enseigner le peuple de Dieu, de travailler pour le royaume. C'est ce qui fait la différence. Ce n'est pas le blablabla. Nous avons dit, il a mis en doute d'abord la position de fils de Dieu de Jésus. Et il mettra en doute votre position de fille et de fils de Dieu, d'enfant de Dieu. Il mettra ça en doute. Et aujourd'hui, en fait, c'est d'une façon subtile. Nous l'avons vu lors de la première tentation. Qu'est-ce qu'il a dit? Il a dit, si tu es réellement le fils de Dieu, elle transforme le pain. Si c'était toi, qu'est-ce que tu aurais fait? C'était nos serviteurs de Dieu, entre guillemets, aujourd'hui, qu'est-ce qu'ils auraient fait? Tu as le prouvé. Ils vont voir qui je suis. Et là, frère, j'aime la révélation de Dieu. J'aime la révélation de Dieu. J'aime la présence du Saint-Esprit. Et c'est la même stratégie pour prouver que le Saint-Esprit est là. Il est au milieu de nous. Parce que au moment où je suis en train de vous parler, on me souffle à l'oreille la même chose qui s'était passée dans l'ancienne alliance. On me souffle à l'oreille. Merci Saint-Esprit pour ta présence. J'aime la présence de Dieu. C'est pour cela, ne combattez pas les gens quand vous ne connaissez pas qui est ou qui sont derrière lui. C'est terrible parce que vous allez vous mettre dans une situation très difficile. Ce n'est pas 40 ans, un siècle de votre ministère qui peut combattre la présence du Saint-Esprit. Voyez-vous, vous allez avoir cette révélation. Ça va être peut-être la première fois. Mais nous bénissons Dieu comme des instruments inutiles. La même situation s'est passée à l'époque de Moïse. Parce qu'il y a le peuple qui s'était élevé. Moïse, le diable est venu au travers du peuple. Et il a dit à Moïse, indirectement au travers du peuple, tu voyais, on met en doute ta position de leader. Et Moïse dira, Dieu lui dit de parler au rocher. Moïse prend le bâton pour prouver au peuple qu'il a ainsi dit le Seigneur. Voyez-vous, il n'a pas fait selon ce que Dieu voulait qu'il fasse. Il a fait selon les émotions suscitées par l'ennemi. Et à cause de cela, Moïse n'est pas entré dans le royaume de Dieu. Attention. À cause de cela, et aujourd'hui aussi, bon nombre de tous ces serviteurs, je suis sûr qu'il y a des gens, à cet instant, ils sont en train de s'agenouiller et de pleurer. Oui, pleurez pour votre sort. Et repentez-vous, ce n'est pas vous abandonner vos messageries, là, délivrance, ou clients et tout, vous commencez à prêcher, à prêcher normalement. Non. Il faut vous repentir publiquement.
nous avoir enseigné de fausseté. Et voyez-vous, parce que Moïse n'a pas honoré Dieu selon sa volonté, il n'est pas entré dans le royaume des cieux. Pourquoi ? Dieu lui avait dit de parler. Moïse a dit, je vais prouver. Et c'est la même chose que le diable a voulu mener notre Seigneur à commettre. Je vais te prouver que je suis le fils. Vous voyez, la stratégie de l'ennemi, c'est la même stratégie aujourd'hui. Il y a des gens qui viennent matin, soir, séminer, briser les liens, séminer délivrance de ces... séminer le royaume des ténèbres, comment se composer. La réalité, c'est pas ça que le Seigneur nous appelle. Le Seigneur nous appelle à annoncer ce que lui, il a fait, à annoncer les œuvres qu'il a accomplies, à annoncer Jean 19, verset 30, il a tout accompli. Et voyez-vous, au verset 6, il dit, et lui dit, si tu es le fils de Dieu, toujours, si tu es le fils de Dieu, il met toujours, il veut mettre en doute ta position. Il viendra mettre en doute ta position d'enfant de Dieu. Il viendra mettre en doute que réellement, à la croix, Jésus a tout accompli. Il viendra mettre ça en doute. Il viendra dire que non, à la croix, rien ne s'est passé. À la croix, rien. Et moi, là, je suis prophète de non. Je dis Bolobobol, sinon le prophète Bolobobol, il viendra te dire, séminaire de délivrance, venez, nous allons briser les liens. Mais il ne viendra pas vous dire, venez, nous allons revendiquer la victoire de la croix. Voilà ce qu'il faut dire. Au séminaire, le combérité, nous allons mettre un terme au combérité. Oh frère, moi, je n'ai pas hérité le combat de mes parents, non, parce que Jésus-Christ a tout accompli. À partir de moi, tout ce qui avait trait à ma famille s'est tombé. Parce que Jésus-Christ a tout accompli. L'ennemi viendra avec ce qui s'était passé dans ta famille pour que tu acceptes la même chose que vous enseigne aujourd'hui. Il va te l'offrir. Une fois que tu dis, oui, effectivement, dans ma famille, il y a telle chose, j'ai hérité aussi de telle bataille, frère, c'est fini. C'est pour ça que je vous demande tout simplement de quitter ces églises-là. Ce n'est pas le nombre d'années qu'un pasteur a fait comme pasteur qui détermine son élection devant Dieu. Parce qu'il n'a plus de cheveux, il coupe, il enlève tous les cheveux ou tous les cheveux sont devenus gris, que c'est un synonyme de connaître réellement la personne de Jésus. Beaucoup ont déjà laissé le chemin de Jésus. Vous voyez, c'est très important. Retournons au verset 4. Merci Seigneur pour ta présence. C'est ta présence qui fait la différence. Nous ne sommes que des instruments inutiles dans ta main. Merci Seigneur Jésus. Et il dit la même chose, il dit, si tu es fils de Dieu, jette-toi en bas, car il est écrit. Il prend maintenant la parole, voyez-vous. Mais quand nous prouvons ces gens-là, ils ne sont même plus capables de prendre la parole pour chercher à la malédiction, parce que tout est clair. Nous venons avec Ézéchiel 19, qui est clair, Ézéchiel 18, verset 19 à 21, où Dieu lui-même, dans l'ancienne alliance, même pas dans la nouvelle alliance, ou le refute, il dit, si quelqu'un revient en moi, il abandonne le péché, il fait ce que je lui demande de faire, la malédiction de ses parents ne s'attachera point sur lui. Ce n'est pas moi, c'est la Bible. Ce n'est pas moi, c'est la Bible. Vous savez, le grand malheur aujourd'hui, nous avons des personnes qui enseignent des choses dont ils ne sont pas capables de prouver. Ils ne sont pas capables de prouver ça. Ils prennent à gauche, à droite, ils assemblent tout pour appuyer leur pensée autre que la volonté, la pensée de Dieu, et ils viennent. Et comme il y a des peuples qui adorent savoir qu'ils ne sont pas responsables de ce qui leur arrive, c'est les autres, cette faiblesse-là humaine fait que beaucoup de ces peuples-là s'identifient facilement à ce genre de messages et s'y accrochent. Le malheur, c'est l'autre. Ils ne peuvent jamais se poser la question par rapport à leur marche, comme le Seigneur le dit à Jacques, par rapport à leur marche. Est-ce que réellement, ils ont des vies soumises à Jésus ou pas? Retournons dans Matthieu 4. Et il pose la question. Verset 6, Matthieu 4, chapitre 4, verset 6. En passant,
On est en train d'organiser de mon moment de partage pour l'année 2025 ou 2026. Nous ne savons pas, mais ceux qui sont ici dans cette province le seront, notamment Laval, Montréal et les environs. On va commencer à se réunir certainement de façon trimestrielle, parce que ce n'est pas une église, mais c'est un moment de partage, de louange, d'adoration que nous aurons réellement à vivre ensemble dans la présence du Saint-Esprit. Le moment venu, nous vous informerons. Alors, retournons dans Matthieu chapitre 4, verset 6. Et lui dit, si tu es fils de Dieu, jette-toi en bas, car il est écrit. Voilà, il prend la parole de Dieu maintenant. Mais il détourne. Est-ce qu'il ment? C'est la Bible, c'est la parole de Dieu. Mais là, il est dans l'imposition. Il n'est pas dans la révélation de la personne de Jésus. Il refuse de donner à Jésus son titre. C'est comme beaucoup refusent de vous révéler réellement que Jésus a tout accompli. Ils vous diront, oui, théoriquement, mais pratiquement, vous voyez, c'est grave. C'est la même chose. On arrête ici. On reviendra plus tard à ce Matthieu 4. Mais je pense déjà, ce chapitre illustre réellement comment l'ennemi procède et comment beaucoup de ces faux prophètes, de ces faux évêques, apôtres sont tombés dans le piège. Et je pense réellement que cette émission va aider bon nombre de ces gens-là à comprendre réellement la ruse ou le ruse de Satan. Et je prie qu'ils aient l'humilité de se repentir. Ça ne sert à rien de venir s'attaquer à nous autres. Vous perdez votre temps. Et c'est une perte de temps. Nous autres, nous faisons ce qu'il lui nous demande et nous continuons notre chemin. Voyez-vous, donc c'est une perte de temps de se mettre à jeter des pics. Ça ne fait ni chaud ni froid, ni chaud ni froid. Je pense déjà, vous devez connaître la nature de la personne que je suis. Donc, c'est une perte de temps. Nous faisons pleinement la volonté de Dieu. Notre désir, notre souhait et notre mandat est que les gens connaissent réellement celui qui a la croix, selon Jean 19:30, a tout accompli pour eux. Alors, nous allons retourner au verset d'aujourd'hui, notre verset des bases, l'histoire qui se trouve dans Genèse 26 de Isaac à Isaac. Isaac est le fils d'Abraham. Il est très important, bien-aimé, dans le Seigneur. Il est très important. C'est que Dieu veut. Dieu veut que nous puissions observer réellement sa parole. Que nous puissions mettre cela en pratique. Et cela, c'est notre plus grande bataille. Notre plus grand défi. Faire la volonté de Dieu. Parce que l'ennemi viendra toujours pour essayer de nous imposer des choses inutiles, des choses qui ne seront jamais notre joie, notre paix, qui n'apporteront jamais notre paix, notre joie, des choses de ce monde. Frère, ce monde passera. Un jour, tu auras quitté cette terre. Au moment où ton cordon d'argent, comme Salomon nous explique cela, au moment où ton corps va se détacher de ton âme, de ton esprit, c'est à ce moment-là, frère, tu vas imaginer la vanité de cette vie. Ça me fait mal quand je vois tous ces gens qui prétendent être pasteurs, coucher avec des femmes d'autrui et devant la télé mentir. Ah, frère, tu mens, mais ce jour-là, ce péché-là, quand tu vas quitter cette terre, c'est là où tu verras ce péché horrible devant toi. Vous qui mentez sur les gens, ce jour-là, vous dont l'habitude de prendre le téléphone, de dire des menteries, ce jour-là, vous qui avez l'habitude de détourner l'argent, vous les escrocs avec vos sites internet, donnez-nous l'argent parce que vous ne voulez pas travailler, vous voulez utiliser l'argent d'autrui pour vivre. Ces jours-là, vous allez regretter. Frère, préparez votre éternité. On n'est pas éternel sur cette terre des hommes. Préparez votre éternité. Préparez que chaque jour
ce soit un jour de rappel que vous pourrez quitter anytime cette terre. Il n'y a rien, frère. Frère et soeur, il n'y a rien d'extraordinaire sur cette terre des hommes. Et vous devez comprendre cela. Si vous ne comprenez pas cela, vous perdez votre temps. Vous perdez votre temps. Vous risquerez de vivre au rythme de ce monde. Tout est vain. Il n'y a rien. Vous savez, quelqu'un comme Salomon a tiré cela comme conclusion. Il a tout eu. Mais comme conclusion, il a tiré vanité de vanité. Tout est vanité. C'était ça sa conclusion. Frères et sœurs dans le Seigneur, comprenez cela. Nous sommes réellement des passagers sur cette terre des hommes. Nous sommes réellement. Mais malheureusement, très souvent, quand les diables aveugles, je parle surtout de ceux qui se prétendent serviteurs de Dieu ou quoi, quand les diables aveuglent les gens, ils deviennent tellement méchants. Tellement méchants. La méchanceté n'a pas de place dans la vie des chrétiens. La méchanceté n'a pas lieu d'être. Mais les gens développent une méchanceté, une haine, frère. Il y a des choses que nous autres avons vécues. J'attends quelqu'un dire, ah, lui, il ne pardonne pas. On a vécu ça pour parler aux enfants de Dieu, pour leur mettre en garde de certaines réalités dans les églises, là, et tout. Retournons à nos moutons. Pour étayer ce que je suis en train de dire, si nous retournons au verset 1 et 2 du chapitre 26 de Genèse, vous allez comprendre quelque chose de capital. Non, jusqu'au verset 5. Je vais lire rapidement. Verset 1 au 5e verset. De Genèse 26. Il y eut une famine dans le pays outre la première famine qui eut lieu du temps d'Abraham. Et Isaac alla vers Abimelech, roi des Philistins, à Guéra. L'Éternel lui apparut et dit, ne descends pas en Égypte, demeure dans le pays que je te dirai. Séjourne dans ces pays-ci, je serai avec toi et je te bénirai, car je donnerai toutes ces contrées à toi et à ta postérité, et je tiendrai les serments que j'ai fait à Abraham ton père. Je multiplierai ta postérité comme les étoiles du ciel. Je donnerai à ta postérité toutes ces contrées, et toutes les nations de la terre seront bénies à ta postérité. Parce que Abraham a obéi à ma voix, et qu'il a observé mes ordres, mes commandements, mes statuts et mes lois. Frère, vous voyez, la bénédiction de Dieu tire son origine, sa source, à l'obéissance de ce que Dieu nous demande de faire. Et là, Dieu dit, si moi je te bénirai, toi Isaac, c'est parce que ton père a fait ceci. Il m'a écouté. Ton père a cru en moi. Il a fait ce que je lui ai demandé. Et toi aussi, Isaac, de même, si tu m'écoutes, tu demeures fidèle comme ton père, cette promesse-là va être vraie et réelle. Et aussi nous autres, si nous écoutons réellement la parole de Dieu, nous le faisons confiance. Quand il nous dit qu'il a tout accompli, peu importe ce que je vis, je refuse, je crois plus à ce que Jésus a dit et non à ce que le diable dit. Si réellement Dieu t'a délivré, si réellement Dieu t'a libéré, pourquoi tu vis la même chose que ta famille? Et moi aussi je crois que oh voilà, c'est dans les liens de famille, c'est le combat hérité, ah ça c'est la malédiction, c'est fini. Je tombe dans son piège, on vous l'a très bien expliqué dans une révélation que même moi-même, je suis surpris. On vient de vous le faire, on vient de vous expliquer, c'est pas moi, c'est vraiment la grâce de Dieu nous accompagnant dans cette émission. Mais moi-même, vous savez, je vous ai dit, quand je prépare les émissions, quand je fais des émissions, je ne les prépare pas. Et Dieu m'est témoin. Il n'y a même pas de fait, sauf que j'ai mon carnet de versets qui est là devant moi. C'est tout. Je n'ai même pas prévu qu'on développe Matthieu 4. C'est au cours, quand on commence, le Saint-Esprit a dit, tu vas illustrer cela dans Matthieu 4. C'est pour vous parler de la pertinence de ce que nous vous enseignons. Parce qu'il y a votre éternité qui est à la clé, qui est en jeu plutôt. Parce qu'il a dit, beaucoup viendront à mon nom, mais le but c'est quoi? C'est comme le diable. Et il vient si réellement, pourquoi tu vis ça si réellement?
Et à la fin, vous perdez l'éternité. Pourquoi? Parce que vous êtes en train d'accomplir non la volonté de Dieu, mais vous êtes en train d'accomplir la volonté de l'ennemi qui passe au travers de tous ces gens, prophètes de ceci, prophètes de cela, apôtres de ceci, apôtres de cela. Et ici, Dieu dit clairement, au premier vers, du premier jusqu'au cinquième verset, il dit clairement à Isaac. Et nous avons lu, même la fois passée, nous avons vu comment la peur a dirigé la vie d'Isaac quand vous lisez la suite de ce verset. Mais nous allons continuer la troisième partie prochainement et nous allons passer un temps de prière. Nous allons demander à Dieu de nous donner vraiment la force parce que nous tous sommes concernés. Ce n'est pas une personne qui est visée, nous tous, moi de même, je suis aussi visé dans le message d'aujourd'hui. Nous allons continuer la quatrième partie la fois prochaine. Nous allons prier. Tendre Père, nous venons à toi, au nom puissant de Jésus. Nous venons te demander pardon. Nous tous, oh Dieu, nous reconnaissons au travers de ce message. Nous nous reconnaissons au travers de Matthieu chapitre 4. Nous avons laissé à un certain moment la voix de l'ennemi dominer notre foi, notre confiance en toi. Dans nos vies de couple, dans nos vies de chaque jour, dans ce que nous voyons, dans ce que nous écoutons, dans nos relations, Seigneur, au travers de la convoitise de la chair, de pensées impures, au travers de beaucoup de choses, oh Dieu, nous n'avons pas cru à toi. Nous avons laissé, oh Dieu, nos émotions nous conduire, nous diriger, nos envies. L'envie de la chair, l'envie du monde, oh Dieu. Père, nous venons à toi, au nom puissant de Jésus-Christ. Te demande pardon. Mon frère, ma soeur, libère ton cœur, libère ton cœur. Je vois cet instant. Il y a des frères, mais surtout des sœurs qui sont en train de pleurer. Les larmes sont en train de tomber, sortir des yeux. Le Seigneur voit ces larmes, qui ne sont pas des larmes de crocodile, mais qui sont des larmes réellement d'une repentance sincère et d'une nouveauté de vie dans la marche avec le Seigneur Jésus-Christ. Seigneur, nous venons à toi. Nous ouvrons nos cœurs à toi, ô Seigneur. Que le sang versé à la croix, ô Jésus, puisse nous laver, nous purifier, nous sanctifier, nous rendre dignes de toi, dignes d'être appelés enfants de Dieu. Saint-Esprit, nous venons nous remettre entre tes mains. Prends contrôle de nous. Dans notre faiblesse, nous venons à toi. Parce qu'il y a des choses que nous-mêmes, nous ne pouvons pas. De nous-mêmes, nous n'aurons pas la force, oh Dieu, de pouvoir. Mais avec ta grâce, oh Saint-Esprit, nous allons vaincre. Père, merci de nous laver, de nous purifier, de nous sanctifier. Nous remettons toute cette semaine entre tes mains, soit notre alpha, notre oméga, qui les sang versé à la croix puisse nous protéger, nous et nos familles. Au nom puissant de Jésus que nous avons ainsi prié. Amen. Que Dieu vous bénisse. On se retrouve la semaine prochaine pour la quatrième partie, toujours dans notre émission La Voix du Réveil. Merci.

Bonjour et bienvenue à ce temps de louange avec nous. Où que vous soyez, Dieu veut s'approcher de vous à cet instant. Élevons nos voix et nos cœurs.

Bonjour mon ami et bienvenue à ta capsule VIP. C'est toujours une grande joie pour moi de pouvoir nourrir ton âme afin que tu puisses grandir et devenir semblable à Jésus-Christ. Amen. Es-tu prêt à nourrir ton âme aujourd'hui? Je crois que oui. Et le titre de la capsule aujourd'hui, c'est « Comprendre bibliquement les saisons de la vie ». Je veux t'aider à comprendre bibliquement les différentes saisons de la vie, car celles-ci, les saisons de la vie, peuvent affecter tes relations avec les gens que tu as autour de toi, peuvent même affecter ta relation avec le Seigneur. Donc, la Bible t'enseigne qu'il y a une saison pour tout. Elle est parfois bonne, elle est parfois mauvaise, mais elle est là. Dans chaque saison de la vie, tu peux grandir et devenir semblable à Jésus-Christ, ce que Dieu veut que tu deviennes d'ailleurs. Genèse 8, 22 nous dit, « Tant que la terre durera, on va semer puis on va récolter. Il va faire froid, il va faire chaud. Il va avoir la mauvaise saison, il va avoir la belle saison. Il fera jour, il fera nuit, ce sera toujours ainsi. » Donc, je pense que c'est clair. Il y a une saison, même Ecclésiaste 3, verset 1 dit, « Il y a une saison pour tout. Il y a même un temps pour toute affaire sous les cieux sur la terre. » Donc, il y a différentes saisons dans la vie. Et les changements de saison sont nécessaires pour la croissance. Hein? On a besoin de la saison de la pluie et de la chaleur. Sans ça, il n'y a rien qui va pousser. Même chose dans la vie spirituelle. Sans les diverses saisons de la vie, tu ne pourrais pas grandir et devenir semblable à Jésus, atteindre ton plein potentiel. Donc, je veux partager avec toi aujourd'hui 4 faits bibliques concernant les saisons de la vie, puis ça va t'aider à comprendre toutes les différentes saisons de la vie. Premièrement, la première

Premier fait biblique, c'est que les saisons de la vie sont souvent hors de ton contrôle. Souvent, tu ne contrôles pas quand elles vont commencer et encore moins quand elles vont finir. Quand une nouvelle saison de la vie arrive, ça vient déranger tes plans, ça te sort de ta zone de confort, ça t'apprend à faire davantage confiance au Seigneur. La dernière saison qu'on vient de vivre, la pandémie, la COVID, a été une saison qui fut hors de ton contrôle. Assurément, elle t'a sorti probablement de ta routine quotidienne, est venue te déranger, est venue changer bien des choses, même dans ta vie. Le deuil est une saison de la vie que tu ne contrôles pas non plus. Tu peux perdre un être cher, tu peux perdre ta job, tu peux perdre l'argent, tu peux perdre des biens, tu peux te faire voler, etc. Il y a un deuil, là, tu peux avoir des animaux, à un moment donné, les animaux s'en vont, tu perds. Il y a un deuil. Le deuil, c'est pas facile, mais tout le monde, à quelque part, traverse une période de deuil. C'est une saison qui dérange, qui bouleverse, qui frustre à par moments, qui change une vie, puis tu n'y peux rien. Tu n'as qu'à la vivre. C'est une saison qui est difficile et douloureuse, le deuil. L'attente, attendre après quelque chose, c'est une autre saison de la vie. On attend tous après quelqu'un ou après quelque chose, à quelque part, m'emmener dans une vie. Pour toi, peut-être tu attends pour te marier, pour avoir un travail, un enfant, une maison, une voiture. Dans l'attente, ton caractère est testé, formé, dévoilé, puis à la limite, transformé. Alors, il y a des saisons de la vie qui vont vite, d'autres qui, on va dire, qui ne veulent jamais finir, ne semblent jamais finir. Moi, quand j'étais enfant, quand j'étais à l'école, j'avais l'impression que l'école, c'était éternel, que je m'en sortirais jamais, que la saison de l'école ne finirait pas. Puis une fois que tu as fini la saison de l'école, oh, mais semble que là, ça va vite, ça tourne vite, mais ça fait longtemps que je suis allé à l'école. Mais c'est comme ça un peu les saisons de la vie. Quand tu es dedans, tu penses que ça finira jamais, mais il y a toujours un début puis une fin dans une saison. Mais qui contrôle les saisons de la vie? Le gouvernement? Les médias? Les réseaux sociaux? Le diable! Mais qui contrôle les saisons de la vie? Bien, c'est Dieu qui contrôle les saisons de la vie. Le verset suivant, Daniel chapitre 2, verset 21, nous dit « C'est Dieu qui change les temps et les saisons. C'est lui qui ôte les rois et qui établit des rois. » Dieu est en contrôle, mon ami, et ça, c'est une excellente nouvelle pour toi aujourd'hui. Dieu est en contrôle de ce qui se passe dans le monde aujourd'hui. Là, il est sur son trône, c'est le roi suprême, c'est le roi de gloire. Là. Il est sur son trône, même si on dirait qu'il a perdu le contrôle, là. Moi, j'ai assez confiance en Dieu qu'il ne l'a pas perdu le contrôle. Tu n'as pas à t'inquiéter si tu es un enfant de Dieu aujourd'hui. Dieu est avec toi et il contrôle toutes choses et il va te propulser vers la destinée qu'il a pour toi, peu importe la saison dans laquelle tu es, fais-lui confiance. Je vais te partager le deuxième fait biblique concernant les saisons de la vie. Les saisons de la vie sont souvent aussi difficiles à comprendre. On peut pas, on comprend pas toujours ce qui arrive. Puis même quand tu arrives à comprendre pourquoi une telle saison est arrivée dans ta vie, ben c'est parce qu'elle est finie puis tu l'as traversée. Tu vas comprendre souvent après le pourquoi un peu de la saison que tu as vécue et rarement pendant la saison que tu la vis. Il y a beaucoup de saisons de la vie que j'ai vécues, moi, dans ma propre vie, et c'est après les avoir vécues que j'ai fini par comprendre pourquoi je les avais vécues. Il y a des saisons même de la vie dans laquelle j'ai traversé que j'ai pas encore même eu toutes les réponses à mes pourquoi. Pourquoi c'est arrivé? Pourquoi t'as permis, Dieu, que je vive telle affaire? Il y a des pourquoi j'ai eu des réponses, puis il y a des pourquoi j'ai pas eu de réponses. La COVID-19, si on veut revenir là-dessus, parce que c'est récent, là, cette saison-là, a été une saison qui a été difficile à comprendre. Plusieurs croyaient que c'était vrai, plusieurs croyaient que c'était faux. Ont vu, oh, il y a un gouvernement mondial qui va s'établir, Jésus revient bientôt, l'Église va être enlevée. Pour certains, c'était clair, pour d'autres, ça ne l'était pas. Mais une chose est certaine, c'est que l'Église va finir par être enlevée. Et si la pandémie... Si la guerre qui se passe en Ukraine, en Russie, qui est quand même présentement sur le bord d'éclater dans une autre guerre mondiale, que ça dit un peu partout, mais si tout ça, ce qui vient d'arriver dans les dernières années, était un avertissement ou était l'avertissement que tu avais besoin pour revenir vers Dieu, pour t'éloigner du péché, pour retrouver la joie d'être sauvé, la joie de prier, de chanter, de témoigner, d'adorer le Seigneur, de méditer la parole de Dieu. Si tout ce qui vient d'arriver était l'avertissement que tu avais besoin pour juste revenir à Dieu, bien le verset suivant vient prendre tout son sens dans Ésaïe 55, versets 6 et 7. Ça dit « Cherchez le Seigneur,
pendant qu'il se laisse trouver, pendant que c'est encore le temps favorable. Faites appel à lui pendant qu'il est près de vous. Les gens mauvais doivent abandonner leur conduite. Celui qui fait le mal doit abandonner ses pensées méchantes. Tous! C'est qui ça? C'est tous, c'est tout le monde, c'est toi et moi, c'est tout le monde. Tous doivent revenir vers le Seigneur, car il aura pitié d'eux, il aura miséricorde d'eux. Wow! Tous doivent revenir vers notre Dieu, car il pardonne généreusement. Jésus revient bientôt et je veux faire partie de cette église glorieuse et victorieuse que Jésus s'en vient chercher, puis je crois que toi aussi tu veux en faire partie. Jésus ne revient pas chercher une église qui se déchire, mais une église qui s'aime les uns les autres comme Jésus l'aime lui-même. Amen. Dieu est aux commandes. Tourne-toi vers lui, fais-lui confiance, il va intervenir au bon moment. Tu peux pas toujours tout comprendre, des fois dans la vie, ça c'est, j'ai compris ça aussi. Là. Troisième fait biblique concernant les saisons de la vie, c'est que ce que tu sèmes dans une saison, tu le récoltes dans l'autre saison. Et ça c'est un fait là, très biblique. Là. Ce que tu sèmes au printemps, tu vas le récolter à l'automne. Ça, c'est un classique, c'est facile. Hein? On arrive là, dans le printemps, alors qu'on enregistre cette capsule, on est au printemps. Là, mais si tu l'écoutes à l'automne, tu vas avoir déjà récolté ce que tu as semé au printemps. C'est un peu comme ça, ce que tu sèmes dans le royaume de Dieu maintenant, tu vas le récolter dans une autre saison. Et c'est un principe biblique, Galates 6:9. Ne nous lassons pas, ne nous arrêtons pas de faire le bien, car nous moissonnerons, nous récolterons dans la saison convenable. Si on se relâche pas. Wow, c'est tellement bon. La manière que tu agis maintenant va affecter ton futur. Ce que tu manges maintenant, ben oui, check bien ça, là, je me trompe pas. Là. Ce que tu manges là, dans ton corps maintenant va affecter ta santé pour le bien ou le mal dans 5-10 ans d'ici. Des fois, tu manges toutes sortes de cochonneries, puis oh, passe pas, ça me fait rien. Dans 5-10 ans, peut-être ton corps va dire « Ah, c'est fini ça, là. Tu vas récolter. » Fait que fais attention. Ce qu'on fait aujourd'hui, on le récolte demain. Ce que tu déclares avec ta bouche aujourd'hui, ça va impacter pour la vie ou la mort ton avenir, ton futur, ton demain. Proverbe 18, verset 21, « La langue a pouvoir de vie et de mort. Ceux qui aiment parler en goûteront les fruits. » Pour le bien ou le mal. C'est tellement important pour toi de comprendre cette grande vérité biblique-là. Peu importe la saison que tu vis présentement, tu sèmes avec tes paroles des semences. Ce que tu dis avec ta bouche dans la saison que tu vis, c'est des semences. Assure-toi de semer des semences de vie et non de mort. Parce que celui qui aime parler va en manger les fruits. Peut-être que tu as dit trop de choses avec tes paroles ou dans les réseaux sociaux à des gens qui n'étaient pas des semences de vie. Je veux juste t'encourager que c'est le bon moment de demander pardon et de semer de nouvelles semences de vie avec tes paroles. Tu récoltes toujours dans l'autre saison ce que tu sèmes dans la saison d'aujourd'hui. Ne l'oublie pas. Quatrième et dernier fait biblique concernant les saisons de la vie, c'est que Dieu a un but pour chaque saison. Et ça, c'est tellement inspirant et réconfortant. La saison du deuil et de la solitude, celle du succès ou de l'échec, celle de la maladie ou la santé, celle de, si on pourrait dire, de la pandémie, de la guerre. Peu importe la saison dans laquelle tu vis, Dieu a un but pour celle-ci. Romains 8, verset 28, si tu aimes Dieu, là, lis bien ce verset-là avec moi. Nous savons du reste que tout coopère pour le bien de ceux qui aiment Dieu. Quel merveilleux verset. Après plus de 39 ans à aimer Dieu de tout mon cœur, à vivre pour lui pleinement, je te confirme aujourd'hui que Dieu est incroyablement fidèle à cette promesse-là. Là. Je crois dans cette promesse avec une grande et pleine conviction. Si tu aimes vraiment Dieu, là, peu importe dans quelle saison tu es, belle ou pas belle, bonne ou mauvaise, Dieu va la faire concourir, coopérer pour ton bien, je le crois vraiment. Même si tu ne contrôles pas toutes les saisons de la vie, même si tu ne les comprends pas, sache que Dieu a un but pour chacune d'elles et un grand bien va en résulter dans ta vie. Alors, mon ami, aime le Seigneur de tout ton cœur, même quand la saison est pas belle pour toi et elle est mauvaise. Laisse-moi conclure en te répétant les quatre faits bibliques pour t'aider à comprendre bibliquement les saisons de la vie. Un, elles sont souvent hors de ton contrôle, mais pas celles de Dieu. Dieu a encore le contrôle là-dessus. Fais-lui confiance. Elles sont souvent difficiles à comprendre. On peut pas tout comprendre. À un moment donné, t'as pas le choix. Faut que tu fasses confiance à Dieu. Ce que tu sèmes dans une saison, tu vas le récolter dans l'autre.
Puis Dieu a un but pour chaque saison. Fais-lui confiance. Dans chaque saison de la vie, apprends à faire confiance au Seigneur parce qu'il va faire concourir tout ce qui t'arrive pour ton bien. L'apôtre Paul avait compris ça dans 2 Corinthiens 1:9. Il vivait une tempête, c'était difficile. Il dit, « Nous avions l'impression que la peine de mort avait été décidée contre nous. Cependant, il en fut ainsi pour que nous apprenions à ne pas placer notre confiance en nous-mêmes, mais uniquement en Dieu qui ramène les morts à la vie. » Alors, Paul, il avait compris, il vivait quelque chose. On avait l'impression que la peine de mort nous était saisie. Mais non, tout ça arrivait pour qu'on puisse apprendre à faire confiance uniquement en Dieu, mais pas en nous-mêmes. Puis c'est vraiment merveilleux. Mon ami, je sais pas dans quelle saison tu es aujourd'hui. Elle est peut-être bonne ou mauvaise, mais peu importe. Je t'encourage à faire les trois choses suivantes. Aime Dieu de tout ton cœur. Fais-lui entièrement confiance. Puis trois, n'abandonne pas. Persévère, rends-toi jusqu'au bout. Jésus revient bientôt. Hallelujah. J'aimerais prier pour toi en terminant. Papa Céleste, merci pour mon ami qui m'écoute aujourd'hui. Je ne sais pas dans quelle saison mon ami est présentement, mais je te prie de le bénir là où il est, Seigneur. Je prie que tout ce que je viens de partager aujourd'hui puisse faire un grand bien à son âme aujourd'hui. Que, Seigneur, il puisse développer une plus grande confiance en toi. Je prie qu'il puisse même t'aimer encore plus, même s'il vit une saison difficile, une saison d'injustice. Père, je prie qu'il puisse t'aimer encore plus parce que, Seigneur, tu le dis dans ta parole que pour ceux qui t'aiment, tu vas faire concourir tout ce qui arrive, bien ou mauvais, pour le bien de chacun d'eux. Alors, Père, je prie que mon ami puisse t'aimer de tout son cœur, de toute son âme, puis je prie qu'il puisse persévérer, ne pas abandonner, que rien ne le sépare de ton amour, au nom de Jésus, je le prie. Amen. Et tout le monde dit amen et amen. Je te laisse avec les défis de la semaine. Détermine d'aimer Dieu et de lui faire confiance jusqu'au bout, peu importe la saison dans laquelle tu es présentement. Je te le répète encore une fois, c'est important. Détermine d'aimer Dieu et de lui faire confiance jusqu'au bout de ta vie, peu importe la saison dans laquelle tu es. Lis, médite et pratique tous les versets de la capsule. Si tu as aimé cette capsule, comme d'habitude, fais un pouce, un cœur. Puis si tu penses que ça peut aider quelqu'un qui vit une saison peut-être plus difficile à comprendre bibliquement les saisons de la vie, partage cette capsule avec lui ou avec elle. Et sur ce, je te dis à la semaine prochaine.

0: Bienvenue à toutes et merci de nous retrouver sur Malaïka, le magazine de la femme africaine et chrétienne. Aujourd'hui, nous allons parler d'un thème qui touche toutes les femmes. Je suis sûre que vous allez vous sentir concernées par ce sujet. Alors, restez avec nous pour entendre la suite. Voilà, aujourd'hui, nous allons parler de planning familial. Oui, mesdames, et nous avons l'occasion d'en parler avec Mama Audrey, comme d'habitude, qui est là pour nous donner quelques éléments de contexte biblique, on va dire.
1: Oui, certainement, ça pourra aider, je suis sûre, celles qui vont nous écouter.
0: Exactement, et pour aller dans le côté un peu plus médical, plus scientifique, nous avons le plaisir d'avoir le docteur Damien Stessuc avec nous.
2: Merci de m'avoir invité.
0: C'est un plaisir pour nous toutes et je pense que les téléspectatrices auront plein de questions après cette émission.
2: J'en suis sûr.
0: Et nous avons bien sûr Magali avec des infos croustillantes, des études, des recherches.
3: Voilà, j'ai fait quelques petites recherches, on va en savoir plus tout à l'heure.
0: Voilà, et bien sûr, Mama Janine, notre reporter sur le terrain à Kinshasa. Mama Janine, là je crois qu'on a des infos locales.
4: Absolument, Nadège. Beaucoup d'idées reçues, malgré toutes les tentatives de sensibilisation, mais bon, on en reparle dans un instant.
0: Tout à fait, tout à fait. Donc aujourd'hui, nous parlons de planning familial, donc plus particulièrement de régulation des naissances. Qu'est-ce que c'est? Qu'est-ce que ça veut dire? Il y a pas mal d'incompréhension sur le sujet. Nous allons essayer de répondre à toutes ces questions dans un instant. Mais avant, nous allons passer à la rubrique de Mag. Donc voilà Magali, à ce niveau, je ne sais pas, tu nous dis des infos croustillantes,
3: voilà,
0: des recherches,
3: tout à fait,
0: de quoi il s'agit?
3: Voilà, j'ai trouvé des infos notamment de la part de l'Organisation Mondiale de la Santé. En fait, c'est une notion qui n'est pas très connue en Afrique, les gens ne savent pas du tout ce que ça veut dire quand on en parle de planning familial. Voilà, c'est on planifie quoi voilà. Alors qu'est-ce que le planning familial? C'est la planification familiale qui permet aux populations d'atteindre le nombre souhaité d'enfants et de déterminer quel sera l'espacement des naissances.
0: Ah, intéressant.
3: C'est là, voilà,
0: important.
3: La définition, et c'est ce qui est important. Donc, elle consiste, en fait, cette planification, à utiliser des méthodes contraceptives et à traiter l'infécondité. On estime à 225 millions de femmes dans les pays en développement qui souhaiteraient retarder le moment d'avoir un enfant ou ne plus avoir d'enfant, mais qui n'utilisent aucun moyen de contraception pour cela. Et ça, ce sont des chiffres vraiment qui sont avérés par l'OMS. Alors, j'enchaîne avec une petite citation que j'ai trouvée dans ce thème de planning familial, une citation de Melinda Gates. Ils ont une fondation qui s'appelle Bill and Melinda Gates Foundation.
0: Oui, j'en ai entendu parler.
3: Et c'est une fondation qui œuvre particulièrement en Afrique. Mm-hmm. Et Melinda a dit une phrase qui, je trouve, va résumer en tout cas ce qui est le sujet d'aujourd'hui dans cette émission. Elle dit « Lorsque des parents peuvent avoir le nombre d'enfants qu'ils désirent et quand ils le souhaitent, ils peuvent investir davantage dans leur santé et leur éducation. Et à long terme, les enfants ont beaucoup plus d'opportunités.
0: Wow. »
3: Et je trouve que c'est très bien ce qu'elle dit,
0: exactement.
3: Parce que c'est exactement ça, en fait, la planification familiale. Ça permet après aux enfants de recevoir une meilleure éducation et de miser sur leur avenir.
0: De meilleures opportunités.
3: Alors, pourquoi c'est important? J'ai trouvé aussi des informations sur cela. Eh bien, c'est important parce que la planification familiale, ça renforce, ça évite les grossesses non désirées.
0: Oui.
3: La planification familiale et la contraception préviennent les décès des mères et d'enfants. Mm-hmm. Vous avez également certaines méthodes de planification familiale, comme les préservatifs, qui permettent d'éviter la transmission du VIH et des autres infections sexuellement transmissibles. La planification familiale et la contraception réduisent le besoin de recourir à l'avortement.
0: Voilà.
3: Donc ça aussi, c'est très important.
0: C'est important, hein.
3: Et ça renforce aussi le droit des populations à choisir tout simplement le nombre d'enfants qu'elles veulent, qu'elles souhaitent avoir et à déterminer, bien sûr, l'espacement des naissances, comme je l'ai dit tout à l'heure.
0: Mm-hmm.
3: Alors, en Afrique, il faut savoir qu'il y a seulement 25% des femmes mariées qui utilisent les méthodes modernes de contraception.
0: Ah, c'est très peu, 25% qui utilisent. Wow.
3: Et les femmes sont confrontées à vie à un risque de 1 sur 36 de mourir pendant la grossesse ou l'accouchement.
0: Wow.
3: Et globalement, chaque année, plus de 100 000 femmes en Afrique ne souhaitent pas avoir d'enfants.
0: Mm-hmm.
3: Elles ne souhaitent pas avoir d'enfants, mais elles meurent lors de l'accouchement.
0: Ah là là. Aïe, aïe, aïe.
3: Donc c'est
0: aïe,
3: ça
0: aïe.
3: Qui est dommage. Et environ 600 000 femmes qui ne souhaitent pas être enceintes donnent naissance à un enfant qui meurt dès ses premières semaines de vie. Pourquoi? Parce que les grossesses sont répétitives
0: ouais.
3: Et du coup, ça cause des décès. Et pour la mère, comme pour l'enfant, il est beaucoup plus simple d'espacer les naissances de 3 ans. Je suis sûre que le docteur Damien pourra nous en dire plus sujet. Et enfin, un dernier chiffre, si toutes les naissances étaient espacées de la sorte, eh bien, la mort de presque 2 millions d'enfants wow. seraient évitées chaque année en Afrique si il y avait cette culture de planification familiale.
0: Waouh, wow. C'est pas très réjouissant cette fois-ci, Magali. Mais vraiment,
3: c'est le sujet qui s'y prête.
0: Bon, justement par rapport donc aux enfants et plus particulièrement à la régulation des naissances par le planning familial, Mama Janine, quelles sont les idées reçues, la mentalité locale à Kinshasa par rapport à ce sujet?
4: Justement, les idées reçues sont tenaces ici. Souvent, dans l'imaginaire collectif, le planning familial, c'est pour les femmes légères, les femmes qui vivent en union libre et les prostituées. Donc, quand j'interroge la communauté chrétienne des femmes, elles connaissent, la plupart connaissent. Hein. Beaucoup ne connaissaient pas aussi, mais quand même, elles connaissent. Mais il y a quand même cette image, cette étiquette, hein, oui, c'est pour les prostituées, ça c'est pour les femmes de vie légère ou les femmes qui vivent en union libre. Alors, il faut savoir aussi qu'ici, en Afrique et surtout au Congo, la famille nombreuse, c'est un signe de bénédiction, c'est un signe de la faveur de Dieu. Et pour info, juste en RDC, à Kinshasa en particulier, la taille moyenne d'un ménage est de 6,7 personnes. Avec une répartition importante, au-delà de 7 personnes, et près de la moitié des ménages, donc 45%, comptent 7 personnes et plus. Donc, la famille nombreuse est vraiment un signe ici de bénédiction, de richesse. Et en fait, ce qu'il faut comprendre, c'est que dans la tradition, dans la mentalité africaine, quand on fait beaucoup d'enfants, et même s'il y a une pauvreté qui est assez tenace ici, mais on nourrit toujours cet espoir que le Seigneur va faire en sorte que dans tous mes enfants, il y en aura au moins un ou deux qui vont réussir et qui vont pouvoir prendre soin des parents et de la famille. Ils oublient juste de penser que cet enfant qui va réussir aura lui-même aussi à fonder une famille et à prendre soin en particulier de sa propre famille. Donc voilà, ce sont des traditions, des idées qui sont assez tenaces. Et on trouve aussi dans les églises quand même ce discours qui dit « Maman Audrey, je pense qu'elle pourra me confirmer ça dans la Bible, c'est la bénédiction d'Abraham parce que Abraham était le père d'une multitude. » Donc ça revient souvent, ce passage biblique, pour dire qu'il faut faire des enfants. Mais le planning familial existe, il n'est pas beaucoup fréquenté. Et pourquoi ? Parce que, pour toutes les raisons que j'ai évoquées tout à l'heure, et il faut aussi savoir qu'il y a beaucoup de pauvreté et que les gens, ils estiment qu'ils doivent d'abord penser à nourrir leurs enfants, à apporter les biens de première nécessité. Donc, quand on leur parle de planning familial, ils ne font pas forcément le lien, alors que le lien est tellement important, puisque cette difficulté-là, cette pauvreté qui est liée au fait qu'on fait beaucoup d'enfants. Maman Audrey disait encore qu'en Afrique, d'ici quelques temps, ce sera le pays le plus peuplé. Il y a quand même quelque chose à faire à ce niveau-là.
0: Maman Audrey, moi j'ai une question. Le Seigneur a bien dit dans la Genèse à Adam et Ève, multipliez-vous.
1: Croissez,
0: voilà, c'est ça, il a dit, allez.
1: Il se trouve que tout le monde ne s'appelle pas Adam et Ève. Hein, c'était une situation très particulière où Dieu veut créer l'homme et qu'il fallait remplir la terre. Il a bien dit, multipliez et remplissez la terre.
0: Donc en gros, la terre, elle est remplie
1: aujourd'hui,
0: maintenant.
1: Aujourd'hui, elle est très remplie, la terre. Elle déborde. Et ce n'est plus la même chose. Et ensuite, on peut prendre un verset biblique et fonder tout là-dessus. Pareil comme le verset des bénédictions d'Abraham. Le Seigneur dit aussi, vous savez, quelqu'un qui va construire une maison, il a intérêt à s'asseoir et calculer le coût avant de le faire, parce que sinon, il va commencer la maison, il ne la finira pas et tout le monde va se rire de lui. Donc, on ne fait pas des enfants comme on fait autre chose. Je veux dire, ce sont des vies, il faut pouvoir les planifier, il faut pouvoir qu'on est en mesure de s'en occuper. Et il y a aussi cette notion, je ne sais pas si elle existe en Afrique du reste, que c'est Dieu qui donne les enfants.
0: Non, c'est ça.
1: Et d'essayer de contrôler la naissance, c'est un peu...
3: Aller contre
1: la volonté de Dieu.
0: Oui, tout à fait, c'est une mentalité locale.
1: Il faut renverser ça tout de suite. Le Seigneur, lui, il a donné la liberté à un couple de décider de ce qu'ils veulent pour leur famille et de ce qu'il y a de meilleur. Et je pense qu'un couple qui s'assied et qui planifie, c'est ce qu'on appelle le planning familial, qui s'assied et se dit, bon, ben, voilà ce que nous pouvons. On va planifier un enfant cette année. On va pouvoir lui donner ce qu'il a besoin.
0: Justement, docteur Damien, quelles sont les options en termes de régulation de naissance que les femmes peuvent avoir ?
2: Alors ça, c'est la bonne nouvelle, c'est qu'il y en a plein. Et donc, il y a plein de types de contraceptifs. Vous avez, par exemple, des pilules, vous avez des patchs, vous avez des crèmes, vous avez évidemment les dispositifs intra-utérins, comme les stérilets. Vous avez aussi le préservatif masculin et un qui est beaucoup moins connu, qui est le préservatif féminin.
0: Oui, parce que les femmes, on ne savait même pas que ça existait, nous, le préservatif féminin.
2: D'où l'importance de cette émission. Vous avez aussi même des crèmes que l'homme peut s'appliquer même sur son organe génital et beaucoup d'autres méthodes.
0: Et est-ce que, maman Janine, est-ce qu'il y a cette notion de maternité ou de paternité responsable dont maman Audrey parlait tout à l'heure ?
4: Écoute, comme je disais tout à l'heure, c'est... La notion de paternité, elle est liée à cette richesse de faire beaucoup d'enfants. Donc, ce que disait maman Audrey tout à l'heure, c'est une notion qui ici n'est pas bien développée. Pourtant, ce serait super si ça pouvait vraiment atteindre les mentalités, parce que compte tenu de la situation de la pauvreté des gens, ce serait quand même beaucoup plus intéressant pour eux de planifier les naissances, du fait que la situation est telle qu'ils n'arrivent pas souvent à prendre soin de leurs enfants.
0: Je pense que c'est un élément, Mama Audrey, qu'en Afrique, on ne considère pas vraiment, parce qu'en fait, on se dit que si Dieu a donné, Dieu va nous aider à s'en occuper et enfin, à avoir les finances.
1: Il a fait un moyen pour que des enfants naissent et soient conçus. Et de la même manière qu'il a fait un moyen pour que la semence qui tombe dans la terre reproduise.
0: Bien sûr.
1: C'est quelque chose mécanique. Exact, qui a été activé. C'est un principe comme la loi de la gravité.
0: La gravité, oui.
1: C'est la même chose. Mais il faut réaliser, comme le docteur Damien disait, si on va faire un enfant et qu'on se dit on va attendre 3 ans, mais pendant 3 ans, on va pas rien faire.
0: Bien sûr.
1: Si on ne fait pas une méthode quelconque pour contrôler ses naissances, c'est sûr que dans les 3 ans, il n'y a plus d'un enfant qui va arriver. Donc je pense que c'est une question de responsabilité, non seulement vis-à-vis, en tant que couple, vis-à-vis de la société, vis-à-vis de la femme qui n'est pas un objet et
0: qui n'est pas en fait là juste pour produire des
1: même
0: enfants.
1: Même le Seigneur, dans sa parole, dit qu'une terre, tous les 7 ans, elle doit se reposer.
0: Voilà.
1: Bon, la femme, c'est pas tous les 7 ans. Mais quand même, elle doit se reposer quand
3: voilà.
1: même.
3: De temps, quand
1: et,
3: même.
1: Et un respect de cet enfant, un amour de se dire, on est responsable. Moi, en tant que mari, je suis responsable de mon couple. Je suis responsable de voir avec ma femme comment on va planifier notre famille. Je suis responsable de, quand cet enfant naît, que je puisse lui donner tout ce dont il a besoin. Mm-hmm. Pas seulement des trucs matériels,
0: voilà, c'est ce que
1: l'amour,
0: voilà.
1: La sécurité,
0: bien sûr.
1: Tout ce dont il a besoin dans ma famille pour qu'il puisse grandir. Mm-hmm. Et à partir de là, quand le moment est venu pour lui donner un petit frère ou une petite sœur, c'est fait d'un commun accord, c'est pas des accidents.
0: Tout à fait, tout à fait.
1: C'est pas des accidents aujourd'hui, c'est des accidents. Ces femmes se retrouvent enceintes, elles n'ont rien planifié, elles n'ont rien désiré, et subitement elles réalisent qu'elles sont enceintes, et il faut aller jusqu'au bout de la grossesse. Mm-hmm. Et ça entraîne pas mal de souffrances pour le reste de la famille.
0: Bien sûr.
1: C'est une souffrance qui devient la souffrance d'une famille.
0: Mm-hmm. Docteur Damien, il y a également l'aspect un petit peu, les dérives de cette recherche de contrôler les naissances, comme par exemple Magali parlait de l'avortement, etc. Mm-hmm. Quelles sont les conséquences au niveau du corps de la femme même pour ces pratiques ?
2: Le planning familial justement va permettre de diminuer les avortements,
3: d'éviter au moins
2: d'éviter certains et surtout de diminuer cette énorme masse d'avortements qu'il y a tous les ans, que ce soit en Europe, aux États-Unis et ailleurs. Effectivement, pour le corps de la femme, un avortement c'est assez douloureux et c'est assez traumatisant.
0: Que même ce soit psychologiquement.
2: Surtout psychologiquement. Parce que certains avortements ne sont pas très douloureux physiquement, mais sont effectivement un traumatisme psychologique, bien souvent. Pas toujours, mais bien souvent.
1: Et moi, je peux citer aussi que j'ai rencontré pas mal de femmes qui ont vécu avec un sentiment de condamnation énorme toute leur vie. parce qu'elle s'était fait avorter. Mm-hmm. C'est quelque chose qui les a poursuivies. Dans le moment qu'elles l'ont fait, par désespoir, voilà, par des décisions rapides, probablement par pression.
0: Aussi, et
1: mais
0: par
1: la suite
0: de la famille.
1: Quand de tout avait passé, ben, y a eu le sentiment de condamnation, de sentir coupable. Mm-hmm. Et cela les a hantés mm-hmm. pendant beaucoup d'années jusqu'à ce qu'elle recherche le pardon de la part du Seigneur.
0: Mm-hmm. Mm-hmm. Donc en fait, si je j'ai bien compris, Mama Audrey, le Seigneur a donné un moyen mécanique pour, si je peux dire ça comme ça, reproduire l'homme sur la terre, mais ça ne veut pas forcément dire que cette reproduction doit se faire à tout va et comme on veut et tous les ans. Et quelque part, je pense que ça va casser une certaine mentalité aussi de se dire, bah, si Dieu a donné, bah, Dieu, on prend.
1: Non, mais nous les chrétiens, on est quand même éclairés, on a l'évangile, on n'a pas besoin de raisonner comme le reste du monde, voilà. Selon la culture, selon ce qu'ils ont reçu de leurs parents, par le manque exactement. D'éducation, mm-hmm. par le manque de lumière. Nous sommes éclairés, mm-hmm. donc nous pouvons vivre autrement et aider les autres, mm. par le modèle que nous emmenons à vivre et à comprendre que ben, le Seigneur nous bénit davantage voilà. quand nous gérons les choses avec responsabilité, avec sérieux exactement. Et en tant que couple, dans la maturité.
0: Donc en fait, les familles, parce que des fois, en Afrique, c'est regardé comme étant une malédiction, les familles, oh, vous n'avez que deux enfants, moi j'en ai six, etc.
1: Les quatre premières années de l'enfant, il y a des besoins affectifs, des besoins éducatifs, des besoins pour activer leur sens, leur compréhension. Mmh. Et quand je néglige cet enfant, ah ben, il va grandir avec des lacunes dans sa vie
0: voilà.
1: et qu'on ne pourra jamais compenser.
2: Mmh. Exactement.
0: Cette notion de beaucoup d'enfants égale beaucoup de richesse, c'est vraiment une mentalité, en tout cas une conception qui est à la dent dure, malgré l'industrialisation, la modernisation, le progrès de la médecine et toutes les...
1: On parle de richesse dans certains pays. Quand oui. Pour encourager le nombre de naissances à cause du vieillissement des populations, certains pays proposent de subventionner des familles oui. qui font beaucoup d'enfants. C'est-à-dire, à partir de troisième enfant, on te subventionne.
0: Oui.
1: Mais ce n'est pas le cas en Afrique, on ne subventionne personne.
0: Non.
1: Ils se débrouillent tout seuls et ce n'est vraiment pas le manque d'enfants en Afrique.
0: Oui.
1: Par famille, c'est tout le contraire. C'est tout à fait dans l'intérêt du couple africain de la famille africaine, d'avoir une famille heureuse, mm-hmm. qu'ils puissent planifier, qu'ils puissent vivre heureux et qu'ils les grandissent et qu'ils leur donnent toutes leurs chances dans la vie.
0: Mais justement, on entend parler de régulation de naissance, de planning familial, de prendre de la pilule, mais Maman Janine, il y a quand même localement quelques freins économiques à la prise de pilules, de préservatifs, etc. pour réguler les naissances.
4: Oui, en effet, Nadège. Aujourd'hui, on fait face à une sorte de pauvreté des populations et souvent cette pauvreté est mise en avant pour dire que les moyens contraceptifs sont chers et qu'on ne peut pas acheter, en tout cas mettre l'argent dans l'achat de moyens contraceptifs alors qu'à la maison, les biens de première nécessité manquent. Donc, il y a cette compréhension des choses hein, qui fait que on va plutôt privilégier l'horloge biologique. Hein, une sœur me disait ça, elle privilégiait cet aspect plutôt que de prendre moyen de contraception parce que financièrement, ça reviendrait beaucoup trop cher.
0: Ben justement, docteur Damien, là, c'est vraiment incroyable le raisonnement de se dire que ben, je préfère mettre quelques dollars plus dans l'alimentation que de me préserver, en tout cas, de tomber enceinte. C'est quand même incroyable.
2: Ce qui est quasiment un non-sens, au fait, parce que c'est quand même, enfin, j'espère, c'est quand même nettement plus cher d'éduquer un enfant et de prendre soin d'un enfant que de payer une pilule ou un préservatif. Il faut savoir qu'en Afrique, le préservatif ne coûte pas très cher. Mm-hmm. Il y a des pilules qui valent plus cher et d'autres qui valent beaucoup moins cher. Vous trouvez des pilules qui ne sont pas chères du tout. Et aussi, je rebondis sur les méthodes dites naturelles.
0: Voilà, comme, c'est ça.
2: Alors, malheureusement, il y en a plein. Mais la question que j'aimerais poser à vous, est-ce que vous savez quand est-ce que vous ovulez ?
0: Bah, ça, on n'est pas toujours sûr. On se dit, c'est le 2 semaines après les règles, normalement.
2: Et c'est l'idée la plus répandue, alors que c'est faux. C'est 2 semaines avant les prochaines règles. Comment est-ce que vous savez quand seront vos prochaines règles ?
0: Ah oui, là,
2: peut varier de quelques jours. Il faut savoir que quand même un spermatozoïde survit environ 4 jours dans les voies génitales féminines. Mm-hmm. Et ce qu'on appelle le coït interrompu, ça veut dire que l'homme se retire avant d'éjaculer, ce n'est pas une méthode valable. Parce que, évidemment, il y a des micro-éjaculations dès la première pénétration. Ça veut dire qu'il peut y avoir, et vous savez, pour avoir un enfant, il faut un œuf et un seul spermatozoïde. À chaque éjaculation, il y en a quand même 120 millions qui passent. Donc, il n'en faut qu'un.
0: Voilà. Donc, je pense que c'est des idées préconçu, de se dire que bah voilà, je ne vais pas mettre de l'argent dans soit un préservatif, soit une pilule, alors qu'au final, ça nous, quelque part, ça les préserve de grossesses non désirées.
2: Et même, chaque grossesse comporte quand même des risques. Et évidemment, alors, le suivi médical de la grossesse n'est pas, peut-être pas très onéreux, mais après, tout ce qui va être l'accouchement, les risques liés à l'accouchement, que ce soit les hémorragies, que ce soit même les maladies on va dire, accouchement, comme la pré-éclampsie, etc., ce sont des pathologies qui peuvent coûter extrêmement cher. De par leur poids des complications, de par le poids, au fait, des traitements. Donc, je pense que c'est un non-sens de réfléchir comme ça.
1: Et je pense, docteur Damien, vous disiez dans un programme précédent comment le sida était déclenché par l'accouchement et par l'allaitement. Donc, dans le cas d'une mère qui a le sida, il faut absolument envisager le contrôle de naissance.
2: Exactement.
1: Et ne pas mettre au monde un enfant qui a chance sur chance de naître avec le sida.
2: Exactement. Alors, le risque est de
1: 80%.
2: 80%. C'est vrai que c'est énorme. Donc, même le prix pour suivre un enfant qui devient séropositif ou qui est atteint du VIH et qui développera peut-être un sida, c'est énorme par rapport à juste une pilule qui pourrait coûter beaucoup moins cher. D'où le planning familial. On prévoit.
0: Tout à fait.
2: Comment on va faire un budget. On prévoit un budget de nourriture. On doit prévoir un budget aussi familial. Et dans le projet famille, il peut y avoir la préparation et le planning familial.
0: Tout à fait. Bah, Mama Audrey, malheureusement, je pense que là, le sujet est encore à chaud. Là. Le débat peut encore continuer comme ça parce que je pense que ça va secouer quelques fondations dans certaines familles. Mais on va devoir passer au mot de la fin.
1: Ben je pense que c'est bon de savoir que le Seigneur a un plan pour notre famille, qu'il a un plan pour nous et que nous ne sommes pas appelés à vivre sans le conseil du Seigneur dans notre vie, que le Seigneur nous a donné un esprit de sagesse, le Seigneur nous a donné sa parole et que nous sommes des chrétiens et que, à moins qu'on utilise la sagesse du Seigneur et la lumière des Écritures, il n'y a aucune différence entre nous et les gens du monde. Donc faisons la différence, profitons de fait d'être chrétien, de connaître Jésus pour pouvoir gérer notre famille avec le cœur du Seigneur, avec la sagesse du Seigneur, avec son intelligence, afin d'avoir une famille heureuse.
0: Heureuse, exactement, merci.
1: Et que ces dames nous écrivent, on est là pour les répondre, pour les aider, pour les encourager, on est tous là, le docteur Damien est là, je suis sûre, prêt à répondre aux questions, on est là pour les aider dans...
0: Parfait.
1: À servir le Seigneur davantage.
0: Exactement. Et c'est bien ça le but. Merci en tout cas, Mama Audrey, pour cet éclairage. Merci beaucoup au docteur Damien. Je pense qu'on aura pas mal de questions suite à cette émission. Bien sûr, merci Mama Janine pour le reportage sur le terrain et bien sûr Magali pour l'étude. Nous espérons en tout cas que vous avez été éclairés par rapport à ce débat. Je sens qu'il y aurait encore d'autres choses à dire dessus, mais la parole est ouverte sur Facebook, sur YouTube. Donc vous pouvez échanger dessus, débattre sur le sujet, nous envoyer vos questions, suite auxquelles, bien sûr, on pourra faire un nouveau sujet par la suite avec l'équipe ici présente. Et donc, nous espérons en tout cas que vous avez compris la responsabilité de réguler les naissances, que c'est une responsabilité face au Seigneur, pour le service du Seigneur, et bien sûr que nous sommes dans les derniers temps. Je pense que les priorités sont de pouvoir être équipés pour servir le Seigneur avec la famille. Moi et ma maison, nous servirons l'Éternel. C'est ça notre but, c'est ça notre objectif. Donc d'ici là, je vous dis à très très bientôt.

Bienvenue à l'émission Parole d'encouragement. C'est Axel Thibault Féfé. Prions. Tendre Père, nous te remercions pour cette émission Parole d'encouragement. Après un long temps de silence, tu nous donnes cette grâce, cette faveur de nous retrouver encore au milieu de ton peuple. Donne-tu au Saint-Esprit prendre contrôle de cette émission. Que seul le nom de Jésus soit élevé et que le baiser de ton peuple, ô Dieu, soit comblé. Au nom puissant de Jésus-Christ, nous avons ainsi prié. Amen. Encore une fois de plus, bienvenue à la mission Parole d'encouragement. C'est une émission spéciale parce que ça fera, je pense, Dieu aidant, plus d'une année que nous avons pu produit des émissions comme Parole d'encouragement ou Ça ne passe pas ou tant d'autres émissions. Nous étions pas mal pris. Il y a eu aussi quelques petites batailles, notamment un peu la fatigue, l'épuisement, et Dieu nous a fait grâce tout récemment pour nous relever et accorder au peuple de Dieu cette faveur au travers de l'âme serviteur que je suis. Je tiens à remercier beaucoup de frères et sœurs de partout. Ça m'a fait énormément plaisir que de savoir que nous sommes réellement suivis partout, d'Afrique, du Canada, de l'Europe, de l'Asie. Nous disons que Dieu vous bénisse. Il y a un jeune frère, je pense, du Cameroun, je vais relire encore son courriel, je pense du Cameroun ou d'un pays d'Afrique centrale, si pas un pays d'Afrique de l'Ouest. Ce frère m'a dit, il m'a écrit en me disant que je vais souvent au cybercafé pour écouter tes émissions. Pourrait-il ne pas mettre une application spéciale au réseau Mediacris pour nous permettre d'écouter tes émissions? Oh, bien aimé, ça m'a fait énormément plaisir, frère. Je reviendrai prochainement avec ton nom. Que Dieu te bénisse. Ça fera 2 mois, je pense 3 ou 4 ou 5.

J'ai lu ton courriel, mais suite à certains impératifs, nous n'étions pas dispo à venir au-devant de vous pour nos émissions. Que Dieu vous bénisse tous. Je sais qu'il y a beaucoup de frères qui m'ont écrit. Je n'ai pas répondu, malheureusement, mais je ferai de mon mieux pour vous répondre normalement. Alors, que Dieu vous bénisse encore une fois de plus. Pour cette émission, le Seigneur m'a mis à cœur de partager un verset qui est simple, un psaume dont nous avons l'habitude de lire très souvent. C'est le psaume 23, nous allons lire ça rapidement. Et il y a un verset qui est un verset déclencheur. Pourquoi un verset déclencheur? C'est un verset qui, en principe, nous ramène à notre identité d'enfant de Dieu. Lisons ensemble le psaume 23. C'est la version Louis Segond. Cantique de David. L'Éternel est mon berger, je ne manquerai de rien. Il me fait reposer dans de verts pâturages. Il me dirige près des eaux paisibles. Il restaure mon âme. Il me conduit dans les sentiers de la justice. À cause de son nom, quand je marche dans la vallée de l'ombre de la mort, je ne crains aucun mal. Car tu es avec moi, ta houlette et ton bâton me rassurent. Tu dresses devant moi une table en face de mes adversaires. Tu oins d'huile ma tête et ma coupe déborde. Le dernier verset, oui, le bonheur et la grâce m'accompagneront tous les jours de ma vie. Et j'habiterai la maison de l'Éternel jusqu'à la fin de mes jours. On reprend le verset 6. Oui, le bonheur et la grâce m'accompagneront tous les jours de ma vie. Et j'habiterai dans la maison de l'Éternel jusqu'à la fin de mes jours. Bien-aimé dans le Seigneur, c'est un verset qui m'a vraiment bouleversé. Le psaume 23, verset 6, au 6e verset, où David nous accorde une révélation profonde. David, c'est quelqu'un qui a traversé des situations innombrables. Des fois des situations de joie, de bonheur, des fois des situations de tristesse, d'abattement. Mais dans le verset 26, David nous dit, dans le verset 6, oui, le bonheur et la grâce m'accompagneront tous les jours de ma vie. Il nous le répète, il ne dit pas que, peut-être ou quoi, mais il nous parle avec une affirmation sûre et certaine. Il dit quoi? Oui, le bonheur et la grâce m'accompagneront tous les jours de ma vie. Il commence par avoir à dire à son âme, affirme, oui, sans hésitation, sans doute, sans approximation. Non, il dit oui. Bien-aimé dans le Seigneur, vous qui m'écoutez, je ne sais pas à quelle situation ou à quel problème ou à quelle difficulté vous êtes aux prises. Moi, comme personne, je ne suis pas parfait de cela. Dieu seul voit. Dit qu'il puisse me les révéler afin que je puisse vous parler. Si Dieu ne me le révèle pas, je ne le saurai pas. Revenons sur cette affirmation de David. C'est quoi une affirmation? Parce que ce oui-là, ça fait partie d'une affirmation. Il n'a pas dit ce oui au hasard. Il n'a pas dit ce oui comme si c'était quelque chose, une affirmation imposée. Il n'a pas dit ce oui parce qu'il avait dit que c'est un oui. Le oui, c'est un adverbe français fondamental pour exprimer l'affirmation, l'acquiescement ou le consentement en réponse à une question ou une proposition. Il confirme une interrogation positive. Donc c'est une interrogation qui était en lui. Avant de dire le oui, il s'est posé la question par rapport peut-être à une circonstance,
à une situation. Parce que là, il nous parle dans l'introduction, l'Éternel est mon berger, même si je traverse la vallée de l'ombre de la mort. Par rapport à son vécu, peut-être qu'il avait un problème d'argent, un problème de loyer, un problème de maladie ou quoi, mais il était dans des difficultés. Mais il dit oui. Et oui en français, c'était un oui en français, ça veut dire quoi? Oui est l'adverbe français fondamental pour exprimer l'affirmation. Comme je vous l'ai dit tantôt, les questionnements ou les consentements en réponse à une question ou une proposition. Donc, David affirme. Et une affirmation, c'est quoi? Une affirmation est une déclaration positive et délibérée, souvent utilisée en psychologie et développement personnel pour contrer les pensées négatives. Voyez-vous? Et ça continue, renforcer l'estime de soi et encourager un changement mental positif. Donc, voyez-vous cette profondeur de la révélation? J'aime la présence du Saint-Esprit. Après une année, on sent sa, même plus d'une année, je pense, on sent sa présence au milieu de nous. Tu sais, quand il te dit, vas-y, et il te dit, reviens à ton mandat, vas-y, il a toujours été au rendez-vous, la preuve est là. Donc David, il vient nous affirmer quelque chose pour que son mental change, pour que ses pensées négatives deviennent des pensées positives. Frères et sœurs, face à l'adversité, face aux difficultés, face à n'importe quel problème, que le psaume 6 soit une référence, my God, que le psaume 6 soit la référence de ta vie. Peu importe le problème. L'ennemi, crois-moi, il ne viendra jamais te dire que tu es vainqueur. L'ennemi ne viendra jamais te dire que c'est possible. L'ennemi ne viendra pas te dire qu'en Jésus, il y a la réponse. En Jésus, il y a la solution. Si tu attends ça de la part de l'ennemi, tu perds ton temps. Car il ne viendra jamais te le dire. De te faire avoir ton environnement, l'atmosphère, les différentes situations qui t'entourent, afin que tu te décourages, afin que tu te dises, ou que tu dises, c'est pas possible, peut-être. David a dit non, il est venu avec une affirmation, un adverbe affirmatif, disant oui. Pourquoi il a crié oui? Pourquoi il s'est crié oui? Pour dire au diable, non, tu ne mourras pas. Et il ajoute oui. Continuons à dire oui. Le bonheur et la grâce m'accompagneront. Aujourd'hui, demain, cette année, cette semaine, après-demain, non, il dit tous les jours de ma vie. Il répète tous les jours de ma vie. Frères et sœurs, vous savez, la marche chrétienne n'est pas facile. Mais elle devient aisée quand vous comprenez le langage de Dieu. Dans la marche chrétienne, vous verrez des hommes, des femmes désirer votre chair. Moi, je l'ai vécu. Ça a été pour moi une forme, une sorte de pain quotidien. Tu verras même des personnes que tu ne connais pas, dont tu n'es pas en intimité ou en relation, ni de près, ni de près ou de loin. Mais venir voir si tu avances ou tu recules. Jubiler, se frotter les mains, applaudir. Nous, dans le réseau Médiacris, on en a vu. Moi, j'ai vu des personnes que je ne fréquentais pas. Peut-être que je saluais tout simplement. J'oubliais chaque fois qu'on avait des problèmes techniques.
J'ai eu toutes sortes de personnes. Toutes sortes de personnes. Toutes sortes de personnes. Toutes sortes de personnes. Revenons à nos moutons. Donc, il est important dans votre vie que vous puissiez développer cette reconnaissance. Quand tout va mal, dire que Jésus a dit, je serai avec vous jusqu'à la fin du monde. Il est avec moi. Oui. Peu importe le problème qui te ronge pour l'instant. Peu importe les difficultés auxquelles tu es buté. Peu importe. David nous donne une clé face à l'adversité. Il nous donne une clé face au problème. Il nous donne une clé face aux difficultés. Et cette clé, c'est apprendre à confesser la parole de Dieu. Quand vous lisez Josué 1, verset 8, Dieu dit à Josué que cette parole de la loi ne s'éloigne point de ta bouche. Donc Josué aussi est appelé à confesser les bontés, les faveurs, la grâce de Dieu sur lui. Frère et soeur, vous n'arriverez jamais à vaincre l'ennemi de nos âmes si vous ne comprenez pas les armes que Dieu nous a données. Jésus-Christ face à l'ennemi, il n'est pas allé gêner, il n'est pas allé faire des cardio. Il a dit, il est écrit. Il a confessé la parole de Dieu. Oui, le bonheur et la grâce m'accompagnent. Peux-tu dire la même phrase, mot à mot, comme David? Ou tu doutes quand tu regardes les circonstances qui sont les tiennes? Tu commences à trembloter. Tu commences à te poser la question. Est-ce possible? Est-ce qu'il peut avoir le bonheur et la grâce dans ce que je vis? Mais David n'a pas hésité. Il a parlé avec affirmation, comme nous l'avons lu. Voulez-vous que nous puissions encore répondre que veut dire l'adverbe « oui »? L'adverbe « oui », c'est un adverbe français fondamental pour exprimer l'affirmation, l'acquiescement, ou le consentement en réponse à une question ou une proposition. David a commencé d'abord à dire oui par rapport à ce que la parole de Dieu dit de lui. Il dit oui, Dieu est avec moi. Quand vous remontez au verset 1, il dit, l'Éternel est mon berger. Vous comprenez? Il commence à dire, l'Éternel est mon berger. Je ne manquerai de rien. L'introduction est égale à la conclusion. Il dit, je ne manquerai de rien. Pourquoi? Parce que l'Éternel est mon berger. Et nous voyons la conclusion de ce berger-là. Il est avec moi tous les jours de ma vie. Et Christ Jésus nous a dit, je serai avec vous tous les jours, jusqu'à la fin du monde. Voyez-vous comment cette parole est merveilleuse, incomparable, inégalable. Comment cette parole, qu'elle sort avec puissance, elle peut transformer des vies. Quand nous avons lu ce que veut dire le mot affirmation, la définition est la suivante. Une affirmation est une déclaration positive et délibérée, souvent utilisée en psychologie et développement personnel pour contrer les pensées négatives, renforcer l'estime de soi et encourager un changement mental positif. Répétez régulièrement. Ces phrases aident à reprogrammer l'esprit et à adopter un état d'esprit plus confiant.
c'est ce que Google donne comme définition avec l'IA. Ce n'est pas moi. Donc voyez-vous que David, en utilisant cette méthode psychologique, c'était d'abord pour lui. Il devait entrer dans le changement mental, dans le changement de perception, dans le changement de ses pensées, pour se dire oui. Mais pour lui, la grâce m'accompagnera tous les jours de ma vie. Pourquoi? Parce que l'Éternel est mon berger. Je ne manquerai de rien. Faites de l'Éternel vos délices. Et il accomplira les désirs de votre cœur. Bien-aimés dans le Seigneur, il est important que nous apprenions à nous abandonner réellement entre les mains du Seigneur. Il n'y a pas d'autre secret. Le plus grand secret sur cette terre, c'est apprendre à abandonner sa vie entre les mains du Seigneur. Jésus-Christ lui-même l'a dit. Si vous voulez être mes disciples, si vous voulez me suivre, vous devez porter votre fardeau chaque jour. Beaucoup de chrétiens plairent. Beaucoup de chrétiens sont dans les questionnements. On parlera des liens, de la malédiction ancestrale, fausseté qu'on a en Jésus-Christ. Beaucoup de choses. D'autres vont vous parler des choses inimaginables. Pourquoi? Parce que vous ne voulez pas vous abandonner réellement entre les mains du Seigneur. Ce que Jésus-Christ veut, il veut votre bonheur. Dieu n'est pas un Dieu qui veut que vous soyez dans la pauvreté. Il ne veut pas que vous soyez dans la misère. Il ne veut pas que quand vous ouvrez votre frigo, il n'y a rien à manger. Il ne veut pas que vous puissiez manger pour manger. Il veut que vous puissiez manger à votre goût. Que vous puissiez vous habiller à votre goût. Que vous puissiez rouler en voiture à votre goût. Il veut te donner aussi un travail à votre goût. Il veut te donner un foyer à votre goût. Mais ce goût-là doit être en lui d'abord. Et tout passe en premier en lui. Oui, David nous dit, oui, le bonheur et la grâce m'accompagneront tous les jours de ma vie. Peu importe la situation qui est la tienne à l'instant où tu es en train d'écouter ces messages. Tu peux être dans un pays où la misère bat son plein. Dans un pays où il n'y a pas de perspective d'avenir pour le jeune. Dans un pays où il n'y a pas de structure, tu te dis, ah mon salut, peut-être ça va être en allant dans X ou Y ou Z pays. Mais Jésus te dit aujourd'hui que le bonheur et la grâce t'accompagneront là où tu es, dans le pays où tu es. Tu peux être dans une maison, tu as tout, mais tu vis une vie de combat intérieur. Une vie d'abattement intérieur, de désespoir. Tu n'arrives même pas à lever ta voix et à prier. Laisse-moi te dire comme David, oui, le bonheur et la grâce sont des droits pour toi. Tu as le droit au bonheur, tu as le droit à la grâce de Dieu. Cette grâce peut et doit plutôt accompagner chaque minute. Commençons d'abord chaque seconde, chaque minute, chaque heure de ta vie. Parce que Dieu est fidèle. Oui, le bonheur et la grâce m'accompagneront. Et si nous avons le bonheur, nous avons la grâce. Prochainement, nous allons entrer aussi dans la définition. C'est quoi le bonheur? C'est quoi la grâce? Mais il dit, l'union de deux va conduire ta vie tous les jours de ta vie, tous les jours plutôt de ton existence, pour te dire qu'il veut ta paix, il veut ta joie, il veut qu'il y ait quelque chose de nécessaire, de nouveau, qui doit bouillonner, qui doit germer de ta vie, parce qu'il est fidèle. Les chrétiens ont assez pleuré, les chrétiens ont assez cherché à trouver la paix. Mais la Bible nous dit, c'est Jésus le prince de la paix. La Bible nous dit, fais de l'Éternel tes délices
il accomplira les désirs de ton cœur. La Bible nous dit qu'il a tout accompli à la croix. La Bible nous dit qu'il a été considéré comme un agneau pour nos péchés, pour effacer notre iniquité. La Bible nous dit qu'il est l'alpha et l'oméga. La Bible nous dit qu'il est le premier et le dernier. La Bible nous dit qu'il est le commencement et la fin. La Bible nous dit Jésus-Christ est le même hier, aujourd'hui et éternellement forever. Il est éternellement Seigneur. Il est éternellement Seigneur de Seigneur. Il est éternellement celui qui a tout vaincu, qui a tout accompli. Prions. Tendre Père, nous te rendons grâce pour cette interpellation divine. Merci d'avoir utilisé ton simple, humble serviteur pour communiquer la vie à ton peuple, oh Dieu. Père, je prie pour la femme, l'homme qui m'a écouté, oh Dieu, qui vivait dans un questionnement, ne voyait pas clair dans sa vie, qui vivait, oh mon Dieu, dans la peur, peut-être replié sur lui-même ou sur elle-même, sachant pas d'où viendra le secours. Mais le secours me vient de l'Éternel qui a créé la terre et le ciel. Seigneur, nous remettons ton peuple entre tes mains. Nous remettons ceux qui nous ont écoutés entre tes mains. D'un-tu, ô Père, que cette semence de vie puisse porter le fruit de leur vie, la transformation, une vie consacrée, une vie transformée. Père, nous te rendons grâce. Nous remettons la prochaine émission entre tes mains. Merci de cette faveur que tu nous donnes d'annoncer ta parole. Au nom puissant de Jésus-Christ, on va ainsi prier. Amen, amen. Bien-aimés dans le Seigneur, soyez bénis. Soyez bénis pour ce temps. Soyez bénis de nous avoir écoutés. Soyez bénis pour toutes ces vérités qui ont été enseignées, annoncées au travers de cette émission. Prenez ces vérités, faites-les vôtres. Gardez-les, toutes ces vérités qui est la parole de Dieu. Que la parole de Dieu demeure en abondance dans votre cœur. Il est le même hier, aujourd'hui et éternellement. Que Dieu vous bénisse tous. On se voit la prochaine fois, sûrement, par la grâce de Dieu, la semaine prochaine.

0: Several years ago, I was on an airplane in the United States.
1: Il y a plusieurs années, je me trouvais dans un avion aux États-Unis.
0: The plane loaded up.
1: L'avion s'est rempli.
0: And a big, fat, drunk man got on the plane.
1: Et un homme gros, grand et ivre est monté à bord.
0: He staggered up the aisle.
1: Et il a commencé à chanceler en descendant l'allée.
0: Cursing and swearing.
1: En chantant et en jurant.
0: Everybody was disgusted with him.
1: Tout le monde le trouvait répugnant.
0: As the stewardess came by, he pinched her.
1: Et quand l'hôtesse est passée, elle lui a pincé les fesses.
0: Finally, we got up in the air.
1: Et finalement, l'avion a décollé.
0: Then he decided that he was going to get up and go to the cockpit and help the pilot.
1: Et alors, il a décidé qu'il allait aller jusqu'au cockpit pour aider le pilote.
0: And they finally got him back in his seat.
1: Et ils ont quand même réussi à le ramener à son siège.
0: And sitting across the aisle from him was a man who said, "Do you know who's sitting behind you?"
1: Et de l'autre côté de l'allée, il y a quelqu'un qui lui a dit, "Mais est-ce que vous savez qui est derrière vous, assis dans cet avion?"
0: And he said, "No."
1: Et il a dit, "C'est qui?"
0: He said, "Billy Graham, the preacher."
1: C'est Billy Graham, le prédicateur.
0: Oh, he said, "Is that right?"
1: Oh, c'est vrai?
0: And he got up.
1: Il s'est levé.
0: And in front of all the people on the plane, he looked at me.
1: Et devant tout le monde qui était dans l'avion, il m'a regardé.
0: And he said, "Are you Billy Graham?"
1: Et il m'a dit, "Vous êtes Billy Graham?"
0: And I admitted that I was.
1: Et je l'ai admis.
0: He said, "Oh, shake hands." He said, "Your sermons have certainly helped me."
1: Et je vous serre la main parce que vos sermons m'ont beaucoup aidé.
0: And I hope that our messages will be of help to people all across Europe.
1: Et j'espère que nos messages aideront beaucoup de gens dans toute l'Europe.
0: Just before I left home, I watched Michael Jackson on the television.
1: Juste avant de quitter les États-Unis, j'ai vu Michael Jackson à la télévision.
0: He was being interviewed.
1: Il était interviewé.
0: And the interviewer asked Michael Jackson, what do you know for sure?"
1: Et le journaliste a demandé à Michael Jackson, "Que savez-vous de façon certaine?"
0: Michael Jackson answered, "I'm still learning."
1: Michael Jackson a répondu, "Je n'ai pas fini d'apprendre."
0: Life is an education to me.
1: La vie est une école pour moi.
0: I can't say that I know anything for sure.
1: Je ne peux pas dire que je sache quelque chose de façon certaine.
0: Now in John the 8th chapter and the 32nd verse, I want to read it to you.
1: Dans l'évangile de Jean, chapitre 8 et au verset 32, je voudrais vous lire.
0: "Ye shall know the truth and the truth will make you free."
1: Vous connaîtrez la vérité et la vérité vous rendra libre.
0: There are some things we can know.
1: Il y a des choses qu'on peut connaître.
0: As a matter of fact, the governor Pilate asked Jesus, "What is truth?"
1: Le gouverneur de Judée, Pilate, a demandé à Jésus, "Qu'est-ce que la vérité?"
0: And if you turn to this chapter in John, it is the truth chapter.
1: Et si vous lisez ce chapitre de l'évangile de Jean, vous verrez que c'est le chapitre de la vérité.
0: Many people have a problem with the Bible.
1: Beaucoup de gens ont du mal avec la Bible.
0: The Bible is 66 different books.
1: Il y a dans la Bible 66 livres différents.
0: Written over a period of hundreds of years.
1: Qui ont été écrits sur une période de plusieurs

0: plusieurs siècles.
1: But it's also one book.
0: Mais en même temps, c'est un seul livre.
1: Because it was inspired by the Spirit of God.
0: Parce que c'est un livre qui a été inspiré par l'Esprit de Dieu.
1: It's not an ordinary book.
0: C'est pas un livre ordinaire.
1: It's a divine book.
0: C'est un livre divin.
1: When you turn to it, you're reading truth.
0: Et quand vous lisez la Bible, vous lisez la vérité.
1: Now in this passage in the 32nd chapter, the 8th chapter of John,
0: dans ce chapitre 8 de l'Évangile de Jean,
1: he is also talking about the devil.
0: Jésus parle aussi du diable.
1: You say you don't believe the devil, do you?
0: Vous dites peut-être, vous croyez quand même pas au diable.
1: Yes, I believe there is a devil.
0: Oui, je crois qu'il y a un diable.
1: Now he is a spirit.
0: C'est un esprit.
1: He has many demons at his disposal.
0: Et il a beaucoup de démons à sa disposition.
1: His best deception is to persuade us that he doesn't exist.
0: Sa ruse la plus grande, c'est de nous convaincre qu'il n'existe pas.
1: And the Bible has a great deal to say about him.
0: Et la Bible parle beaucoup du diable.
1: There's a mystery about evil.
0: Il y a un mystère du mal.
1: But it began with the devil.
0: Mais au début du mal, il y a eu le diable.
1: And he's at work today throughout the world.
0: Et il est à l'œuvre aujourd'hui dans le monde entier.
1: He has great power to disturb people and to make people hate each other and fight each other.
0: Il a un grand pouvoir qui lui permet de troubler les gens, de les amener à se détester et à se faire la guerre.
1: Now the Bible teaches also that we can exchange truth for a lie.
0: La Bible nous enseigne aussi qu'on peut échanger la vérité pour un mensonge.
1: There is the truth.
0: Il y a la vérité.
1: But there's also a lie.
0: Mais il y a aussi le mensonge.
1: Satan is the author of lies.
0: Satan est le père du mensonge.
1: God is the author of truth.
0: Et Dieu est l'auteur de la vérité.
1: In Romans 1:25, it says, "Who changed the truth of God into a lie?"
0: Dans l'épître aux Romains, chapitre 1er, il nous est dit que les hommes ont changé la vérité de Dieu et
1: l'ont. Not necessarily the truth.
0: Les faits ne sont pas forcément la vérité.
1: It's the best we know at the time.
0: C'est le mieux que nous pouvons savoir à un moment donné.
1: But Jesus said, "I am the truth."
0: Mais Jésus a dit, "Je suis la vérité."
1: Now many of you can know the truth but not live it.
0: Mais beaucoup d'entre vous peuvent connaître la vérité mais ne pas la vivre.
1: Romans 1:18 says, "Who hold the truth in unrighteousness."
0: Toujours dans l'épître aux Romains, nous lisons que les hommes retiennent injustement la vérité captive.
1: For your faith than it is to live it.
0: Il est plus facile de mourir pour sa foi que de vivre par elle.
1: Many people profess Christ.
0: Beaucoup de gens se disent chrétiens.
1: They've been baptized.
0: Ils ont été baptisés.
1: They've been confirmed.
0: Ils ont été confirmés.
1: They go to the church.
0: Ils vont à l'église.
1: Once in a while.
0: De temps en temps.
1: But they don't live the Christian life that's outlined in the scriptures.
0: Mais ils ne vivent pas la vie chrétienne que décrit l'Écriture sainte.
1: Jesus said, "You can serve me with your lips, but your heart is far from me."
0: Jésus dit qu'on peut le servir de nos lèvres, tandis que le cœur est éloigné de lui.
1: Jesus called them hypocrites.
0: Jésus les appelle des hypocrites.
1: The word hypocrite means actor. We're acting out something.
0: Le mot hypocrite veut dire comédien. On joue la comédie.
1: And Jesus spoke out against that sort of thing.
0: Et Jésus a parlé durement de ce genre de choses.
1: There are many people in Germany and in the United States and throughout the world that profess Christ.
0: Il y a beaucoup de gens en Allemagne, aux États-Unis et dans le monde entier qui se disent chrétiens.
1: You ask them what they are, they'll say, "Well, I'm not a Hindu."
0: Si vous leur demandez ce qu'ils sont, ils disent, "Ah, je ne suis pas un hindou."
1: "I'm not an atheist."
0: "Je ne suis pas athée."
1: "I'm a Christian."
0: "Je suis chrétien."
1: "But they don't live the Christian life."
0: Mais ils ne vivent pas la vie chrétienne.
1: They profess Christ.
0: Ils portent le nom du Christ.
1: "But they don't live according to truth."
0: Jésus parle.
1: The judgment of God is according to truth.
0: Dans l'épître aux Romains, nous lisons que nous savons que le jugement de Dieu est conforme à la vérité.
1: In our world, we hardly know the difference between right and wrong.
0: Dans notre monde, on ne connaît plus guère la différence entre le bien et le mal.
1: But God knows the difference.
0: Mais Dieu connaît cette différence.
1: And Jesus said, "Ye shall know the truth."
0: Et Jésus dit, vous connaîtrez la vérité.
1: And the truth will set you free.
0: Et la vérité vous rendra libre.
1: There are many of you that have habits that you would like to get rid of.
0: Beaucoup d'entre vous ont des habitudes dont ils aimeraient bien se débarrasser.
1: You have sins that you cannot break away from.
0: Vous avez des péchés que vous n'arrivez pas à abandonner.
1: It's because you don't know the truth.
0: C'est parce que vous ne connaissez pas la vérité.
1: Tonight I want you to know what the truth really is.
0: Ce soir, je voudrais vous dire ce que la vérité est réellement.
1: The great need of our lives is to find the truth.
0: Le grand besoin de notre vie, c'est de trouver la vérité.
1: In childhood, we learned that fire is hot.
0: Quand nous sommes enfants, nous apprenons que le feu est chaud.
1: That ice is cold.
0: Et que la glace est froide.
1: That doing wrong makes you feel guilty.
0: Et que quand on fait le mal, on se sent coupable.
1: That doing good makes you feel good.
0: Et quand on fait le bien, on se sent bien.
1: These are truths that we learn quickly in life.
0: C'est des vérités que nous apprenons très vite dès l'enfance.
1: But you, as you are an adult, or as you reach the age of accountability, which is probably 8 or 10 years of age, need to find the truth and the true reason reason for living.
0: Mais quand on devient adulte, ou même quand on arrive à l'âge de la responsabilité, c'est-à-dire autour de 8 ans, nous avons besoin de trouver la vérité qui nous fait vivre.
1: You must find the truth.
0: Vous devez trouver la vérité.
1: Jean-Paul Sartre wrote in his novels that there's no escape from the present dilemma.
0: Jean-Paul Sartre a écrit dans ses romans qu'il n'y a pas d'issue hors du dilemme présent.
1: He wrote a book entitled No Exit, No Way Out.
0: Il a intitulé un livre Huit clos, on ne peut pas en sortir.
1: We're so deep in our problems and our sins that the only way out is suicide.
0: Nous sommes tellement enfoncés dans nos problèmes et dans nos péchés que la seule issue, c'est souvent le suicide.
1: In America, people are committing suicide every day because they haven't found the truth.
0: En Amérique, des gens se suicident tous les jours parce qu'ils n'ont pas trouvé la vérité.
1: Finding truth is making a life.
0: Trouver la vérité, c'est vivre.
1: If you're a navigator and your compass goes wrong, how would you know the true direction?
0: Si vous êtes en train de naviguer et que votre compas met à dérailler, comment trouverez-vous la bonne direction?
1: I read an article recently about the great Paris to Beijing car rally.
0: J'ai lu récemment un article à propos du rallye automobile de Paris à Pékin.
1: It's one of the longest and most grueling automobile races in the world.
0: C'est une des courses d'automobiles les plus dures et les plus longues qui soient au monde.
1: The route covers 16,000 kilometers across two continents, 11 countries, three deserts, and too many rivers to count.
0: L'itinéraire représente 16,000 kilomètres à travers deux continents, 11 pays, trois déserts, sans compter les nombreuses rivières.
1: When the race was first run in 1907, finding the way was the major problem.
0: La première fois que cette course a eu lieu en 1907, c'était tout un problème de trouver le chemin.
1: Today, each car is equipped with a global positioning system.
0: Aujourd'hui, chaque voiture est équipée d'un système de repérage, d'aide à la navigation.
1: It's an electronic device which sends a signal to a satellite.
0: C'est un appareil électronique qui envoie un signal vers un satellite.
1: Then shows the driver and the navigator their position on a computerized map.
0: Et qui indique au pilote et au navigateur leur position sur une carte informatisée.
1: But even with this high-tech navigational help, the basic challenge of the race remains the same.
0: Mais même avec cette aide à la navigation sophistiquée, le défi fondamental du rallye reste le même.
1: One navigator said, "We'll always know where we are."
0: Un navigateur l'explique. Nous pouvons savoir où nous sommes.
1: But the problem is, where should we be?
0: Mais le problème est de savoir où nous devrions être.
1: To me, that summarizes a great deal of the tension in our world today.
0: Dans le monde aujourd'hui.
1: In our countries.
0: Dans nos pays.
1: In our homes.
0: Dans nos foyers.
1: In our families.
0: Dans nos familles.
1: And deep within our hearts.
0: Et au fond de notre cœur.
1: We know exactly where we are.
0: Nous savons très bien où nous sommes.
1: The problem is, where should we be?
0: Le problème c'est où devrions-nous être?
1: Truth is important in navigation.
0: La vérité est d'importance capitale en navigation.
1: It's important in mathematics and chemistry.
0: Elle est importante dans les mathématiques, en chimie.
1: But truth is also absolutely essential in the spiritual realm.
0: Mais la vérité est aussi absolument essentielle dans le monde spirituel.
1: The great Rousseau once said, "Not all the subtleties of metaphysics can make me doubt for a moment the immortality of the soul."
0: Jean-Jacques Rousseau a dit, "Toutes les finesses de la métaphysique ne peuvent me faire douter un seul instant de l'immortalité de l'âme."
1: He said, "I feel it."
0: Il dit, "Je la sens."
1: "I believe it."
0: "J'y crois."
1: "I desire it."
0: "Je la désire."
1: "I hope for it."
0: "Je l'espère."
1: "And I will defend it with my last breath."
0: "Et je la défendrai jusqu'à mon dernier souffle."
1: No guesswork and no speculation is allowed.
0: Il n'est pas question ici de spéculer ou de deviner.
1: I know the truth.
0: Je connais la vérité.
1: The Bible says we can know.
0: Et la Bible dit, il est possible de savoir.
1: Jesus said, "You shall know the truth."
0: Jésus dit, vous connaîtrez la vérité.
1: Job said, "I know that my Redeemer lives."
0: Job a dit, je sais que mon Rédempteur est vivant.
1: Paul said, "I know whom I have believed."
0: Paul a dit, je sais en qui j'ai cru.
1: In a world that is so filled with lies and fraud and cheating, it's a wonderful thing to find a man who knows the truth.
0: Dans un monde qui est rempli de mensonges, de fausseté, de fraude, c'est merveilleux de rencontrer quelqu'un qui connaît la vérité.
1: A man or a woman who says, "I know without the
0: femme,
1: shadow of a doubt that Jesus lives in my heart."
0: Un homme ou une femme qui peut dire avec certitude, je sais que Jésus vit dans mon cœur.
1: That person has a serenity and a peace and a certainty that others don't have.
0: Cette personne a une sérénité, une paix, une assurance que les autres ne peuvent pas avoir.
1: Truth is not always pleasant.
0: La vérité n'est pas toujours agréable.
1: It can be like a surgeon's knife.
0: C'est parfois comme le bistouri du chirurgien.
1: It cuts out all that's false and wrong.
0: Qui enlève tout ce qui est faux et mauvais.
1: It cuts across all that is dishonest and unfair and unloving.
0: Qui élimine tout ce qui est malhonnête, injuste et sans amour.
1: Jesus did not say you shall know a truth or just any truth. He spoke of knowing the truth.
0: Jésus n'a pas dit vous connaîtrez une vérité, une quelconque vérité, vous connaîtrez la vérité.
1: Jesus said in John the 14th chapter, I am the truth.
0: Jésus dit dans l'évangile de Jean au chapitre 14, je suis la vérité.
1: The truth is a person.
0: La vérité est une personne.
1: And that person is the son of the living God.
0: Et cette personne est le fils du Dieu vivant.
1: It's not a philosophy or an ideology, it's a person.
0: Ce n'est pas une philosophie ou une idéologie, c'est une personne.
1: Buddha, who founded Buddhism, said, I am still searching for truth, and he said that at the end of his life.
0: Bouddha, le fondateur du bouddhisme, a dit vers la fin de sa vie, je n'ai pas fini de chercher la vérité.
1: But Jesus said, I am the truth.
0: Mais Jésus lui dit, je suis la vérité.
1: What an astounding statement.
0: Quelle affirmation extraordinaire.
1: He was either a madman,
0: ou bien il était fou,
1: deserved to be in a mental institution,
0: il aurait dû donc être hospitalisé,
1: or he knew he was telling a lie,
0: ou alors il savait qu'il était en train de mentir,
1: or is he the truth?
0: Ou alors c'est qu'il est vraiment la vérité.
1: I had to make that decision many years ago.
0: Et j'ai dû décider pour moi-même il y a bien des années.
1: Is Jesus a crazy man?
0: Est-ce que Jésus est un homme complètement fou?
1: Is he a liar?
0: Est-ce que c'est un menteur?
1: Or is he who he claims to be?
0: Ou bien est-ce qu'il est vraiment ce qu'il prétend?
1: I'm the way, the truth, and the life.
0: Je suis le chemin, la vérité et la vie.
1: Pascal, the greatest scientist of the 17th century in France,
0: Pascal,
1: said 300 years ago, apart from Christ, we know neither what our life is nor what death is.
0: Pascal, le grand savant du 17e siècle, a dit il y a quelque 300 ans, en dehors de Jésus-Christ, nous ne savons rien de notre vie ni de notre mort.
1: You say, but all that's too complicated.
0: Vous me dites ça, c'est beaucoup trop compliqué pour moi.
1: Probably the greatest theologian of this century, at least one of the great theologians of this century, was Karl Barth.
0: Peut-être le plus grand théologien de ce siècle, ou en tout cas un des plus grands théologiens, était Karl Barth.
1: He was my personal friend.
0: Et c'était pour moi un ami personnel.
1: And I had many times with him.
0: Et j'ai passé beaucoup de temps avec lui.
1: We took a holiday together once in the mountains of Switzerland.
0: Nous avons passé des vacances ensemble une fois dans les montagnes de Suisse.
1: He came to the United States.
0: Il est venu aux États-Unis.
1: He spoke at the great theological schools in America.
0: Et il a parlé dans tous les grands séminaires de théologie en Amérique.
1: And one day at the Union Theological Seminary.
0: Et un jour au séminaire de théologie de l'Union à New York.
1: He was asked by a student.
0: On lui a posé la question, c'est un étudiant.
1: What is the greatest thought that went through your mind?
0: Quelle est la plus grande pensée qui soit jamais venue à votre esprit?
1: The students and professors got out their pencils and papers to write down what the great man was going to say.
0: Les étudiants et les professeurs ont sorti du papier et un crayon pour noter les paroles de sagesse que le professeur allait donner.
1: He raised his large head,
0: il a levé sa grosse tête
1: very slowly,
0: lentement
1: and he said, Jesus loves me. This I know, for the Bible tells me so.
0: Et il a dit, Jésus m'aime, je le sais parce que la Bible me le dit.
1: He is one of the most brilliant men in Germany, a brilliant man in the world.
0: Voilà.
1: And he answers so simply about Jesus.
0: Voilà un des esprits les plus brillants, un des hommes les plus brillants en Allemagne et dans le monde et qui a répondu si simplement.
1: Jesus said, if you believe not that I'm he, you will die in your sins.
0: Jésus a dit, si vous ne croyez pas que moi je suis, vous mourrez dans vos péchés.
1: You can't escape.
0: Vous ne pouvez pas l'éviter.
1: You must make a decision about Jesus.
0: Vous devez prendre une décision au sujet de Jésus.
1: If you walk out of here with the same doubts and the same problems that you have when you came in, you will miss the whole thing.
0: Si vous sortez d'ici avec les mêmes doutes et les mêmes problèmes que vous aviez quand vous êtes entré, vous allez passer à côté de l'essentiel.
1: Jesus Christ claims to be ultimate truth in every realm of life.
0: Jésus-Christ prétend être la vérité ultime dans tous les domaines de la vie.
1: Are you willing to face the truth?
0: Êtes-vous prêt à faire face à cette vérité?
1: You see, Jesus told the truth.
0: Voyez-vous, Jésus a dit la vérité.
1: He told the truth about sin.
0: Il a dit la vérité au sujet du péché.
1: He told us how terrible sin is in our hearts and minds.
0: Il nous a montré comment le péché est quelque chose d'horrible dans nos cœurs et dans nos esprits.
1: He said it comes between us and God.
0: Il nous dit que le péché vient nous séparer de Dieu.
1: He tells the truth about judgment.
0: Jésus a aussi dit la vérité à propos du jugement.
1: He warned people to flee the wrath of God.
0: Il a averti les humains, fuyez la colère de Dieu.
1: He taught the truth about repentance.
0: Il a dit la vérité au sujet de la repentance.
1: He said, except you repent, you shall perish.
0: Si vous ne vous repentez pas, dit-il, vous périrez.
1: What does repentance mean?
0: Qu'est-ce que la repentance?
1: Most people don't know.
0: La plupart des gens ne le comprennent pas.
1: And yet the Bible tells us that we tell God we're sorry we've sinned.
0: Et pourtant la Bible nous dit que nous pouvons dire à Dieu que nous regrettons nos péchés.
1: You say, oh God, I have sinned.
0: Oh Dieu, j'ai péché.
1: That's only the first step.
0: Mais ce n'est que le premier pas
1: of repentance.
0: De la repentance.
1: God actually has to help you to repent.
0: Dieu, il faut qu'il vous aide à vous repentir.
1: Because it carries with it the idea that we change our way of living.
0: Parce que la repentance implique aussi l'idée d'un changement de vie.
1: We let the Spirit of God come into our hearts and help us to live the Christian life. I cannot live the Christian life.
0: Le Saint-Esprit vient dans notre cœur si nous le laissons faire pour que nous puissions vivre une vie chrétienne. Nous n'en sommes pas capables par nous-mêmes.
1: Billy Graham is a failure.
0: Billy Graham est un échec.
1: We're all failures.
0: Nous sommes tous des échecs.
1: We're all sinners.
0: Nous sommes tous des pécheurs.
1: We need to repent.
0: Nous avons besoin de nous repentir.
1: And then we turn by faith to Christ.
0: Et alors par la foi nous nous tournons vers Christ,
1: who is the embodiment of all truth.
0: Qui est l'incarnation de toute la vérité.
1: And I say, yes, Lord Jesus, I believe in you.
0: Et nous lui disons, oui Seigneur Jésus, je crois en toi.
1: I commit my life to you.
0: Je te remets ma vie.
1: I want to follow you and serve you.
0: Je veux te suivre et te servir.
1: Because you see, Jesus Christ went on to the cross.
0: Parce que voyez-vous, Jésus est allé jusqu'à la croix.
1: And on the churches all across Germany, whether Catholic or Protestant, you see a cross.
0: Et dans toutes les églises d'Allemagne, qu'elles soient catholiques ou protestantes, on peut voir une église, une croix.
1: And that is the symbol of Christ dying for us.
0: Et cela, c'est le symbole de la mort du Christ pour nous.
1: When he died on the cross, he said, my God, why hast thou forsaken me?
0: Quand il est mort sur la croix, il a dit, mon Dieu, pourquoi m'as-tu abandonné?
1: In that terrible moment,
0: dans ce moment terrible,
1: God laid on him the sins of every one of us in this room and all of those that are watching.
0: Dieu a placé sur lui les péchés du monde entier, de tous ceux qui regardent ici ce soir.
1: And the Bible says the blood of Jesus Christ, his son, cleanseth us from all sin.
0: Et la Bible nous dit que le sang de Jésus-Christ, le Fils de Dieu, nous purifie de tout péché.
1: Jesus said, except ye be converted and become as little children, you cannot enter the kingdom of...
0: Jésus dit, si vous ne vous convertissez pas et si vous ne devenez pas comme des petits enfants, vous n'entrerez pas dans le royaume de Dieu.
1: There has to come a time somewhere, sometime, when you stop and think about yourself and repent of your sins and receive Christ as Lord and Savior.
0: Il faut que vienne un moment, quelque part, où vous commencez à réfléchir à votre propre vie et que vous vous tournez vers Dieu pour vous repentir de vos péchés.
1: And every person in the New Testament that came to Christ, when they were converted instantaneously.
0: Et chaque personne qui dans le Nouveau Testament est venue à Jésus-Christ quand il s'est converti, a été converti instantanément.
1: It could happen to you tonight, right now.
0: Et cela pourrait vous arriver à vous ce soir.
1: You say, what do I have to do?
0: Vous vous dites, mais qu'est-ce que j'ai à faire?
1: Repent of your sin.
0: Vous repentir de vos péchés.
1: Receive Christ into your heart.
0: Recevoir Jésus-Christ dans votre cœur.
1: You say, but didn't I do that at baptism and didn't I do that at confirmation and haven't I done that when I take the sacrament of the Lord's Supper?
0: Mais est-ce que je n'ai pas fait ça lors de mon baptême, lors de ma confirmation ou quand je prends le sacrement de la communion?
1: That is all good.
0: Tout cela est bon.
1: But that's not enough.
0: Mais ça ne suffit pas.
1: That's what Jesus told the great religious leader Nicodemus.
0: Et c'est ce que Jésus a dit à un grand chef religieux de son temps, Nicodème.
1: He said, Nicodemus, you have a great deal of religion.
0: Nicodème, vous êtes un homme très religieux.
1: But you need to be born again.
0: Mais il faut que vous naissiez de nouveau.
1: You need a new life.
0: Vous avez besoin d'une vie nouvelle.
1: That Christ can forgive you.
0: Jésus-Christ peut vous pardonner.
1: Now, of course, you can reject Christ if you want to.
0: Bien sûr, vous pouvez rejeter le Christ, si vous le désirez.
1: We think we're free.
0: Nous croyons être libres.
1: We think we know how to live.
0: Nous croyons savoir comment vivre.
1: Rousseau, whom I quoted a moment ago, said once, man is born free, but everywhere he's in chains.
0: Jean-Jacques Rousseau a dit, l'homme est né libre, mais il est partout dans les chaînes.
1: It was only a few months ago.
0: Il y a seulement quelques mois.
1: Or 4 or 5 years ago.
0: Ou 4 ou 5 ans.
1: That people thought that the whole world was headed toward peace and freedom, and people were shouting in the street.
0: Les gens croyaient que le monde entier était sur le point de connaître la paix, la liberté, et tout le monde dansait et chantait dans les rues.
1: Today, 52 wars are raging in the world.
0: Aujourd'hui, il y a 52 guerres dans le monde.
1: Many of them are ethnic wars and many of them are tribal wars.
0: Certaines sont des guerres ethniques, d'autres des guerres tribales.
1: But people are being killed.
0: Mais des hommes et des femmes meurent.
1: And then inside, many of us are miserable.
0: Et au fond de nous-mêmes, beaucoup d'entre nous, nous sommes misérables, nous sommes malheureux.
1: We haven't found the happiness we thought was going to come.
0: Nous n'avons pas trouvé le bonheur que nous attendions.
1: We thought that when we were free, that we would really be free.
0: Nous croyons qu'une fois libérés, nous serions réellement libres.
1: But we find that there are spiritual and moral chains that bind us.
0: Mais nous nous apercevons qu'il y a des chaînes spirituelles et morales qui nous tiennent enchaînés.
1: And only Christ can set us free.
0: Et seul le Christ peut nous rendre libres.
1: The Bible says there's a way that seemeth right unto a man.
0: La Bible nous dit que tel chemin paraît juste à l'homme.
1: But the end is the way of death.
0: Mais pour finir, il conduit à la mort.
1: In our so-called freedom, we find ourselves in bondage.
0: Et dans notre soi-disant liberté, nous nous trouvons en esclavage.
1: Man was made for God.
0: L'homme a été créé pour Dieu.
1: Jesus said, "Ye shall know the truth, and the truth will make you free."
0: Jésus dit, vous connaîtrez la vérité, et la vérité vous rendra libre.
1: He makes us free in three ways.
0: Il nous rend libre de trois façons.
1: First, from the penalty of sin.
0: Il nous libère tout d'abord du châtiment du péché.
1: The penalty of sin is judgment and hell.
0: Le châtiment du péché, c'est le jugement et l'enfer.
1: But Jesus frees us from that.
0: Et Jésus nous en délivre.
1: I will never face the judgment.
0: Je n'aurai jamais à subir le jugement.
1: I'll never spend 1 hour in hell.
0: Et je ne passerai pas un instant en enfer.
1: Why? Because Jesus Christ took it for me, because he loved me.
0: Pourquoi? Parce que Jésus-Christ a pris sur lui mon châtiment, parce qu'il m'aimait.
1: He has done the same for you.
0: Et il a fait la même chose pour vous.
1: The wages of sin is death.
0: Le salaire du péché, c'est la mort.
1: But the gift of God is eternal life through Jesus Christ our Lord.
0: Mais le don de Dieu, c'est la vie éternelle par Jésus-Christ notre Seigneur.
1: He frees us from the penalty of sin and that takes away the fear of death.
0: Il nous libère du châtiment du péché et cela nous libère de la peur de la mort.
1: And secondly, he frees us from the power of sin.
0: En second lieu, il nous libère de la puissance du péché.
1: Jesus taught that whosoever commits sin is a servant of sin.
0: Jésus dit que quiconque commet le péché est esclave du péché.
1: Sin has a big whip in his hand.
0: Le péché a comme un grand fouet dans la main.
1: And he tells you to do something and you do it.
0: Et il nous oblige à faire quelque chose et nous le faisons.
1: You may not want to.
0: Ça ne peut pas dire que nous voulons
1: le
0: faire.
1: But the habit is so deep in you.
0: Mais cette habitude est tellement profondément ancré en nous
1: anyway.
0: Que nous le faisons quand même.
1: But he will free you from that power.
0: Jésus vous libérera de cette puissance.
1: And then he frees us from the very presence of sin.
0: Enfin, il nous libère de la présence même du péché.
1: In the book of Revelation,
0: dans le livre de l'Apocalypse,
1: we are given a marvelous picture of what the future is going to be.
0: Nous avons un tableau magnifique de ce que sera l'avenir.
1: We have pictures of heaven.
0: Nous avons des tableaux qui représentent le ciel.
1: And paradise.
0: Le paradis.
1: And the civil rights movement in America had a song that they sang, "We shall overcome."
0: Le mouvement des droits civiques en Amérique chantait un chant, "Nous vaincrons."
1: Martin Luther King would march down the streets with hundreds of people with him and they were singing, "We shall overcome."
0: Martin Luther King et des centaines de gens marchaient dans les rues en chantant, "We shall overcome, nous vaincrons."
1: And the last sermon that he ever preached in Memphis.
0: Et le dernier sermon qu'a prêché Martin Luther King à Memphis,
1: he talked about looking over the mountain.
0: Il a parlé du regard qu'il jetait au-delà des montagnes.
1: And seeing the future heaven that God has planned for all of us that follow him.
0: Et par lequel il voyait le ciel que Dieu lui avait promis après la mort.
1: And the song would end, "We shall overcome someday."
0: Et la fin de ce chant dit, un jour nous vaincrons.
1: We got a letter some time ago from a woman in Iowa in the middle of the United States.
0: Nous avons reçu une lettre il y a quelque temps d'une femme qui habite l'état d'Iowa au centre des États-Unis.
1: She had despaired.
0: Elle était désespérée de la vie.
1: She decided to commit suicide.
0: Elle a décidé de se suicider.
1: She went into her kitchen.
0: Elle est entrée dans sa cuisine.
1: She put towels under the door and around the where any air get in.
0: Elle a colmaté les portes et les fenêtres pour que l'air ne puisse plus pénétrer.
1: She opened the gas oven door.
0: Elle a ouvert le four et ouvert le gaz.
1: Turned on the gas. Lay down in front of the stove to wait for the gas to kill her.
0: Et elle s'est allongée devant le four pour que le gaz la tue.
1: She put the radio on. With loud music.
0: Mais elle avait allumé sa radio avec une musique très forte.
1: But the program changed.
0: Mais le programme a changé.
1: And one of our programs came on.
0: Et un de nos programmes passait sur les ondes.
1: She heard Cliff Barrows and George Beverly Shea sing.
0: Elle a entendu Cliff Barrows et George Beverly Shea chanter.
1: And George Beverly Shea sang the song that he wrote, "I would rather have Jesus than anything else.
0: Et George Beverlecher a chanté un chant qu'il a écrit lui-même. Je préfère avoir Jésus que n'importe quoi.
1: The songs awakened her out of her stupor.
0: Ce chant a réveillé cette femme de son demi-sommeil.
1: And she decided to go ahead and listen to the message that I was going to preach.
0: Et elle a décidé d'écouter ce qui venait ensuite, le message que j'ai prêché.
1: She turned the gas off.
0: Elle a fermé le gaz.
1: And for the first time.
0: Et pour la première fois,
1: she realized that Christ could come into her life.
0: Elle a compris que le Christ pouvait entrer dans sa vie.
1: She wrote in her letter how God has changed her life.
0: Et dans cette lettre, elle a écrit comment Dieu a changé sa vie.
1: She came to know the truth.
0: Elle est parvenue à connaître la vérité.
1: She trusted the truth.
0: Elle a fait confiance à la vérité.
1: She's a changed woman.
0: C'est une autre femme.
1: There are many of you in this audience tonight, and many of you that are watching in the venues across Europe tonight that could say, my life has been changed by Christ.
0: Beaucoup d'entre vous ici dans cette salle ce soir et partout dans ce monde où il y a une retransmission, vous pouvez dire Jésus a changé ma vie.
1: It's so simple.
0: C'est tellement simple.
1: Many people think it's complicated to come to Christ.
0: Beaucoup de gens pensent que c'est difficile, compliqué de venir à Christ.
1: Jesus said, become like a little child.
0: Mais Jésus nous dit qu'il faut devenir comme un petit enfant.
1: Just trust me.
0: Simplement faites-moi confiance.
1: You come just as you are.
0: Vous venez tel que vous êtes.
1: And you say, Lord Jesus, come into my heart.
0: Et vous dites, Seigneur Jésus, viens dans mon cœur.
1: I want to change.
0: Je veux changer.
1: I want my attitudes and my thoughts to change.
0: Je veux que mes attitudes et mes pensées changent.
1: I want a supernatural power in my life to give me peace and joy and happiness that I've never had before.
0: Je veux qu'une puissance surnaturelle vienne dans ma vie, me donner la paix, la joie, le bonheur que je n'ai jamais connu.
1: I'm going to ask you to make that commitment tonight.
0: Je vais vous demander ce soir de prendre cette décision.
1: I'm going to ask you to do what we saw several scores of people do last night.
0: Je vais vous demander de faire ce que nous avons vu quantité de gens faire hier soir.
1: Here in Essen.
0: Ici à Essen.
1: I've seen people by the thousands in Africa and Latin America and the United States and all over the world do what I'm going to ask you to do.
0: J'ai vu des milliers de gens en Afrique, en Amérique latine, aux États-Unis, en Asie, partout dans le monde faire ce que je vais vous demander de faire.
1: Last summer in Moscow in the Great Olympic Stadium, we saw hundreds of people, thousands every night.
0: L'été dernier à Moscou, dans le grand stade olympique, nous avons vu des centaines, non des milliers de gens faire la même chose.
1: Making their commitment to Christ.
0: Prendre une décision pour Jésus-Christ.
1: They wanted to know the truth.
0: Ils voulaient connaître la vérité.
1: I'm going to ask you tonight to get up out of your seat.
0: Je vais vous demander ce soir de vous lever de votre siège.
1: And come and stand in front of the platform.
0: De venir vous tenir debout devant l'estrade.
1: And that is a symbol of the commitment that you are making to Christ tonight.
0: C'est un symbole de la décision que vous prenez pour Jésus-Christ ce soir.
1: After you've come,
0: quand vous serez venu,
1: I'm going to say a word to all of you.
0: Je vous dirai quelques mots à vous tous.
1: Have a prayer with you.
0: Je prierai avec vous.
1: Christ,
0: que rien ne vous empêche de venir à Christ.
1: He is the truth.
0: Il est la vérité.
1: Say tonight by faith, I accept him as the truth.
0: Dites par la foi ce soir, je l'accepte comme la vérité.
1: And I want him to live in my heart.
0: Et je veux qu'il vienne vivre dans mon cœur.
1: Get up out of your seat and go forward to the screen.
0: Levez-vous de votre siège et avancez-vous vers l'écran. Levez-vous et venez sans tarder. Écoutez alors que je parle.
1: You come tonight not to Billy Graham.
0: Ce soir, vous ne venez pas à Billy Graham.
1: I have no special supernatural power.
0: Je n'ai aucun pouvoir surnaturel.
1: You've come to Christ.
0: Vous êtes venu à Christ.
1: He's the way, the truth, and the life.
0: Il est le chemin, la vérité, la vie.
1: He is the only way to God.
0: Il est le seul chemin vers Dieu.
1: He is the only way to have this peace and this joy and this happiness that I'm talking about in your heart.
0: Il est le seul moyen d'avoir cette paix, cette joie, ce bonheur dans votre cœur, ce bonheur dont j'ai parlé.
1: He is the only one that can give you assurance that your sins are forgiven and if you died you'd go to heaven.
0: Il est le seul qui puisse vous donner l'assurance que vos péchés sont pardonnés et qu'à votre mort vous irez au ciel.
1: Now there are four things that are important.
0: Il y a quatre choses qui sont importantes pour vous à partir de ce soir, pour
1: First,
0: vous tous. D'abord,
1: read the Bible every day.
0: Lisez la Bible chaque jour.
1: The Bible is God's word to you.
0: La Bible est la parole de Dieu pour vous.
1: It's food for your soul.
0: C'est de la nourriture pour votre âme.
1: You start reading.
0: Commencez à le lire.
1: Even if you don't understand what you're reading, keep on reading.
0: Même si vous ne comprenez pas tout ce que vous lisez, continuez à lire.
1: And you will be blessed by God.
0: Et Dieu vous bénira. La deuxième chose, c'est de prier.
1: You don't have to pray like a clergy.
0: Il n'y a pas besoin de prier comme un homme d'église.
1: You just talk to God as though he's your best friend, which he is.
0: Vous pouvez tout simplement parler à Dieu comme à votre meilleur ami. C'est lui votre meilleur ami.
1: You just say, oh God, help me. That's a prayer.
0: Seigneur, aide-moi. Voilà une prière.
1: Oh God, I need you in my family life. That's a prayer.
0: Oh Dieu, j'ai besoin de toi dans ma vie de famille. C'est aussi une prière.
1: Oh God, I love you. That's a prayer.
0: Dieu, je t'aime. Encore une prière.
1: Just pray very simply.
0: Priez tout simplement.
1: And then gradually, as you grow. grow, you will learn to pray a different kind of a prayer.
0: Et progressivement, au fur et à mesure que vous avancez, vous apprendrez à prier
1: but
0: autrement.
1: In the beginning, just talk to God.
0: Mais au début, il suffit de parler à Dieu.
1: As you would talk to your best friend.
0: Comme on parlerait à son meilleur ami.
1: And then the third thing you want to do.
0: La troisième chose qu'il faut faire.
1: Is to witness for Christ.
0: C'est de rendre témoignage à Jésus-Christ.
1: How do you do that?
0: Comment faire ça?
1: Tell other people what you did tonight.
0: Dites à d'autres personnes ce que vous avez fait ce soir.
1: Tell them what Christ means in your heart.
0: Dites-leur ce que Jésus-Christ signifie pour vous maintenant dans votre cœur.
1: That's how we witness.
0: C'est cela, témoigner.
1: And tomorrow you ought to call several people or tell some of your friends what you did tonight.
0: Et demain, il faut appeler au téléphone plusieurs de vos amis et leur dire ce que vous avez fait ce soir.
1: It will strengthen you.
0: Ça vous rendra plus fort.
1: And it'll challenge them.
0: Et ce sera un défi pour eux.
1: So start witnessing for Christ immediately.
0: Commencez donc tout de suite à rendre témoignage pour Jésus-Christ.
1: And then the fourth thing.
0: Et la quatrième chose.
1: Get into a church where Christ is proclaimed.
0: Rattachez-vous à une église où Jésus-Christ est proclamé.
1: Get into a Bible class.
0: Dans un groupe d'études bibliques.
1: Or form a Bible study group in your neighborhood.
0: Ou bien formez vous-même un groupe d'études bibliques dans votre voisinage.
1: Just start out very simply.
0: Commencez très simplement.
1: And let them ask questions.
0: Et laissez tout le monde poser des questions.
1: Or take a passage from the Bible and read it verse by verse and say, what do you think that means?
0: Vous prenez un passage de la Bible, lisez-le phrase par phrase et demandez

Nansalté, nous venons pour t'implorer, Seigneur.

Bienvenue à notre pensée du jour ou au verset du jour. C'est Axel Kibo Fefe. Lisons le verset du jour. Nous le retrouvons dans Philippiens chapitre 2, verset 8 à 11. Je répète, nous tirons le verset du jour de Philippiens chapitre 2, verset 8 à 11. Lisons le verset en question. Et ayant paru comme un simple homme, il s'est humilié lui-même, se rendant obéissant jusqu'à la mort, même jusqu'à la mort de la croix. C'est pourquoi aussi Dieu l'a souverainement élevé et lui a donné le nom qui est au-dessus de tout nom. Afin que, au nom de Jésus, tous genoux fléchissent dans les cieux, sur la terre et sous la terre, et que toute langue confesse que Jésus-Christ est Seigneur à la gloire de Dieu le Père. C'est fantastique comme verset. Vous savez, ce verset, durant plusieurs années, m'était complètement étranger. J'avais de la misère à saisir la profondeur, la grandeur, l'immensité de ce verset, jusqu'au jour où Dieu m'a ouvert les yeux. Et j'ai compris qu'en qualité d'enfant de Dieu, j'avais une identité. Et que cette identité, je l'ai eue à la croix, là où Jésus-Christ s'est fait malédiction pour que je devienne bénédiction. Et ici, Paul nous parle d'une réalité qui s'en échappait bon nombre de chrétiens. Paul nous dit que nous possédons un nom qui est au-dessus de tout. Lisons encore le verset 9 de Philippiens chapitre 2. C'est pourquoi aussi Dieu l'a souverainement élevé et lui a donné le nom qui est au-dessus de tout nom. Afin qu'au nom de Jésus, tous genoux fléchissent dans le ciel, sur la terre et sous la terre. Curieusement, on nous parle de ciel, on nous parle de la terre. Quand on parle de la terre, on associe la terre aux eaux. Et on nous parle encore du sous-sol. C'est bizarre. C'est la preuve que Dieu contrôle tout, que tout est sous contrôle de notre Dieu. Et que ce Dieu-là, la Bible nous dit, quand vous l'acceptez, il vient et il entre dans votre cœur. Et vous devenez enfant de Dieu. Quel privilège! Alors, chrétiens, imprégnez-vous de votre identité d'enfant de Dieu. Soyez sûr de ce Dieu-là. Soyez sûr de son appui. Il est avec vous et il ne vous abandonnera jamais. Jamais. Je ne sais pas quel est le problème qui te dérange ces derniers temps. Mais je te dis que ton problème a la solution en Jésus. Alors, comme pensée du jour, je suis heureux de t'appeler enfant de Dieu. Alors, que Dieu vous bénisse, on se retrouve dans deux jours.

0: Bienvenue sur Exponentiel Podcast, émission importante. Aujourd'hui, on va parler de leadership et notre titre, c'est « Es-tu un Saül, un David ou un Absalom? » Ça va être très intéressant. Je t'invite à t'installer, bien écouter, ça va parler, c'est sûr, et c'est surtout un sujet qui est pertinent dans le monde dans lequel nous vivons. Et si tu veux vraiment devenir un leader qui impacte, un leader qui donne des fruits, un leader qui veut devenir tout ce que Dieu veut qu'il devienne, eh bien, reste dans cette émission. On va tout développer ensemble. Je veux te donner un accès gratuit à une formation importante qui s'appelle « Porte ouverte ou fermée, comprendre ce que Dieu fait dans ta vie ». Je vais t'expliquer pourquoi les portes se ferment, pourquoi les portes s'ouvrent, qu'est-ce que Dieu dit au travers de ces choses. Si ça te parle, eh bien, ça sera le premier lien qui apparaît dans la description de cette vidéo. En audio podcast, ça sera dans la description également de ton podcast. Aujourd'hui, on va aller dans le passé et on va étudier l'histoire de trois leaders importants et trois leaders qui ont marqué l'histoire d'une certaine façon, mais qui n'ont pas du tout laissé le même genre d'héritage. Et la question que l'on doit se poser aujourd'hui, c'est est-ce que je suis un Saül? Est-ce que je suis un David? Ou est-ce que je suis un Absalom? Je libère à partir de maintenant le bombardement du chat comme je fais presque à chaque émission. J'aime tellement lire tes commentaires. Je lis tous les commentaires. Et on a des gens des quatre coins de la planète. Alors, tu peux écrire de quel endroit tu es sur la Terre et écris peut-être quel genre de leadership tu es ou quel poste de leadership tu exerces ou si tu aspires à un certain poste de leadership. J'ai un vieux livre chez moi qui s'appelle « L'histoire de trois rois » et qui fait le parallèle justement entre ces trois personnages. Et aujourd'hui, évidemment, on va pas passer des heures, mais en quelques minutes, j'aimerais te dépeindre trois styles de leadership qu'on voit dans les églises, dans le gouvernement, dans l'entrepreneuriat, dans la société en général. Il y a vraiment, on voit des Saül, on voit des David et on voit des Absalom. Et on va voir c'est quoi la différence entre les trois et quel genre de leader décides-tu de devenir. On va commencer avec Saül. Saül, c'est le roi qui a été choisi par les hommes. À la base, Dieu a dit « Je serai votre roi ». Mais les hommes ont dit « On veut un roi terrestre ». Alors, il a été le premier qui a été une réponse aux demandes du peuple. On voit tout ça dans le premier livre de Samuel au chapitre 9. Et on voit qu'il avait toutes les qualifications pour plaire aux hommes, qualifications extérieures. Il était beau, on dit qu'il était beau, il était impressionnant, il était grand. Et il était vraiment « wow, super gars, incroyable, on est fiers, c'est notre leader, c'est notre roi, tout ça ». Sauf que Saül s'est révélé avoir plusieurs failles majeures dans son leadership. Premièrement, un de ses plus gros problèmes à Saül, c'est un problème d'insécurité majeure. Il était obsédé par l'opinion du peuple, ce que pensaient les gens de lui. Par exemple, on lit dans 1 Samuel, chapitre 15, verset 24. « Alors Saül dit à Samuel, j'ai péché, car j'ai transgressé l'ordre de l'Éternel et je n'ai pas obéi à tes paroles. Je craignais le peuple et j'ai écouté sa voix. » Alors, il a préféré écouter la voix du peuple qu'écouter clairement la voix de Dieu. Et ça, c'est vraiment un truc qu'on va voir régulièrement dans le leadership, c'est-à-dire un leader insécure qui, Dieu a donné des instructions, il a reçu une vision de Dieu, mais là, il s'aperçoit que ça va être impopulaire, il y a des gens qui seront pas contents, il veut faire plaisir à tout le monde, il veut que tout le monde l'aime, tout ça, et il va compromettre pour faire plaisir au peuple. Et par exemple, on voit dans le texte que Saül a désobéi à ce que Dieu avait donné comme instruction dans la guerre contre Amalek. Et Dieu avait donné « voici comment vous allez faire ça, voici des instructions précises ». Et il a complètement passé à côté de ça parce qu'il voulait faire plaisir au peuple. Donc, l'insécurité, on le voit également dans l'histoire avec David. Lorsque le jeune David devient de plus en plus héroïque et de plus en plus influent, au lieu de le prendre dans son équipe et de travailler avec lui, il l'a écrasé, il a même voulu le tuer. Alors qu'il était déjà roi, il se sent menacé, il se sent insécurisé. Et ça, c'est un des trucs qui va faire tellement de problèmes à ton leadership, l'insécurité. 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De retour à ton émission. Le deuxième problème de Saül, c'est que c'était un leader qui était extrêmement orgueilleux. Et la Bible dit clairement, l'orgueil précède la chute. L'arrogance précède la chute. Et il était tellement orgueilleux que dans 1 Samuel chapitre 15, verset 12, on lit qu'il s'est érigé un monument pour lui-même. C'est fort quand même quand tu penses à ça. Il était tellement imbu de lui-même, tellement fier, tellement orgueilleux qu'il a construit un monument à sa gloire à lui. Et encore une fois, l'orgueil est l'un des plus gros problèmes. J'ai croisé, côtoyé, rencontré une multitude de leaders un peu partout dans le monde, des gars, des personnes avec un méga potentiel, des gens avec un appel magnifique, des gens avec des projets de vie, des projets de leadership formidable, mais l'orgueil a tout gâché. L'orgueil a éloigné des gens. L'orgueil a fait fuir des gens. L'orgueil les a amenés dans des trucs que Dieu leur a jamais demandé. L'orgueil les a amenés à déclarer des choses. L'orgueil a cassé leur vie, cassé leur ministère, cassé les possibilités et d'autres qui sont en route vers ça également. Et donc, le leadership qui est dominé par l'orgueil, c'est un leadership qui va mal finir. Et ça amène justement cette troisième particularité de Saül, c'est le rejet de la correction et entraîne le rejet de Dieu. Saül a été confronté par le prophète Samuel dans sa désobéissance et au lieu de se repentir, au lieu de dire « c'est vrai, je me repens de mon erreur », eh bien, il a commencé à se justifier. Et ça, on va voir souvent ça chez des leaders qui sont dans le style Saül. C'est qu'on peut jamais rien leur dire. Ils sont jamais coupables de rien. C'est toujours la faute des autres. Ils vont toujours justifier le truc. Et l'idée, c'est que Saül a très mal fini. Et dans l'histoire, il a laissé un goût amer. Il a abandonné Dieu, tout ça. C'est vraiment une histoire très triste. Et donc, quel genre de leader es-tu ou quel genre de leader seras-tu? Le premier style, c'est Saül. Le deuxième, c'est David. David est le roi selon le cœur de Dieu. C'est un simple berger qui avait aucune possibilité humaine de devenir un roi qui va être choisi par Dieu. Et un leader selon le cœur de Dieu n'est pas un leader qui est parfait, mais c'est un leader qui est humble dès le départ. David n'avait pas des ambitions royales. David n'a pas fait toutes sortes de tactiques pour se frayer un chemin vers le trône. C'est Dieu qui l'a vu, c'est Dieu qui l'a choisi au travers le prophète Samuel, l'a oint, et c'est Dieu qui l'a établi. Et ça, c'est le genre de leader selon le cœur de Dieu. Un leader qui accepte de faire la volonté de Dieu, qui ne cherche pas ses propres intérêts, qui ne cherche pas à se promouvoir et à se mettre en avant, mais qui laisse Dieu l'établir. Et si tu veux être ce genre de leader, eh bien, écris dans les commentaires, je veux être un leader selon le cœur de Dieu, je veux laisser Dieu me positionner, je veux laisser Dieu m'établir. Ensuite, une autre caractéristique de David, c'est sa dépendance constante à Dieu. Il était, avant chaque bataille, par exemple, il consultait Dieu. Il allait voir Dieu, il cherchait qu'est-ce que tu veux faire, c'est quoi ta volonté. Il prenait pas de décisions impulsives. Il prenait des décisions suite à la consultation. Et ça, c'est vraiment, tu veux suivre un leader comme ça. Tu veux être un leader comme ça. C'est beaucoup plus sécurisant de suivre un leader qui consulte Dieu au lieu de juste faire son truc, il réagit, il est réactif, il fait des trucs par impulsion, tout ça c'est extrêmement dangereux. Combien de leaders se sont impliqués, ont investi, se sont lancés dans des projets galères, ont entraîné plein de gens là-dedans dans des problèmes financiers, tout ça parce que ils étaient sous l'impulsion, c'était sous leur ambition et tout ça. David est humble. Il consulte Dieu et l'une des grandes forces de David, et c'est pour ça qu'il est devenu un homme selon le cœur de Dieu, c'est à cause de son cœur repentant. On le sait, David a fait des erreurs. David a fait quelque chose de très grave. C'est-à-dire qu'il avait déjà un harem, il avait déjà plusieurs femmes et il est allé arracher la femme d'un de ses soldats qui l'a envoyé à la mort, à la guerre, au front, Uri, il est parti avec Bathsheba. On est d'accord pour dire que c'est qu'est-ce qui lui a passé par la tête? C'est vraiment, il a fait une gaffe monumentale et qui aurait pu mettre fin et faire de lui un autre mauvais roi. Mais Dieu ne cherche pas la perfection. Et pour être un homme, selon le cœur de Dieu, ce n'est pas un homme parfait. C'est un homme repentant. Lorsque le prophète Nathan est allé voir David, David ne s'est pas justifié, n'a pas cherché toutes sortes de raisons. Il a dit « J'ai péché, c'est mal ce que j'ai fait ». On lit dans le psaume 51 un psaume complet, une prière de repentance totale. « J'ai péché, c'est grave, c'est mal, c'est de ma faute », tout ça. Et ça, ça a touché le cœur de Dieu. Et donc, cherche à te connecter avec un leader qui reconnaît ses fautes. Deviens un leader qui reconnaît ses fautes. Et ça, ce sont les hommes et les femmes selon le cœur de Dieu. Et également, une autre particularité de David, c'est qu'il avait un cœur pour les autres. C'est-à-dire qu'il ne pensait pas qu'à lui-même. D'ailleurs, il avait une alliance avec Jonathan et lorsque Jonathan est décédé, il a respecté l'alliance, il a continué à respecter l'alliance. Il a pris le fils de Jonathan qui est un enfant handicapé et il a pris Mephibosheth et il l'a fait manger à sa table pour le reste de sa vie. Il a honoré l'alliance, il a pris soin de quelqu'un d'autre. Il n'avait absolument rien à gagner à faire ça, David, mais il avait un cœur pour les autres. Et ça, c'est le genre de leader que tu veux suivre et c'est le genre de leader que tu veux devenir. Quelqu'un qui ne pense pas qu'à lui-même, qui ne pense pas qu'à ses propres intérêts, mais qui a le bien des autres à cœur. Ça, c'est un leader selon le cœur de Dieu. Si tu veux devenir ce genre de leader, écris « Je veux devenir un David ». Écris « Amen » dans les commentaires. Troisième type de leadership, et malheureusement, ça existe, ça aussi, c'est Absalom. Absalom est le fils de David. Absalom, c'est le roi autoproclamé qui a poussé son ambition à littéralement détrôner son propre père et s'autoproclamer roi. Absalom avait tout, encore une fois, lui aussi. Il avait énormément de charisme. C'était un homme influent. Il avait une belle apparence, tout ça. C'était vraiment un gars qui avait un potentiel gigantesque, mais c'était un impatient. C'était un ambitieux. Et c'était un égocentrique. Et en fait, il a permis à la rébellion de contrôler sa vie. Il s'est rebellé contre le royaume et contre son père. Alors, aussitôt que tu vois un leader qui est imbu de lui-même, aussitôt que tu vois un leader qui est profondément impatient, qui ne pense qu'à ses propres ambitions, aussitôt que tu vois un leader qui est prêt à descendre tout le monde pour que lui avance et que lui soit en avant, ce qui est le plus important, c'est sa cause. Même si s'il faut détruire tout le monde, même s'il faut diviser toutes les églises, même s'il faut voler les clients de tout le monde, c'est pas grave, c'est ma cause. Eh bien, méfie-toi de ce genre de leader et surtout si c'est toi, fais extrêmement attention à ton futur. Prends la voie de David le plus rapidement possible. Il a vraiment conspiré. Ensuite, une des particularités d'Absalom, c'est que c'était un manipulateur. Il a séduit le peuple avec des promesses vides. Ah ben c'est sûr que si c'était moi qui suis leader, ça serait tellement mieux. Ah ben évidemment, je sais que je suis d'accord avec vous, c'est vraiment pas bien ce que fait mon père David. Moi, je ferais tellement mieux tout ça. Et il a manipulé les gens. Fais extrêmement attention au leadership manipulateur. Ceux qui te disent tout le temps ce que tu veux entendre, ceux qui, quand ils sont avec toi, ils te disent des choses et ensuite ils parlent en mal des autres. Tout ça fait extrêmement attention. Absalom voulait le trône à tout prix. Et l'une des choses que j'ai découvert au fil des ans, c'est que quand je rencontre des leaders qui sont comme obsédés par le pouvoir, obsédés par un poste, obsédés par être le chef, faut faire extrêmement attention parce que c'est Dieu qui décide. C'est Dieu qui décide si je suis chef ou pas. C'est Dieu qui décide quand est-ce que je serai le chef. Et c'est là que ça se passe également. Peut-être qu'il aurait pu devenir le roi, on ne sait pas, mais c'est certainement pas lui que Dieu a choisi. C'est Dieu a choisi Salomon à la place. Et l'attitude d'Absalom a tout gâché. Il a divisé sa famille, il a détruit sa vie et lui aussi a très, très mal fini. Fais extrêmement attention au leader qui a un manque de soumission. Absalom avait aucune soumission, une rébellion dans son cœur, un égoïsme, un égocentrisme et de la manipulation. Alors, quand tu vois un leader comme ça, le but aujourd'hui, c'est pas de tomber dans le jugement, c'est de te protéger. Quand tu vois un leader comme ça, méfie-toi. Si tu vois ces symptômes en toi, Mon but aujourd'hui, c'est de t'aider à réussir. Mon but, c'est que tu réussisses ta carrière, ton business, ton ministère, ton avenir. Eh bien, fais-toi ta propre analyse et dis-toi, est-ce que je suis un Saül? Est-ce que je suis un David? Ou est-ce que je suis un Absalom? Et si tu as des symptômes Saül, si tu as des symptômes Absalom, eh bien, aujourd'hui, on casse tout ça dans le nom de Jésus. On devient des David imparfaits, mais des hommes et des femmes selon le cœur de Dieu. Et c'est comme ça qu'on va pouvoir conquérir pour Dieu. C'est comme ça qu'on va pouvoir porter des fruits et on va avoir un passage extraordinaire sur cette terre et laisser un héritage merveilleux. Devenons aujourd'hui des hommes et des femmes selon le cœur de Dieu. Écris dans les commentaires, je veux devenir un homme. Je veux devenir une femme, si tu es une femme, selon le cœur de Dieu. Et je prie vraiment que ce podcast puisse te parler. 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Merci d'être là. C'est un honneur de te servir. Deviens aujourd'hui un leader selon le cœur de Dieu. Sois exponentialisé.
1: Nous avons le plaisir d'accueillir à nouveau, devant les micros de Toute la Bible en parle, le trio Réal, Martine et Sophie Harbour, qui chantent « Merci Seigneur » pour toutes sortes de choses. Nous pouvons le remercier.

Eh bien, merci à vous aussi. Merci, Martine, Sophie et Réal Arbour pour ce beau cantique, cette belle chanson qui donne toute la gloire au Seigneur. Ils ont chanté « Merci pour ta parole ».

0: Bonjour à tous.
1: Et bien, voilà, aujourd'hui, je vais vous raconter l'expérience que j'ai vécue vraiment avec Jésus-Christ. Ça me fait bizarre de dire ça parce que pour moi, j'ai grandi sans forcément croire à Dieu. Je me suis baptisé à 2 ans, j'ai fait ma communion à 8 ans, puis après, voilà, j'ai grandi dans les choses et puis Dieu, je l'ai oublié. Pour moi, mon objectif dans ma vie, c'était d'avoir une carrière et de grandir, me faire un nom. Et à l'âge de 24 ans, à l'âge de 23 ans, j'ai eu mon diplôme d'ingénieur. Et puis, j'avais une femme, des biens, j'avais déjà un bon poste à la sortie de l'école. Et voilà, pour moi, la vie, c'était ça. La vie, c'était de continuer. Mais je me rendais compte que plus j'avançais dans ma vie, plus j'arrivais à augmenter mes étapes, on va dire. Et voilà, moi, j'étais rassasié. Et du coup, voilà. J'avais 24 ans, 25 ans, et Dieu est rentré dans mon foyer vraiment. Alors que je ne croyais vraiment pas en Dieu. Mais il a touché ma femme. Donc elle a été dans une église en fait, et elle a reçu une prophétie. Et puis voilà, elle a été vraiment transformée par Dieu. Et ça m'a fait bizarre parce que, bon, vous savez, dans les couples, il y a de hauts débats. Mais là vraiment, je la voyais changer, je la voyais vraiment transformée. Et voilà, ça me faisait poser des questions. Mais bon, moi, comme je ne croyais pas en Dieu, voilà, ma vie continuait. Je suis quand même venu à l'église écouter la parole et de la Bible. Mais bon, voilà, sans plus. Et puis un jour, l'oncle à ma femme m'a mené à un Nouveau Testament avec des témoignages de sportifs. Et là-dedans, il y avait un témoignage d'un sportif que j'avais vu dans une émission télé de 3 ans avant. Et en fait, indirectement, je m'étais fait un peu une idole de lui. Je me disais, lui, il a réussi sa vie, moi, je veux aller là. Je veux faire comme lui. Et du coup, ce sportif, c'était un footballeur. Et son nom, c'est Arnaud Collin. Et dans la télé, j'avais vu que, bon, voilà, il avait gagné, que c'était la star là-bas. Et que, voilà, il était très connu. Et que vraiment, tout le monde l'adorait. Et dans ce témoignage-là, je vois que malgré ça, il expliquait que malgré qu'il ait tout gagné, qu'il avait les femmes, qu'il avait l'argent, qu'il avait tout, eh bien, il était quand même pas heureux. Et c'est quand il a senti son cœur vide, malgré toute la réussite, c'est là où il a rencontré Jésus-Christ. Et c'est là où sa vie a été transformée, vraiment. Et qu'il a ressenti la paix, le bonheur, tout ça. Et donc j'ai commencé à me poser des questions. Parce que voilà, pour moi, j'avais l'impression d'avoir tout compris. Puis comme j'avais grandi dans les choses scientifiques, pour moi, c'était clair, c'était Darwin, le Big Bang, etc. Et donc voilà, ça m'a mis le doute. Et donc j'ai commencé à lire la Bible, le Nouveau Testament. Et voilà, et plus j'en apprenais, plus je voulais en apprendre. J'étais curieux. Et puis je faisais des rêves la nuit par rapport à ce que je lisais dans le Nouveau Testament. Je me souvenais de mes rêves, ça me marquait profondément. Et c'est comme si Dieu me cherchait indirectement. Voilà, pour moi, je n'y croyais toujours pas. Ben, j'ai demandé à Dieu que s'il existe, que je puisse faire vraiment cette expérience avec lui. Et voilà, si toi, tu nous regardes en ce moment, je te conseille aussi de faire la même chose, parce que vraiment, il est très grand, il existe et il a changé ma vie. Et un jour, dans une réunion, dans une église, la parole de Dieu a été annoncée. Puis le pasteur est passé dans les rangs et il a posé sa main sur mon épaule en me disant « Dieu fait un pas aujourd'hui. Est-ce que toi, tu fais un pas vers lui ?» Et voilà, c'était une phrase comme une autre. Mais c'est pas la phrase qui m'a touché, c'est cette sensation quand il a fini sa phrase. J'ai ressenti comme un feu pénétrant tout mon corps, mais pas un feu qui brûle, un feu d'amour, vraiment un feu, quelque chose que je connaissais pas. C'est pas, je dis souvent, c'est pas des frissons, c'est pas des guillots au ventre, c'est pas... Voilà, il y a des sensations qu'on sent, qu'on sait que c'est, voilà, on le sait mettre un nom dessus. Mais là, non, je savais pas. Et puis j'étais debout et voilà, je pleurais devant les gens que je connaissais pas, alors que normalement, je suis quelqu'un qui pleure pas. Et voilà, j'étais vraiment transformé. Et

Voilà, vraiment, c'est merveilleux. On ne l'entend pas assez, mais Dieu existe et Dieu est bon, vraiment. Moi, il m'a changé ma vie. Je pourrais vous donner des tonnes d'exemples, mais des choses que je faisais dans ma vie que je ne voyais pas forcément mal, et bien c'était mal. Et vraiment, voilà, je voyais que j'étais encore plus heureux le fait de ne pas faire ces choses-là. Ces choses qui me prenaient du temps avant que je connaissais Dieu, des choses qui remplissaient ma journée. Parce qu'en fait, on court après des choses, mais voilà, c'est que poussière. Celui qui rassasie vraiment, c'est Dieu. Voilà, j'espère vraiment que vous allez faire une expérience avec lui. En tout cas, mettez-le au défi et il vous répondra.

Dans les temps de crise qu'on est en train de vivre, on croit que notre Dieu, c'est un Dieu d'alliance, c'est un Dieu qui ne change pas. Notre Dieu, il ne change pas, quelles que soient les situations, et il offre sa bénédiction. Et c'est vraiment cette bénédiction qu'on veut appeler sur nous, sur notre pays, sur nos familles, cette bénédiction qu'on appelle aujourd'hui.

Bienvenue à notre émission. C'est Axel Thibault Féfé. Prions. Tendre Papa, nous te disons merci. Merci pour ta présence. Merci pour la présence du Saint-Esprit. Merci pour tout ce qui sera dit en ces lieux. Merci pour ta parole qui va nous amener dans l'excellence de la révélation, surtout de la compréhension de ta volonté. Nous te rendons grâce pour cela. Au nom puissant de Jésus que nous avons ainsi prié. Amen. Amen. C'est merveilleux. Nous allons continuer la suite de notre émission. C'est la place de la femme dans l'Église. La fois passée, nous avons compris, c'était la première partie, nous avons compris que la pensée de Dieu est que la femme puisse jouer un rôle de premier plan, au même titre que l'homme. C'est très important, certes qu'on dit cela, ça choque certaines personnes, elles ont du mal, personne bien sûr, elles ont du mal à comprendre cela. Mais vous allez comprendre, vous allez saisir la pensée de Dieu. Je pense, dans cette seconde partie, Dieu va vous donner un certain éclaircissement au sujet de la femme, dans la pensée même de Dieu. Il est important de soulever que dans le réseau Mediacris, il y a certains de nos partenaires qui pensent d'une façon contraire à la mienne. Et cela ne change en rien notre collaboration, vous savez. Je pense que j'ai cette faveur de la part de Dieu d'avoir au moins son assentiment, donc l'assentiment de Dieu pour travailler en collaboration avec tous ces orateurs que vous écoutez matin, soir, nuit et jour sur notre réseau. Revenons sur notre sujet. Dans la fois passée, nous avons appris que, en fait, Jésus-Christ symbolise la fin de la loi et le commencement de la loi de la grâce. Retenez-le bien. Je répète encore, je pense que c'est une phrase que beaucoup de gens vont utiliser. Jésus-Christ est le symbole, en fait, de la fin de la loi de Moïse et du début de la loi de la grâce. Vous comprenez ? En Jésus commence la loi de la grâce et la mort de la loi de Moïse. Raison pour laquelle, je pense, pendant 3 semaines, c'est amplement suffisant. Vous avez écouté, réécouté la première partie de notre émission. Raison pour laquelle, dans la première partie, nous avons lu 2 versets. Le premier verset, c'était dans Luc chapitre 7, verset 38. Donc Luc chapitre 7, verset 38, où on nous parle de la femme avec la perte de sang. Et vous avez compris que selon la loi de Moïse, comme nous avons lu la loi de Moïse, c'était dans Lévitique. Non, la femme avec la perte, c'est Luc chapitre 8, verset 43. Je répète, Luc chapitre 8, verset 43. Nous avons lu ensemble dans Lévitique la loi de Moïse qui interdisait complètement à la femme ayant ses menstruations de toucher l'homme. Tout ce que cette femme avec menstruation pouvait toucher, c'était tout à fait souillé. Il fallait nettoyer ça ou jeter. Mais là, il y a une femme souffrant pendant tant d'années de métrorragie, prit la décision de toucher Jésus. Cela symbolise tout simplement qu'elle est allée à la source de la grâce. Voyez-vous? Et cette grâce-là ne fait pas distinction des sexes. Et ensuite, nous avons parlé dans Luc, l'évangile selon Luc, chapitre 7, 38e verset, de la femme au nom de Marie Magdala, je pense, oui, la femme prostituée, la femme de mauvaise vie, qui, rien que l'humilité, je répète, rien que l'humilité de Jésus, fut que cette femme, comme la femme avec la perte de sang, elle alla se jeter aux pieds de Jésus. Voyez-vous, comme la femme avec la perte de sang,
Et celle-là n'a même pas confessé ses péchés. Voyez-vous, elle n'a même pas demandé une délivrance qu'on chasse l'esprit de prostitution, d'impudicité ou autre. Mais elle a touché la source de la grâce qui la libéra de tous ses liens. Elle devint disciple de Jésus. Certes, on n'avait pas cité d'autres personnes considérées comme disciples aussi, voyez-vous pas, mais elle fit partie des disciples de Jésus, cette femme-là. Voyez-vous? Et on peut passer, même, je pense que nous allons faire une émission, la loi, c'est cette femme, lors de notre émission, l'ère de la décision, parce que c'est extraordinaire. Cette femme ne demanda pas à quelqu'un la permission. Elle alla apporter ses péchés aux pieds de Jésus. Et la Bible nous dit, elle ôta son voile, elle essuya Jésus avec ses pieds. Voyez-vous, c'était impossible à une femme, en dehors de son mari, à l'époque de Jésus, d'être dévoilée. Mais cette femme enleva son voile en présence du monde. Et pire encore, Jésus dit, partout où l'évangile serait prêché, on parlera de cette femme. Écoutez, l'excellence de la révélation. Déjà, une femme sans voile et on parlera de cette femme. Comprenez que nous sommes dans la loi de la grâce, où la femme est considérée au même pied d'égalité, au même titre que l'homme. Pas de différence. Et ensuite, nous avons parlé de la mission quand Jésus a dit à ses disciples d'aller, et il avait la femme aussi, les femmes qui étaient là, ou on peut simplifier la femme aussi, donc incluant toutes les femmes, la femme aussi était là. Voyez-vous? Et même quand Jésus dit aux disciples, avant d'aller, nous l'avons lu là, avant d'aller enseigner, apporter la parole, de prendre autorité sur les personnes que vous annoncerez la parole. C'est ça que le Seigneur a dit. Enseignez, apprenez-les à observer mes prescriptions. Donc prendre autorité sur eux en enseignant. La femme aussi était là. Nous l'avons dit, nous l'avons démontré. Elle a eu la même promesse, la même mission, le même Saint-Esprit. Et je me rappelle encore, pour enchérir, j'ai dit que la femme n'a pas eu le Saint-Esprit pour allaiter le bébé, ou exceller dans les lits avec son mari, ou balayer la maison, ou exceller en cuisine ou autre chose. Non! Elle a eu le Saint-Esprit pour travailler dans le ministère. Et vous allez découvrir ça bientôt. Voyez-vous? Et ensuite, nous avons terminé avec Paul. Et ce que Paul a dit, je vous ai dit, c'est la prophétie à ce temps de la fin, où la femme, au même pied d'égalité que l'homme, annoncera la parole de Dieu. Nous allons y retourner sur ça plus tard. Alors, aujourd'hui, nous allons parler, nous allons toujours continuer. Nous allons lire Jean chapitre, l'évangile selon Jean chapitre 20, verset 17. Permettez-moi d'ouvrir ma Bible aussi. Évangile selon Jean. Verset, chapitre 20, verset 17. On avait lu ce verset la fois passée. Nous allons relire ce verset aussi. Et je pense que ça va être encore une bénédiction parce que là, il y a un plus de révélation venant de Dieu. Qui nous a été accordé. Jésus lui dit dans Jean chapitre 20, verset 17, Jésus lui dit, ne me retiens pas, car je ne suis pas encore monté vers le Père, mais va dire à mes frères que je monte vers mon Père, qui est aussi votre Père, vers mon Dieu, qui est aussi votre Dieu. Et ici, nous avons eu cette grande révélation qui embrèche complètement ce message diabolique où on vous accèle matin, soir, en disant votre lignée, vous êtes sous la malédiction, les diables. Frère, je vous ai dit clairement, quittez ce genre d'église. Vous ne serez jamais épanoui.
vous allez perdre votre temps et plus tard vous allez comprendre que ces gens ont volé votre temps, ils ont volé votre argent, d'autant plus qu'ils adorent toujours des enveloppes, ils ont tout volé. Parce que la Bible est claire, frère. On va entrer encore en profondeur, je pense, lors de notre émission Parole d'encouragement. Je vais prendre au moins 5 à 10 minutes pour parler de ces versets, mais j'aimerais brosser quand même quelques, esquisser quelques révélations là-dessus. Comprenez que Jésus vous dit la même chose que Pierre, dans 1 Pierre chapitre 1, verset 20, qui dit que vous n'êtes pas né de votre père mortel, mais vous êtes né de la parole de Dieu qui est incorruptible. Donc, en esprit, vous n'avez rien du tout à voir avec les liens de famille ou ceci. Donc, tout ce que ces gens disent, ce sont des inventions venues du monde des ténèbres. Et pour vous prouver que cela vient du monde des ténèbres, ce message des liens de ceci, concernant les disciples, je parle des disciples. Un disciple, c'est quelqu'un qui a pris la résolution d'abandonner sa vie entre les mains de Jésus. Tomber ou pas, relever ou pas, mais plutôt tomber, relever, chuter, relever, oui. Mais le fait qu'il ait pris la décision, qu'il ait pris la décision d'abandonner sa vie entre les mains de Jésus, ça fait de lui un disciple. Donc, sa vie, son style de vie est lié à la parole de Dieu. Voyez-vous? C'est ce qu'on appelle être disciple de Jésus. Pierre a dit ça. Jean, dans 2 Corinthiens, chapitre 5, verset 17, il dit, ceux qui sont en Christ sont nés de nouveau. Les choses anciennes sont passées, sont de nouvelles créations. La même chose que Pierre a dit, et la même chose que Jean a dit aussi, dans 1 Jean, chapitre 4, verset 4, qui dit, petits enfants, vous êtes de Dieu, donc vous provenez de Dieu. Votre origine, vous tirez ça de l'essence même de Dieu. Celui qui est en vous est plus grand que celui qui est dans le monde. Donc vous voyez, ces disciples-là ont compris ce que Jésus-Christ lui-même dit dans Jean chapitre 20, verset 17, où il dit que vous êtes devenus mes frères. Il n'y a plus de différence. Et Dieu est devenu votre papa, raison pour laquelle moi je parle de papa, je ne parle pas de père. Oui, je dis deux fois père, mais je parle plus de tendre papa, tendre père, papa. Il y a des chrétiens qui n'ont pas le courage d'appeler Dieu papa. Mais Jésus vous dit qu'il est devenu votre papa. Et il est incompréhensible, anormal de voir des pasteurs qui viennent vous imposer des malédictions. À qui? Aux disciples de Jésus. Ce n'est pas biblique. Allez poser la question à ces gens. Pourquoi ils n'osent pas vous parler de ça dans la Nouvelle Alliance? Pourquoi ils se cantonnent que dans l'Ancienne Alliance? Ce qui vous prouve que ce sont des disciples de Satan. Et à la fin, vous qui les suivez, vous irez passer votre séjour éternel en enfer. C'est ça la séduction de Matthieu 24, 24. Il n'y a pas d'autre séduction. La séduction de Matthieu 24, 24, c'est quoi? Des gens qui vont se présenter à vous comme étant les casseurs de malédiction de vos vies. Et ils disent... Aujourd'hui, je brise la malédiction. Mais ils n'osent pas vous dire clairement qu'il n'y a plus de malédiction parce que Jésus vous a affranchi. Et la Bible dit ça clairement qu'il a porté vos malédictions. Nous fermons la parenthèse. Nous allons reparler de ça encore lors de notre émission. Ça ne passe plutôt parole d'encouragement. Ici, la plus grande révélation après la résurrection de Jésus, c'est cette révélation où Jésus vient dire à l'homme que tu es, à la femme que tu fais partie de sa famille. C'est extraordinaire. Et vous allez voir, cette révélation, Jésus accorde cette révélation à la femme. Nous voyons encore, quand vous remontez plus haut, vous allez voir qu'il y a des disciples qui sont venus voir le tombeau de Jésus. Ils sont même entrés, ils n'ont rien vu. Mais c'est la femme dont le cœur était réellement tourné vers Jésus qui a, en regardant à l'intérieur de la tombe, ou du tombeau plutôt, a vu des anges qui étaient là. Et en se retournant, elle a remarqué que le maître était là, parce que Jésus va l'appeler par son nom. Mais il y a une spécificité dans ce message. Jésus envoie Marie uniquement vers ses disciples. Voyez-vous? Donc, ce message de la révélation de la personne de Jésus, qu'on peut qualifier de l'œuvre de la croix,
est un message qui est réservé aux disciples. Donc, tous ces pasteurs-là que vous voyez, qui vous parlent des démons, des sorciers, de ceci, ça existe, mais qui dit aux disciples, aux gens qui ont abandonné leur vie à Jésus, qui sont sous la malédiction, la lignée familiale, les gens du sang, ce ne sont pas des disciples de Jésus. Parce que ce message que nous annonçons, ce n'est pas le message de la Vierge folle. C'est le message de la Vierge sage. C'est le message du chrétien dont Paul dit dans Éphésiens qu'il doit atteindre la maturité, qu'il doit ressembler à Jésus. Pourquoi? Parce que Jésus dit dans Jean 20, 17, allez dire à mes frères. Tu vois, c'est ce chrétien-là qui est frère de Jésus, sœur de Jésus, qui comprend qui est Jésus, qui a la révélation de la personne de Jésus. Mais les gens qui n'ont pas la révélation de Jésus-Christ, ils vont vous parler toujours à vos disciples, à vous qui marchez réellement dans la crainte de Dieu. Ils vont vous parler toujours des liens de famille. Vous êtes né de telle famille. Voilà, dans votre famille, il y a ceci. Parce qu'ils ne comprennent même pas ce que Jésus-Christ dit dans Jean 20, 17. Tu peux avoir le doctorat en théologie. Si tu n'as pas cette révélation, tu ne vas rien comprendre. Tu peux lire la Bible matin, soir. Eh oui, eh la connaissance. Mon ami, je vois il y a des gens qui lisent la Bible matin, soir. Ils ne vous accorderont pas cette connaissance, cette révélation. Ça, ça vient que de Dieu. Jean 20, 17, c'est l'une des plus grandes révélations se trouvant dans la Nouvelle Alliance. Et c'est Dieu qui révèle cela à la femme. Et c'est la femme qui doit apporter cette révélation et qui va l'apporter à qui? Aux disciples, aux véritables disciples de Jésus. Alors, soulignez bien, c'était la femme. Alors, nous allons lire ensemble Luc chapitre 2, verset 36. Il s'agit de Anne, la prophétesse. Lisons Luc 2e chapitre, verset 36. Il y avait aussi une prophétesse appelée Anne, qui était la fille de Pénoul, de la tribu d'Asser. Elle était très âgée. Elle avait vécu 7 ans avec le mari qu'elle avait épousé dans sa jeunesse. Puis, demeurée veuve, elle était parvenue à l'âge de 84 ans. Elle ne quittait pas le temple, mais elle servait Dieu jour et nuit. Elle jeûnait et elle priait. Elle arriva à ce moment et se mit à remercier Dieu. Et elle parla de l'enfant à tous ceux qui attendaient que Dieu délivre Jérusalem. Ici, on nous parle d'une prophétesse. Et comme je l'ai dit déjà antérieurement à l'émission d'aujourd'hui, vous allez remarquer dans la Bible, dans la Nouvelle Alliance, on parle que de deux prophétesses. Dans les évangiles plutôt, on parle que de deux prophètes. Je répète, dans les évangiles, on parle que de deux prophètes. Voyez-vous? On parle de Jean-Baptiste et on parle d'Anne. Alors, moi, j'aimerais que les gens qui disent que la femme ne doit pas prêcher, qu'ils ouvrent bien leurs oreilles. Dans les évangiles ou dans la Nouvelle Alliance, les évangiles, on parle de deux prophètes. Je parle dans les évangiles. On parle de deux prophètes. On parle de Jean-Baptiste et Anne. Je vous poserai la question. Pourquoi dans les évangiles, on parle que de deux prophètes, un homme et une femme. Et la femme s'appelle Anne. Lisez Luc chapitre 2, verset 36 à 38. Et vous allez voir, cette femme, la Bible nous dit que, en lisant le verset 37, verset partie B, on nous dit, elle ne quittait pas les temples, mais elle servait Dieu jour et nuit. Alors, je vais vous poser la question. À l'époque des pharisiens, des misogynes, des hommes qui considéraient que homme pour eux, la femme était une personne sous-homme, on peut dire. Comment ils ont permis à cette femme d'exercer ce ministère? Comment ils ont permis à Anne d'être là dans le temple? Alors, je vais vous poser la question. Qu'est-ce que Anne faisait dans le temple à 80 ans? À 80 ans, est-ce qu'elle balayait? Est-ce qu'elle cuisinait? Mais la Bible dit qu'elle servait Dieu. Elle jeûnait même, elle priait.
nuit et jour. Mais la Bible dit clairement qu'elle était une prophétesse. Imaginez-vous qu'un pharisien autorise une femme à prophétiser ou dans les temples, donc elle devait avoir réellement un message venant de Dieu, attesté par les pharisiens que oui, c'est Dieu qui parle au travers d'elle. Toi, tu ne veux pas reconnaître le ministère de la femme. Quand déjà, quelqu'un comme un pharisien reconnaît à une femme qu'elle exerce réellement un ministère venant de Dieu, et toi, tu dis le contraire, là, ça pose problème. Pire que ça, elle existait ce ministère où, dans les temples même, pas l'extérieur, dans les temples, donc ils ont reconnu en elle l'autorité. C'est pas fini. Toi et moi, est-ce que nous allons accepter ce que je vais dire ou pas? Un prophète dans l'ancien temps, il représentait quoi? Je vais vous dire, et je pense que cette révélation va être répercutée comme les autres un peu partout, voire au-delà même de la francophonie. Un prophète dans l'ancienne alliance représentait les cinq ministères. En lui, il avait les cinq ministères. Donc, le ministère prophétique de l'ancienne alliance incluait les cinq ministères. Il était docteur de la parole parce que c'est quelqu'un qui expliquait la parole de Dieu au peuple. Il était pasteur, c'est quelqu'un qui donnait des instructions, conseillait les gens. Il était évangéliste, parce qu'il a ramené les âmes à Jésus, plutôt au Seigneur, au Dieu Tout-Puissant. Lisez Jean-Baptiste, vous le voir. Il était docteur parce qu'il expliquait aussi la parole. Il était apôtre parce qu'on avait besoin du prophète avant d'établir des lieux pour le sacrifice en dehors du temple ou autre chose ou ailleurs. On avait, lisez la Bible, vous allez voir, on avait besoin du prophète. Même qu'il y avait des conquêtes, c'est le prophète qui devait établir toute chose. Donc, les prophètes dans l'ancienne alliance jouaient les cinq ministères. Et cette femme qui introduit Jésus auprès du monde, ce n'est pas un homme qui a introduit Jésus. Personne ne savait que le Messie était né là, en dehors de Marie, Marie et Joseph. Mais cette femme a la responsabilité, venant de Dieu, d'introduire le Maître Jésus auprès du monde. Et quel monde? Les gens qui attendaient la délivrance de Jérusalem. Et cette expression veut dire une délivrance spirituelle et non politique, parce qu'il y a des gens qui attendaient la délivrance politique, administrative, donc être libérés de main des Romains. Mais ici, quand on parle des gens qui attendaient la délivrance de Jérusalem, on dit les gens qui attendaient l'établissement du royaume de Dieu. La même chose que Marie de Magdala a fait avec les disciples quand Jésus lui est apparu. Voyez-vous l'excellence de la révélation. L'alpha et l'oméga. Le premier et le dernier. Le commencement et la fin. Qui dit mieux? La même chose au commencement, la même chose à la fin. Et la même chose a été prophétisée par Pierre. Waouh! Aïe, l'obèse mystique. Bon, je n'ai pas parlé en langue, j'ai dit la parole de Dieu est extraordinaire. Alors, c'est pas fini. Nous allons lire, il nous reste peu de temps. C'est toujours un problème de temps, mais je vais lire rapidement. Je pense qu'on va terminer cette partie. Et la troisième partie va consister avec les G. Je ne permets pas à la femme, vous allez comprendre que c'est un G personnel qui n'engage que la personne de Paul. On va vous expliquer au vu de la parole de Dieu. La parole de Dieu s'explique par elle-même. On n'est pas sorti. Il n'y a pas eu de supposition. Mais on est resté que de la parole de Dieu. Alors, nous allons lire ces versets. Pour clore, je vous ai dit que dans l'ancienne alliance, nous allons entrer dans une partie extraordinaire. Voyez-vous, j'aime la présence de Dieu.
J'aime l'excellence de la révélation, voyez-vous? Et je bénis toujours l'Éternel de cette grâce-là, de cette faveur. Quand tu aimes réellement Dieu, Dieu va vous accorder sa faveur. Il va t'accordera des dons, il t'accordera des révélations, il va ouvrir différentes portes de bénédiction dans ta vie. Donc c'est pour cela que je dis toujours aux chrétiens, bâtissez avec Dieu, vous allez bien achever votre course. N'achevez pas votre course en regrettant, non. Alors ici, vous aurez la primeur d'une révélation qui n'a jamais été dite. On vous a expliqué que le cinq ministères était dans le ministère prophétique, dans l'ancienne alliance. Et Paul, Pierre ici, dans 2 Corinthiens, dans Actes chapitre 2, verset 18, où il révèle les événements de ce temps de la fin. Hein? Et ici, vous voyez, il prend l'homme et la femme. L'homme et la femme, au même pied d'égalité. Contrairement à ce que les gens peuvent dire, au même pied d'égalité. Mais vous allez maintenant, je vais vous plonger dans l'excellence de la révélation. Vous allez comprendre cela. Oui, ils ont vu Actes chapitre 2, verset 17 à 18. Voici ce qui arrivera dans les derniers jours. Dit Dieu. Donc, Dieu qui parle. Écoutez bien. Dit Dieu. Je répandrai mon esprit sur tout être humain. Vos fils et vos filles deviendront prophètes. Je parlerai par des visions à vos jeunes gens et par des rêves à vos vieillards. Je vais expliquer les autres versets plus tard. Verset 18, ce qui nous concerne. Oui, je répandrai de mon esprit sur mes serviteurs et mes servantes en ce jour-là. Lisez, parce qu'on n'a pas le temps, lisez Luc chapitre 17, verset 10. Dieu parle ici maintenant de ses serviteurs et servantes en ce jour-là. Donc, des gens que Dieu appelle aux cinq ministères. Je vais vous le prouver tantôt. Et ils seront prophètes. Yesu. Et ils seront prophètes. Je reprends. Verset 18. Oui, je répandrai de mon esprit sur mes serviteurs et mes servantes en ces jours-là, dans ce temps de la fin que nous vivons. Et ils seront prophètes. Et ils exerceront les cinq ministères, comme vous avez eu la révélation, comme dans l'ancienne alliance. Le ministère prophétique dans l'ancienne alliance incluait les cinq ministères. Ici, vous avez une révélation exceptionnelle et extraordinaire. Vous êtes bénis d'écouter pareille révélation. Parce que jusqu'à présent, dans l'histoire du christianisme, cela n'a jamais été dit. Je reprends. Oui, je reprendrai de mon esprit sur mes serviteurs et mes servantes en ce jour-là. Et ils seront prophètes. Lisez Luc 17, chapitre 10. Oui, faute de temps, on ne va pas lire Luc, chapitre 17, verset 10. Vous pouvez lire ça. Alors, comme on est arrivé à la fin, comprenez maintenant Dieu qui dit, et quand Pierre dit, il dit au nom de Dieu, qu'il va répandre son esprit sur ses serviteurs et servantes, et ils deviendront des prophètes. Et je vous expliquais, c'est là comment ça s'est passé avec Anne et les autres. N'oubliez pas, nous avons affaire à Hébreux chapitre 13, verset 8, Dieu le même hier, aujourd'hui et éternellement. Je pense que nous aurons une troisième émission, et la dernière, sur ce sujet de la femme, la place de la femme dans l'Église. Prions. Dieu Tout-Puissant, nous te remercions pour l'excellence de la révélation. Merci pour ta présence, tendre Papa. Au nom puissant de Jésus que nous avons ainsi prié. Amen. Que Dieu vous bénisse tous. On se retrouve dans 1, 2 ou 3 semaines. À la prochaine.

Deuxième session pour l'année et nous allons continuer à faire confiance au Seigneur pour l'œuvre du Saint-Esprit dans nos vies, pour qu'il nous montre clairement son plan, sa volonté et que nous puissions être encouragés à mieux servir le Seigneur dans le ministère. C'est ça le but de ce programme Leaders Live. Et aujourd'hui, je vais vous parler sur le témoignage du pasteur. C'est-à-dire votre témoignage, le témoignage que vous avez, le témoignage que j'ai, que je peux partager, le témoignage que vous pouvez partager. Et je crois que c'est très important d'avoir un témoignage. Souvent, on demande aux chrétiens de témoigner, mais les pasteurs, ne témoignent plutôt très rarement. Mais bon, donc, chaque pasteur, premièrement, doit avoir un témoignage personnel. Personnel, c'est-à-dire le témoignage de sa personne, ce qui se passe en lui, ce qui s'est passé dans son cœur, dans sa vie. Parce que je crois que nous tous, depuis le jour où nous rencontrons le Seigneur, nous sommes nés de nouveau, je ne peux pas penser que nous sommes pareils comme nous étions le jour de notre nouvelle naissance. Il y a bien un travail de Dieu, il y a bien une œuvre de l'Esprit qui doit se passer dans notre vie, dans notre cœur, la main de Dieu. La manifestation du Saint-Esprit pour nous changer, si nous le voulons bien, pour nous transformer à l'image de Christ, pour nous former, afin que nous puissions devenir vraiment un serviteur et pouvoir glorifier le Seigneur à travers notre vie, à travers ce que Dieu fait dans notre cœur. Je crois que nous tous, en tant que serviteurs de Dieu, nous avons vu des grands miracles. Des grands miracles où Dieu pourvoit à nos besoins. Nous avons vu des miracles de guérison dans notre vie. Nous avons vu l'intervention de Dieu dans nos vies pour recevoir toutes sortes de bénédictions. Tout ça, c'est très bien. Et bien sûr que tout cela porte gloire au Seigneur, glorifie Jésus, parce que c'est son intervention, parce que c'est lui qui a agi. Et donc, en témoignant ces choses-là, cela porte gloire à Dieu. Mais, combien plus important, combien plus profond, quand chaque pasteur peut témoigner du changement qui s'est passé et qui se passe dans sa vie. Quand je parle de changement, je parle de changement intérieur. Je parle d'une intervention du Saint-Esprit dans notre cœur. Je parle d'un renouvellement. Je parle d'une libération dans notre vie. Ce que nous étions et ce que nous sommes. N'y a-t-il pas plus grand témoignage pour glorifier le Seigneur quand un pasteur peut partager sa vie, ce qu'il était et ce qu'il est maintenant? Partager la puissance de l'intervention de Dieu. Et tout cela se passe souvent au travers des épreuves, des tests, des moments difficiles et durs. Et quand on permet à l'Esprit de Dieu, dans ces moments, de faire une œuvre, un travail, un brisement dans notre cœur, et c'est ça qui nous change. C'est ça qui nous emmène à

0: sembler davantage au Seigneur.
1: C'est vrai, quand nous regardons la vie de l'apôtre Paul, nous voyons que premièrement, il avait ce désir de perfection en lui. Mais nous voyons aussi comment, à travers toutes ces épreuves et toutes les difficultés de la vie, qu'il témoigne dans toutes ses épîtres. Nous voyons que c'était quelqu'un qui transmettait la vie de Jésus. De plus en plus.
0: Donc, quand on parle de témoignage personnel, on parle de ce qui se passe intérieurement.
1: Ouvrons notre Bible dans 2 Corinthiens, chapitre 4. Mais avant de lire ces quelques versets, je voudrais vous parler moi-même de mon témoignage. Pendant les années de ministère, j'étais marié, j'avais deux enfants, je partageais l'évangile beaucoup, j'évangélisais beaucoup dans mon pays, à l'île Maurice, et nous avons vu des grands miracles. C'était le temps de mouvements charismatiques que beaucoup peut-être n'ont pas connu, mais c'était un mouvement de la manifestation de la puissance de Dieu. Nous avons vu des guérisons, le salut, des hommes et des femmes être sauvés, des guérisons extraordinaires. Tout ça, c'était glorifier le Seigneur. Tout cela, glorifier le Seigneur, bien entendu. Mais j'ai vu tout cela, j'ai expérimenté cela, mais par la suite, dans ma recherche, dans mon découragement, c'est là où j'ai commencé à comprendre que c'était important que le Seigneur puisse faire une œuvre profonde dans mon cœur. L'orgueil de la vie, l'égoïsme, et ma relation dans mon mariage avec mes frères, les anciens de l'Église, il y avait beaucoup qui avaient besoin de se passer. Et j'ai compris cela. J'ai compris que j'avais besoin de porter un témoignage de la vie de Jésus, d'être libéré de toutes ces choses que je viens de vous parler, tellement d'autres encore, de la main de Dieu dans notre vie, dans ma vie. J'ai accepté, j'ai compris que c'était important. Et c'est ça que je veux vous parler, que vous puissiez comprendre l'importance, non pas seulement de prêcher l'Évangile, non pas seulement d'emmener les gens au salut, mais l'importance d'un témoignage de transformation de cœur. Et l'apôtre Paul dit dans 2 Corinthiens chapitre 4, « C'est pourquoi nous ne perdons pas courage, et même si notre homme extérieur se détruit, notre homme intérieur se renouvelle de jour en jour. » Un renouvellement, un changement dans l'homme intérieur, dans notre cœur. Les choses, les aspects de notre vie qui ne plaisent pas à Dieu, et c'est un travail de l'Esprit de Dieu, un brisement de l'Esprit, par l'Esprit de Dieu dans notre cœur, qui va vraiment emmener ce renouvellement, ce changement, cette formation que nous avons besoin de rechercher, que nous avons besoin de comprendre l'importance pour nous pouvoir témoigner. Un pasteur, un serviteur de Dieu doit pouvoir témoigner de là où il sort. Non pas, je ne parle pas de l'expérience de la nouvelle naissance, je parle depuis le jour de la nouvelle naissance jusqu'aujourd'hui. Qu'est-ce que le Seigneur a fait? Comment est-ce qu'il est intervenu pour nous changer, nous transformer? Quel est le brisement que nous avons expérimenté dans notre vie? Quel est ce brisement? Est-ce que, de plus en plus, dans notre marche avec le Seigneur, nous pouvons ressentir que nous sommes sur un chemin de perfection et que nous pouvons témoigner « Dieu m'a changé. Dieu a changé mon couple. Dieu était venu dans mon cœur pour que je sois le mari que je dois être envers ma femme. » Un brisement. Dans mes relations avec les anciens, être prêt à pardonner, relâcher, se repentir, toutes ces choses que personnellement je ne connaissais pas pendant des années de ministère, mais je rends grâce à Dieu qu'il m'a éclairé. Et je comprends aujourd'hui que le témoignage est beaucoup plus puissant quand nous pouvons parler de l'intervention du Seigneur, de l'intervention du Saint-Esprit, de la main de Dieu dans notre vie, pour nous former, nous briser, nous changer comme l'argile dans la main du potier. C'est cette œuvre de l'Esprit dans notre cœur que nous avons besoin de pouvoir témoigner. Et non seulement témoigner, mais que le peuple de Dieu puisse ressentir le changement dans notre cœur, notre caractère. Nous avons besoin d'un changement. Nous avons besoin d'une transformation intérieure. Et Paul dit au verset 17, « Car nos légères afflictions du moment présent produisent pour nous, au-delà de toute mesure, un poids éternel de gloire, parce que nous regardons non point aux choses visibles, mais à celles qui sont invisibles. » Donc ça, ces légères afflictions produisent pour nous, au-delà de toute mesure, un poids éternel de gloire. Pourquoi ? Parce que nous avons permis à l'Esprit de Dieu, dans ces moments, de faire cette œuvre, de nous briser, d'accepter ces moments durs et difficiles d'affliction, de persécution, de souffrance, notre identification aux souffrances de Christ pour nous permettre de plus en plus de transmonter sa vie. Quand nous mourons à nous-mêmes et que nous sommes prêts à perdre notre vie, c'est ça qui va emmener le changement. Mais quand nous préservons notre vie, quand nous gardons notre vie, nous ne permettons pas à l'Esprit de Dieu de nous changer, de nous briser, de nous former. Et c'est ça qui est important aujourd'hui. C'est ça le témoignage puissant qu'un pasteur doit pouvoir porter. Une grande différence entre une bénédiction, quand Dieu pourvoit, quand on n'a pas, quand Dieu guérit, tout ça c'est bien, ça rend gloire à Dieu. Je l'atteste et je le conçois. Mais l'œuvre du Saint-Esprit dans notre vie personnelle, ça c'est puissant. Et Paul, nous pouvons voir, quand nous lisons ses épîtres, comment il désirait, il dit « je cours vers le but ». Il dit « il n'est pas arrivé à la perfection ». Mais il comprend que c'est quelque chose d'important. Il comprend que c'est le témoignage qu'il doit porter. Et nous avons besoin, nous aussi, d'avoir la même conviction, le même désir. Et quand Dieu fait cette œuvre dans notre cœur, quand sa main est dans notre vie, et qu'on le ressent, et que par la suite, on voit le changement dans notre cœur, on voit le changement dans notre vie, n'est-ce pas glorieux ? N'est-ce pas un témoignage extraordinaire et puissant ? Un serviteur de Dieu, un pasteur, ne peut pas rester le même. Nous avons besoin de progresser dans notre marche, progresser dans notre maturité spirituelle. Et c'est ça qui rend gloire à Jésus. L'apôtre Paul, lui, il dit, dans 1 Corinthiens chapitre 11, il dit « Soyez mes imitateurs ». Mes imitateurs, comme je le suis moi-même de Christ. Imitateur de Christ, c'est ça la vie de l'apôtre Paul. Et il encourage les chrétiens à être comme lui. Fallait-il que l'apôtre Paul ait expérimenté un changement extraordinaire dans sa vie ? Fallait-il qu'il devienne un homme de l'esprit pour encourager les autres à le suivre? Parce que lui aussi, il a marché sur les traces de Christ. Il était prêt à s'identifier, identifier sa vie à la mort de Christ, aux souffrances de Christ, afin de transmettre sa vie, de porter sa vie en lui. C'est ça qui était important pour l'apôtre Paul, et c'était un témoignage extraordinaire pour les chrétiens. De voir l'apôtre Paul, de voir sa vie, de voir la main de Dieu sur sa vie, de voir la grâce de Dieu sur sa vie, c'est beaucoup plus important que beaucoup de choses que nos yeux peuvent voir. Amen. Et la deuxième chose, c'est le témoignage de l'œuvre du ministère. Qu'est-ce que cela produit dans la vie du peuple de Dieu? Amen. C'est tellement important de pouvoir témoigner de ce que le Seigneur fait dans la vie du peuple de Dieu. De là où il sortait, de là où il est, du progrès, de la manifestation du Saint-Esprit dans le cœur. Témoigner cette œuvre au travers du ministère. Paul dit dans 2 Corinthiens chapitre 3, il parle comment, au travers de lui, au travers de son ministère, au travers de sa prédication, que le peuple de Corinthe était une lettre. Paul avait transmis l'Évangile qui était écrit sur les tables de leur cœur. Lisons le verset 2. « C'est vous qui êtes notre lettre, écrite dans nos cœurs, connue et lue de tous les hommes. Connue et lue de tous les hommes. Tous les hommes savaient, tous ceux qui l'écoutaient savaient ce qu'il transportait dans son cœur. » Et maintenant il dit « Vous ». Vous êtes manifestement une lettre de Christ, écrite par notre ministère, non avec de l'encre, mais avec l'Esprit du Dieu vivant, non sur les tables de pierre, mais sur les tables de la chair, de chair sur les cœurs. Amen. Paul disait que votre lettre, notre lettre, c'est vous. C'est vous. C'est ce que nous avons investi, c'est ce que nous avons transmis. C'est la révélation de l'Évangile dans votre cœur. Et Paul était fier. Paul était fier de ce qu'avait été investi, de comment le peuple de Corinthe avait reçu l'Évangile, bien qu'à un moment donné, il y a eu beaucoup d'écarts de la part des Corinthiens. Mais ils avaient quand même reçu de la part de l'apôtre Paul. Et dans 1 Corinthiens chapitre 9, nous pouvons lire cette toute petite phrase de l'apôtre Paul. Toute petite phrase qui montre clairement l'importance qu'il voyait. Il dit, au verset 1, « Ne suis-je pas libre, ne suis-je pas apôtre, n'ai-je pas vu Jésus notre Seigneur ? N'êtes-vous pas mon œuvre dans le Seigneur ? N'êtes-vous pas mon œuvre dans le Seigneur ?» Il dit, « Vous êtes le sceau de mon apostolat dans le Seigneur. » Il va même jusqu'à dire, « C'est là ma défense. » contre ceux qui m'accusent. Amen. Sa défense était quoi? Sa fierté, sa gloire, son honneur était de voir le peuple de Dieu transportant la révélation de Christ dans leur cœur. Et un pasteur doit pouvoir témoigner de la maturité spirituelle. Comment le peuple de Dieu a changé? Comment le ministère a emmené un développement spirituel dans le cœur des chrétiens? Tellement important, amen, que nous, serviteurs de Dieu, pasteurs, prédicateurs, nous ayons un témoignage personnel d'un changement intérieur de cœur. Cela se ressent. Et deuxièmement, que le produit de notre ministère,

Toujours des écrits de notre bien-aimé Corrie Dix Boom. Grande est sa fidélité. C'est le titre de notre pensée du jour. Car lui-même a dit, je ne te quitterai jamais et je t'abandonnerai jamais. Hébreux chapitre 13, 5e verset. Tout le monde l'a fait. S'est couché avec le poids du monde sur nos épaules à cause d'un péché commis pendant la journée. La nuit sera certainement longue si nous ne réglons pas rapidement nos comptes avec Dieu et les autres. Éphésiens chapitre 4, verset 26. Mais même si nous confessions nos péchés à Dieu, 1 Jean chapitre 1, verset 9, et réservions son pardon, il y a un facteur de découragement. Personne n'aime décevoir un bon ami. Surtout ce bon ami, comment aurions-nous pu être ainsi? Comment pouvons-nous affronter le Seigneur Jésus le matin après avoir échoué à lui être fidèle aujourd'hui? En nous sentant comme Pierre la nuit de ces trois trahison, nous nous tournons et traversons une nuit agitée avec un sommeil minimal. Avec la lumière du matin, il nous apparaît, le Seigneur est juste au milieu d'elle. Il ne commettra pas d'injustice. Chaque matin, il met en lumière sa justice. Il ne faillit jamais. Sophonie, chapitre 3, 5e verset. Toute la nuit, Dieu a été fidèle à sa promesse de ne pas nous abandonner, ni de nous délaisser, et de nous accueillir avec miséricorde sans faille à chaque nouveau matin. N'oubliez jamais, même si nous pouvons lui faire défaut, il ne peut se renier. De Timothée chapitre 2, verset 13. Ses miséricordes ne manquent jamais. Grande est sa fidélité. Laissez les promesses de Dieu briller sur vos problèmes. Bien-aimés dans le Seigneur, vous devez savoir que la vie chrétienne est basée sur des principes. Et parmi ces principes, il y en a un qui détaille ce principe, c'est la fidélité de Dieu. Quand vous lisez les Écritures du Nouveau Testament jusqu'à la Nouvelle Alliance, ou de l'Ancien Testament jusqu'au Nouveau Testament, de l'Ancienne Alliance jusqu'à la Nouvelle Alliance, s'il y a un mot qui m'a toujours intrigué, dont je suis l'objet à expérimentation quotidienne depuis des dizaines d'années, c'est la fidélité de Dieu. Dieu, c'est un Dieu fidèle. En aucun moment, en aucun jour, il va vous délaisser. Et là, c'est l'élément préféré de Satan. Pourquoi? Parce que très souvent, il ne nous fait pas voir cette fidélité-là. Très souvent, l'ennemi de nos âmes lutte à tout prix, Mordecus, pour que les chrétiens ne comprennent pas que Dieu est fidèle. Si nous disons les Écritures, nous prenons deux pierres, plutôt nous prenons Timothée chapitre 2, verset 9 à 11, il nous dit clairement qu'en son nom, tout genou fléchit, dans les cieux, sur la terre, sous la terre, et toute langue confesse qu'il est Seigneur. Comprenez un peu la profondeur, l'excellence de la révélation cachée dans ce verset. Paul veut nous dire tout simplement, il n'y a aucune situation qui pourra t'écraser. Aucune situation qui pourra te mettre à terre. Aucune situation qui pourra t'emporter. Pourquoi? Parce que celui qui vit en toi est celui qui a tout vaincu. Alors, chaque jour, matin, soir, nuit et jour, comme notre bien-aimé Corrie Dix Boom nous l'a dit, nous devons comprendre qu'il renouvelle sa bonté. Chaque jour, il y aura le soleil,
Chaque nuit, il y aura la lune.

Et quand vous voyez le deux astres, c'est pour nous dire tout simplement, il demeure fidèle. Peu importe la situation qui est l'objet à ta difficulté, j'aimerais te dire aujourd'hui, toute cette semaine, j'aimerais te dire qu'il est vraiment fidèle. Je l'ai expérimenté. Si aujourd'hui je peux parler de lui, c'est parce que je vis dans sa fidélité. Et j'aimerais que tu comprennes cela. Rien ne sert de courir à gauche, à droite. Rien ne te sert d'aller bâtir des hôtels par-ci, par-là, dilapider ton argent, donner ceci ou cela. Ce qu'il demande de toi, tout simplement, c'est de lui faire confiance. Parce qu'il est réellement fidèle. Prions. Dieu Tout-Puissant, nous venons à toi ce matin, ce soir, nous remettre et croire à ta fidélité. Car toi, tu nous dis que tu ne nous abandonneras pas et tu ne nous délaisseras point. Et tu nous dis encore que, en ton nom, tout genou fléchit. Peu importe ce qui traverse mon frère, ma soeur, oh Dieu, adversité, problème de santé, problème financier ou quoi, problème de couple, problème de fertilité. Seigneur, ta parole est claire. Ta parole nous dit qu'en ton nom. Et nous venons soumettre ce problème-là sous ton autorité, afin que la victoire soit claire et nette dans la vie de ceux qui m'écoutent maintenant. Au nom de Jésus-Christ, nous avons ainsi prié. Amen. Bienvenue dans le Seigneur, que nous bénisse et nous souhaitons bonne journée ou bonne soirée, dépendamment de là où vous nous écoutez. On se retrouve la semaine prochaine.

Bienvenue à notre émission Parole d'encouragement. C'est Axel Kibot Fefe. Aujourd'hui, nous allons continuer avec notre sous-thème Enfant de Dieu. Mais c'est une émission spéciale. Pourquoi spéciale? Parce que là, je sens dans mon cœur depuis des semaines brûler quelque chose de spécial. Je sens qu'on déverse plus d'amour là et que d'une façon exceptionnelle. C'est comme si on me pousse de parler plus d'amour et vous savez, on ne peut pas résister au commandant en chef, notre Seigneur Jésus-Christ. Et aujourd'hui, je voudrais parler d'une façon terre à terre, je peux dire, parler aux jeunes. Aux jeunes adultes, aux adultes, aux vieilles personnes, 60 ans et plus. J'aimerais être en direct, pas en mal, mais en bien. Vous savez, nous sommes dans une société qui vit, pas dans une, mais nous sommes dans des sociétés, peu importe le continent, dans les 5 continents, que ce soit en Amérique, en Afrique, en Europe, en Océanie, en Asie. Il y a un problème de contrariété qui se passe. Il y a un choc. Et nous voyons des systèmes être bouleversés. En tout temps, on est submergé par la rapidité avec laquelle la technologie est en train de se répandre. Le monde devient un petit cercle et tout. Ou en une seconde, on peut se trouver dans la forêt équatoriale, on peut se trouver en Amazonie, on peut se trouver dans les grands nord atlantiques. Et on a l'information. Mais chose bizarre, nous voyons, nous constatons dans tous les rapports, nous lisons que les gens sont de plus en plus malheureux. Les gens vivent dans l'anxiété, de la dépression. Et cette situation n'est pas uniquement due à la pandémie, au coronavirus, non. C'est une situation qui a commencé depuis un certain temps. C'est ce qui prouve que chaque être humain a réellement besoin de celui qui peut procurer la paix à son âme de Jésus-Christ. Aujourd'hui, je vais lire que 3 versets. On ne va pas s'étendre à 4 ou 5 versets, 3 versets uniquement. Mais j'aimerais te dire d'emblée que Jésus-Christ t'aime. Tu es aimé de Dieu tel que tu es là. Ton passé ne me dit rien. Ton présent me concerne maintenant. Pourquoi? Parce que c'est un présent que Jésus-Christ peut changer à l'instant même. Nous ne sommes pas l'émission l'ère de la décision. Vous savez, l'émission l'ère de la décision, c'est la meilleure émission que j'aime. Mais nous ne sommes pas cette émission-là. J'aimerais te communiquer l'amour de Jésus-Christ. J'aimerais te dire, dans les problèmes qu'elle tient maintenant, je ne sais pas, peut-être c'est un problème de maladie, de cancer. On croit que le cancer emporte que de vieilles personnes ou des adultes. Mais on voit ces derniers temps même des jeunes de 20 ans être emportés par le cancer. Peut-être c'est un problème de séparation. Tu es déboussolé. Ton homme est parti, ou ta femme est partie, ou tu te retrouves seul avec un enfant. Je sais c'est quoi. Peut-être une personne qui n'a pas d'issue dans ta vie. Tout paraît sombre, sans issue. Peut-être une personne qui vit une vie d'inquiétude. Tu ne comprends pas, mais l'inquiétude est là. Peut-être cette situation de pandémie t'a poussé à la dépression
où l'anxiété, le stress deviennent rayés, une réalité dans ta vie. Mais au fond de ton cœur, au moment où je suis en train de parler, tu peux sentir un vide. Et tu as besoin que ce vide soit comblé. Vous savez, je dis toujours le plus beau verset de la Bible, et Jean 3,16, qui dit « Dieu a tant aimé le monde qu'il a envoyé son Fils unique afin que quiconque croit en lui ne périsse point, mais qu'il ait la vie éternelle. » Vous savez, ce qui est merveilleux dans la vie chrétienne, quand tu as rencontré le véritable Jésus-Christ, je ne parle pas d'une illusion de Jésus-Christ, le véritable Jésus-Christ, tu sens au fond de ton cœur, il y a la paix qui est là. La paix peut être considérée comme le thermomètre de la marche chrétienne. Tu sens que tu es en harmonie avec Dieu. Au-dedans de toi, tu es en harmonie avec toi. Et tu sens comme si ton cœur, il y a un ruisseau qui coule dans ton cœur. On ne peut pas expliquer cela. Mais si à l'instant où je te parle, tu sens que dans ton cœur il y a un vide, tu sens que tu manques de paix, tu sens que tu es agité, tu sens que tu es stressé à tout bout de champ pour un rien, tu es colérique pour un rien, je pense que tu es au bon endroit. Nous allons lire un verset. C'est dans Romains 11:28. Je répète, Matthieu 11:28. Venez à moi vous tous qui êtes fatigués et chargés, je vous donnerai du repos. Ça, c'est selon la version Louis Segan, parce que la Bible a plusieurs versions. Et ici, nous allons utiliser trois versions. La version Louis Segan, la version Martin et la version Darby. Et dans Martin dit ceci, la version Martin, toujours nous sommes toujours dans l'évangile selon Matthieu, chapitre 11, verset 28. Martin dit ceci. Venez à moi, vous tous qui êtes fatigués et chargés, je vous soulagerai. Vous voyez, Martin parle, je vous soulagerai. Et Louis Segan parle, je vous donnerai du repos. À un certain moment, tu as besoin du repos. Pas le repos pour entrer dans l'éternité. Mais tu as besoin sur cette terre de sentir réellement la paix de Dieu. Et toujours dans Matthieu chapitre 11, verset 28, Jésus nous dit ceci. Verset 29 plutôt, on a lu le verset 28, mais non, au verset 29, il dit « Prenez mon joug sur vous et recevez mes instructions, car je suis doux et humble de cœur, et je vous donnerai du repos pour vos âmes. » Et Jésus dit quoi? On reprend le verset en question, Matthieu chapitre 11, verset 29. Prenez mon joug sur vous et recevez mes instructions, ce qu'on est en train de faire maintenant. Car je suis doux et humble de cœur et vous trouverez du repos pour vos âmes. Toi qui m'écoutes, toi qui as un problème de maladie, toi qui as un problème d'endettement, toi qui as un problème d'incertitude de l'avenir, toi qui as un problème de couple, toi qui as un problème de drogue, de sexualité, toi qui as un problème de vol, de mensonge, toi qui as un problème d'adultère, toi qui as un problème d'addiction quelconque, Jésus te dit aujourd'hui, Matthieu 11, verset 29, prenez mon joug. Il dit prenez son joug. Son joug, c'est quoi? Lui faire confiance. C'est ce qu'il te demande tout simplement. Lire sa parole. Lui faire confiance. Lui parler dans la prière. Et il dit,
et recevez mes instructions, car je suis doux et humble de cœur. Frère, je vous... frère ou ma soeur, ou toi qui m'écoutes, je te dirai une chose. Tu n'auras jamais sur cette terre. Tu n'auras jamais sur cette terre des hommes. Une personne comme Jésus. Croyez en moi, à mon expérience. Tu n'auras jamais un pasteur. Tu n'auras jamais une femme. Tu n'auras jamais des enfants. Tu n'auras jamais des amis. Comme Jésus. Et c'est Jésus qui dit qu'il est doux et humble de cœur. Et moi, j'expérimentais la douceur de Jésus. Et j'expérimentais l'humilité des cœurs de Jésus. Jésus ne vient pas pour te condamner. Jésus ne vient pas te dire, écoute, l'homosexualité, là, c'est sous cela. Mais il te dit quoi? Qu'il t'aime, qu'il veut t'aider. Il ne vient pas te dire que la drogue, ou le vol, le mensonge, la calomnie, ou ceci, l'adultère, l'impudicité, l'orgueil, les suicides dont tu nourris, l'envie de passer à l'acte. Non, il veut te dire une chose, que tu puisses lui faire confiance. Et Jésus ne te condamnera jamais. Il ne viendra pas te dire ton passé est ceci ou cela. Jamais. Ça, c'est le diable qui le fait. Parce qu'il n'a pas un cœur doux, il n'a pas un cœur humble, il n'a pas un cœur aimant. Mais Jésus est là. Je ne sais pas qu'est-ce que les gens ont dit de toi. Je ne sais pas qu'est-ce que la société a dit de toi. Je ne sais pas quelle image que tu as de ta personne. Je ne sais pas ce que tu as vécu durant ton enfance. Ce que tes parents t'ont fait ou tes proches. Je ne suis pas au courant de ça. Mais moi, je viens te parler de Jésus. Celui qui a transformé ma vie. Peut-être tu as perdu un ami, une amie qui t'est vraiment chère. J'ai déjà oublié, il y a 18 ans, ici dans cette province, j'ai rencontré une personne dont j'ai perdu le numéro. Et c'est un jeune homme, on avait le même âge que lui. Et lui, sa tristesse était qu'il avait perdu son meilleur ami. Et il avait toujours une photo de son meilleur ami dans son porte-monnaie. Il me l'a présenté. Il m'a dit, il n'y a personne qui peut remplacer cet ami. Aucune femme, ni mes parents, ni l'alcool, ni les jeux, ni rien. Je sens un vide. J'aimerais qu'il soit là. Et il a dit, j'ai compris sa détresse. Parce que moi aussi, j'ai perdu un ami très tôt. Quelqu'un qui m'était cher. Et souvent, quand je pense, ça me fait mal. Et moi, c'était différent. Je venais un peu de recevoir Jésus-Christ. Et j'ai dit à mon ami qui est ici, il m'a dit, j'ai dit, ok, on va aller voir Ruffin. Et qu'on est allé le voir. Je voulais lui parler. Et je lui ai parlé de ce Jésus qui est enfant de gens qui a apporté de la paix et la joie dans mon cœur. Cet ami me dira, écoute, Féfé, tu as fait ton choix, je le respecte aussi mon choix. Et des années plus tard, j'apprendrai que suite à beaucoup de choses là que je ne voudrais pas entrer en détail, qu'il a été mort, qu'il a été tué plutôt. Et je n'ai jamais oublié ça. Et je ne sais pas pourquoi je te parle. Peut-être tu es là, tu es en détresse parce que tu as perdu un ami cher. Et tu sais que au fond de ton cœur, personne ne peut remplacer cet ami. Ça peut être aussi une épouse ou même un parent qui est parti et tu sens un vide. Ou peut-être un enfant suite à un suicide. Tu te dis, comment mon enfant, ma fille, mon garçon est arrivé à sauter la vie? Qu'est-ce qui s'est passé? Et chaque fois, quand tu penses à ça, cette blessure-là est là dans ton cœur. Peut-être une séparation, peut-être un mot méchant qui t'a été balancé comme ça. Je traversais toutes ces choses-là aussi. Mais laisse-moi te dire qu'aujourd'hui, Jésus est là pour
t'aider. Peut-être tu n'as pas de perspective d'avenir. Peut-être rien ne marche, l'école, le travail, rien pour toi. Et tu commences à sentir, les diables commencent à te dire que tu es bon à rien et que le suicide, c'est la meilleure solution. Peut-être l'âge est avancé, tu as 30 ans, 35 ans, 40 ans, tu ne trouves pas l'homme idéal, la femme idéale. Et tu te poses la question, est-ce que la ménopause va me prendre, va m'emporter dans cet état? Tu vois des hommes venir, ils répondent pas à ton goût. Et tu es désemparé. Tu te dis, faut-il que j'aille comme ça avec un, malgré que mes goûts ne sont pas au rendez-vous, quoi. Laisse-moi te dire. Peut-être tu es dans un travail où tu n'es que réprimandé, quoi. On ne sait pas voir ta valeur. Peut-être tu es dans l'impossibilité de payer même ton loyer. Peut-être le manger est difficile. Peut-être tu te sens comme étant un accompagnateur des hommes et des femmes sur la terre. Laissez-moi te dire une chose. Jésus te dit dans Matthieu 11, 29, « Prenez mon joug sur vous et recevez mes instructions, car je suis doux et humble de cœur. Vous trouverez du repos pour vos âmes ou en Jésus. » Laissez-moi te lire le dernier verset. C'est dans Romains 8, chapitre 8, verset 35. Je répète, Romains chapitre 8, verset 35. Qui nous séparera de l'amour de Christ, donc de Jésus? Serait-ce la tribulation, ou l'angoisse, ou la persécution, ou la faim, ou la nudité, ou les périls, ou l'épée, ou les Covid, ou la Covid, selon différentes zones où tu te trouves? Ici, on parle de la Covid. Ailleurs, c'est le Covid. C'est l'apôtre Paul qui a expérimenté l'amour de Jésus. Il a compris quelque chose de fondamental. Et quand tu fais confiance à ce Jésus-Christ-là, lui ne t'abandonnera jamais. Lui ne te jugera jamais. Lui ne te pointera jamais du doigt. Il va être là avec toi. Peu importe ce que tu auras traversé, tribulation, angoisse, anxiété, dépression, persécution, famine, pandémie, nudité, péril, guerre, il sera là avec toi. Deuil, divorce, chômage, il ne t'abandonnera jamais. Il va t'accompagner. Parce qu'il lui-même a dit qu'en lui, tu trouveras le repos de ton âme. Tu trouveras la paix. Il te donnera cette joie dont le monde ne peut pas donner. Dont le monde ne peut pas communiquer. Jeune homme, tu es là. Peut-être tu ne peux pas sortir, tu ne peux pas voir tes amis. Tu ne peux pas chiller, tu ne peux pas faire ce que tu faisais. Ça peut être stressant, j'avoue, oui. Beaucoup de jeunes sont stressés, ils se sentent prisonniers. Il y a une certaine incompréhension, nous voyons pas seulement des jeunes, même les adultes dans la société. Il y a une certaine rébellion, on dit non, c'est trop. On est tanné, on est fatigué. Mais laissez-moi vous dire une chose. Que Jésus-Christ est là pour vous. Ce n'est pas moi, celle qui l'ai dit. C'est lui-même qui dit ça. Il dit qu'il vous donnera du repos. Et vous avez besoin du repos. Vous avez besoin d'expérimenter cette joie-là qui vient de lui. Vous avez besoin d'expérimenter cette paix-là. Excusez-moi. Cette paix réelle qui vient de lui. Il dit, je vous laisse ma paix, pas comme le monde.
C'est l'unique qui peut prévaloir, vous accorder la paix que le monde ne peut pas, qu'aucune situation ne peut pas, qu'aucune situation est capable de donner, lui seul. Alors, j'aimerais que, à cet instant, que vous puissiez réaliser que vous n'êtes pas seul. Peu importe ce que l'ennemi peut vous dire, peu importe ce que Satan dit, que la mort peut être un soulagement. La mort ne sera jamais un soulagement. Le suicide ne sera jamais un soulagement. Parce qu'il y a une éternité qui nous attend tous. La vie ne se limite pas ici-bas. La terre n'est que une sorte de transit, de pèlerinage qui nous conduit à une éternité. Moi, j'aimerais vous offrir cette possibilité d'expérimenter Jésus. Il y a une série de témoignages qui passent dans notre radio où on dit « Osez Jésus ». Alors, moi, je vous propose d'oser Jésus. Et je suis certain, il ne va pas vous décevoir. Je ne viens pas te dire, ah, tu vas trouver le mari, tu vas trouver la femme idéale, tu vas trouver le meilleur boulot, tu vas trouver ceci, cela. Non, je ne vous parle pas de toutes ces choses-là. Je vous parle de Jésus comme étant la source de paix, la source de joie, la source de la stabilité, la source de tranquillité, la source du bonheur. C'est de lui dont je vous parle. Quelle décision vas-tu prendre maintenant? Parce que lui, quand il arrive dans un cœur, il apprend à panser les blessures antérieures au jour où vous l'acceptez dans votre cœur. Lui, quand il arrive dans un cœur, il vous remet sur les doigts chemin. Il ne vous condamnera jamais. Il ne vous appellera pas gay. Il ne vous appellera pas lesbienne. Il ne vous appellera pas menteur. Il ne vous appellera pas escroc. Il ne vous appellera pas avorteur. Il ne vous appellera pas adultère. Il ne vous appellera pas impudique. Parce qu'il t'aime. Et personne ne t'aimera comme ce Jésus-Christ-là. C'est que tu as déjà entendu parler de lui. Mais aujourd'hui, c'est présent devant toi. Il dit dans sa parole, voici que je me présente devant ta porte, ton cœur, et je frappe. Si tu me laisses entrer, j'entrerai, je souperai avec toi. Cela veut dire quoi? Je t'apporterai la satisfaction de ton âme. Et là, il nous dit dans Romains que rien ne pourra te séparer de lui. Et une fois que tu es connecté à lui, tout changera. Et tu verras, tu vas remarquer ça. Tout ne sera pas bonheur. Mais il y a une chose que tu comprendras vite. C'est l'assurance de sa présence. Et qui t'abandonnera jamais. Jamais, jamais. Au grand jamais. Vas-tu oser Jésus réellement? Peut-être le plus longtemps, tu l'as déjà osé, mais tu es désespéré. Et la réponse à ton problème. Une rupture de fiançailles te pousse peut-être à la dépression ou occasionne une dépression dans ta vie. Le mort d'un proche ou le chômage ou une maladie ou tu vois ton revenu fondre comme un sucre. Ou un célibat prolongé. Laisse-moi te dire une chose. Quand Jésus te dit d'écouter ses instructions et de les laisser entrer dans ta vie et que tu auras le repos de ton âme, c'est le synonyme que il connaît tous tes problèmes. Il connaît tous tes problèmes de A à Z. Et il est là pour solutionner tes problèmes. À son temps.
Et tout ce qu'il fait est parfait. Mais une seule condition, que tu lui dises, moi je ne peux pas. Moi je suis faible. Mais toi Jésus, tu peux. Si tu es d'accord avec moi, nous allons prier. Tendre Père, nous te rendons grâce au Papa pour ce temps. Ce temps où, Seigneur, tu as permis et tu permets que je puisse parler à mon frère, à ma soeur. Tu veux voir son cœur maintenant, Seigneur. Saint-Esprit, parle maintenant à mon frère, à ma soeur qui m'écoute, à cette personne peut-être qui t'a jamais reçu, Jésus, comme Seigneur et Sauveur. Parle maintenant à son cœur. Tu te vois, à cet instant, cette personne dont les larmes sont en train de couler. Cette personne qui est abattue. Ou peut-être cette femme seule. Ou ses parents mono qui est là, qui ne sait pas comment joindre. Deux bouts du bois. Peut-être les dépasser. Il ne peut pas, à elle seule ou à lui seul, fournir la bonne éducation à l'enfant. Mais Seigneur, tu as promis, tu as dit, celui qui laissera, qui te laissera entrer dans son cœur, toi tu vas lui accorder la paix. Seigneur, je prie maintenant pour toute personne qui à cet instant a besoin de toi réellement dans son cœur. Je prie maintenant, Saint-Esprit, que ta paix puisse pénétrer dans son cœur. Peu importe la forteresse qui s'élève contre elle, la personne. Peu importe la résistance du monde des ténèbres. Je viens maintenant, au nom puissant de Jésus-Christ, communiquer la vie dans ce cœur qui est en pleurs maintenant. Que les larmes soient essuyées. Que la paix, le bonheur, la joie puissent maintenant inonder mon frère, ma soeur, cette personne qui est en train de m'écouter. Toi qui n'as jamais reçu Jésus-Christ dans ton cœur, je t'accorde cette occasion, cette opportunité que j'ai eue à un certain moment dans ma vie. Et je me suis saisi de cela. Aujourd'hui, je suis cette personne dont l'opportunité a changé la vie. Alors tu vas écouter cette prière et suivre après moi cette prière. Seigneur Jésus, je reconnais que j'ai vécu loin de ta parole. Mais aujourd'hui, Jésus, je t'ouvre mon cœur. Entre dans mon cœur. Deviens mon Seigneur et mon Sauveur. Accorde-moi la paix. Accorde-moi la joie. Accorde-moi le bonheur. Pardonne mes iniquités passées. Alléluia. Père, nous t'avons ainsi prié, ô Dieu, au nom puissant de Jésus-Christ. Amen. Vous qui avez fait cette prière d'acceptation, sachez que vous êtes devenus des enfants de Dieu. Priez Dieu qui vous oriente dans de bonnes églises. Vous qui êtes enfants de Dieu, mais dont le cœur était en peine, dont les larmes coulaient au quotidien, soyez sûrs de la présence de Jésus. Soyez sûrs de sa Seigneurie dans votre vie. Soyez sûr de lui. Il ne vous abandonnera pas et il ne vous délaissera point. Alors, soyez tous bénis. On se retrouve prochainement. Au revoir.

Dans nos deux séances précédentes, nous avons étudié Romains 4 et nous nous sommes concentrés principalement sur l'exemple et le modèle d'Abraham et de sa foi. Nous avons vu les conditions qu'Abraham a dû remplir pour devenir le père d'une multitude de nations. Puis nous avons vu aussi les conditions que nous devons remplir pour être reconnus comme descendants d'Abraham. Nous passons maintenant à l'étape 6 de ce pèlerinage qui se trouve au début du chapitre 5, que j'ai intitulé dans notre plan « 5 résultats dans l'expérience de la justification par la foi ». J'ai souligné plus tôt que l'Évangile est ancré dans l'histoire et dans l'expérience humaine. Ce n'est pas juste un ensemble abstrait de théories, mais il est lié à l'histoire et l'expérience humaine. Il est lié à l'histoire parce qu'il est basé et centré sur des faits historiques. Le fait que Jésus est mort, qu'il a été enseveli et qu'il est ressuscité le troisième jour. Si ces faits ne sont pas vrais, l'Évangile n'est pas vrai. Il est aussi ancré dans l'expérience humaine parce que, quand nous y croyons et que nous agissons en conséquence, il produit des résultats dans notre expérience qui ne pourraient

jamais péché. Comment se sent-on? Que se passe-t-il en nous? Paul traite maintenant de cette question, au début du chapitre 5. Voici un autre de ces « donc » ou « c'est pourquoi ». Je ne pense pas que je le ferai un jour, mais il pourrait être intéressant de parcourir la lettre aux Romains et de compter le nombre de « donc » dans Romains. Mais en voici un autre. « Étant donc justifiés par la foi, nous avons la paix avec Dieu par notre Seigneur Jésus-Christ, par lequel nous avons trouvé aussi accès par la foi à cette grâce dans laquelle nous demeurons fermes, et nous nous glorifions où nous exultons dans l'espérance de la gloire de Dieu. » Voilà les trois premiers résultats dans l'expérience de la justification par la foi. Tout d'abord, nous avons la paix avec Dieu. Pour la première fois de notre vie, nous sommes en harmonie avec notre Créateur. Et dans un certain sens, puisque nous sommes en harmonie avec le Créateur, nous sommes en harmonie avec la création. Je suis sûr que beaucoup d'entre nous ont eu l'expérience, après avoir rencontré le Seigneur et reçu la justice par la foi, que tout était différent. Est-ce que ça vous rappelle quelque chose? J'ai rencontré le Seigneur dans une petite ville côtière dans le Yorkshire, en Angleterre. Et le lendemain, quand je suis sorti et me suis assis sur le front de mer et que j'ai regardé les vagues, elles étaient différentes. Tout était différent. Les vagues déferlaient vers moi et me disaient « Ce n'est qu'une petite puissance de Dieu que tu vois. La puissance qui est dans ces vagues est la puissance qui agit en toi, et elle est plus grande encore. » Je me souviens de ma première femme qui est avec le Seigneur maintenant. Quand elle a rencontré le Seigneur, lors d'une rencontre personnelle dramatique, elle raconte comment elle est sortie et a marché en bord de mer le lendemain. Tout avait l'air différent. Elle n'arrivait pas à croire qu'elle se trouvait au même endroit que la veille. Maintenant, tout le monde n'a pas cette expérience dramatique, mais ça fait partie de la paix avec Dieu. Vous avez la paix avec l'environnement, la paix avec la création. Il est écrit dans le livre de Job que Dieu fera une alliance avec les bêtes des champs pour vous. Tout devient soudain différent. Les forces qui étaient contre vous sont maintenant de votre côté. Les forces que vous ne pouviez pas contrôler et qui vous faisaient peur ne vous font plus peur. Vous êtes en paix. Vous connaissez le mot hébreu pour « paix », j'en suis sûr, « shalom ». Il est directement lié au mot pour la complétude, le fait d'être complet. Il est aussi lié au mot pour « payer ». En hébreu, « payer une facture » est « le shalem ». Vous avez donc la paix car votre facture a été payée. Votre paix est une complétude ou une plénitude. Pour la première fois, vous êtes une personne complète. Chaque partie de vous est en harmonie avec toutes les autres parties de vous et avec le grand Dieu qui vous a créé. Nous avons donc la paix avec Dieu par notre Seigneur Jésus-Christ. Le deuxième résultat dans l'expérience se trouve au verset 2, par lequel, c'est-à-dire Jésus, nous avons trouvé aussi accès ou obtenu notre introduction par la foi à cette grâce dans laquelle nous demeurons fermes. Je pense que l'ancienne King James dit « accès par la foi à cette grâce ». Je pense d'une certaine manière que je préfère le mot « accès ». Donc, être justifié par la foi nous donne accès à la grâce qui nous soutient. Nous pouvons nous tenir dans cette grâce. Nous ne sommes plus ballottés ça et là. Nous ne sommes plus le jouet de force. Mais nous nous tenons fermes dans la grâce de Dieu. La grâce de Dieu est sur nous. À chaque fois que vous entendez le mot « grâce », il est probablement bon de penser en termes de « faveur ». Les deux mots sont en fait des façons différentes de traduire le même mot. Le mot grec pour « grâce »,« charis », d'où nous obtenons « charisme » et tous ces mots que nous aimons tant, signifie essentiellement « beauté », »,« élégance », »,« charme ». Nous n'y pensons pas comme ça, mais vous voyez, quelqu'un a dit que la beauté est dans l'œil de celui qui regarde. Quand Dieu nous regarde avec faveur, nous devenons beaux. Nous voici donc dans cette merveilleuse condition d'avoir la faveur de Dieu sur nous. Quelle différence cela fait! Je me sens si fortifié quand je reconnais que dans n'importe quelle situation, si je marche dans la volonté de Dieu,
la

faveur de Dieu est sur moi. Le livre des Proverbes dit que la faveur de Dieu est comme un nuage de la pluie de l'arrière-saison. Le livre des Psaumes dit que Dieu entoure les justes de sa faveur comme d'un bouclier. Nous sommes donc protégés de tous côtés par la grâce ou la faveur de Dieu sur nous. Alors que nous marchons, nous sommes sous ce beau nuage de la pluie de l'arrière-saison. Et de temps en temps, le nuage laisse éclater un peu de la pluie de l'arrière-saison sur nous. Si vous pouviez penser à la grâce en termes de beauté, vous voyez, l'une des choses qui manque tant dans la vie religieuse, c'est la vraie beauté. Nous nous contentons d'être plutôt sombres et ternes. Je ne pense pas que ce soit la volonté de Dieu. Je pense que Dieu veut que nous soyons beaux. Il dit qu'il embellira les doux par son salut. La beauté qui vient sur nous, c'est sa faveur. Puis, le troisième résultat, qui est énoncé à la fin du verset 2, c'est que nous exultons dans l'espérance de la gloire de Dieu. Nous avons maintenant l'espérance. Au bout du tunnel, il y a la lumière. Ce peut être un long et sombre tunnel, mais il y a la lumière au bout. Nous savons qu'en fin de compte, nous allons partager la gloire de Dieu dans l'éternité, pour les siècles des siècles. Dans Colossiens 1, verset 27, Paul dit « Il m'a été donné de faire connaître parmi les non-juifs les richesses insondables de Christ, c'est-à-dire Christ en vous, l'espérance de la gloire. » Une fois que Christ est entré dans votre vie, vous avez l'espérance de la gloire. L'espérance est une partie très importante du salut. Romains 8, 24, sur lequel nous reviendrons plus tard, dit que nous sommes sauvés en espérance, ou par l'espérance. L'espérance est appelée dans 1 Thessaloniciens 5, 8, un casque. C'est la protection de notre pensée. Quand j'ai été sauvé, bien que Dieu ait opéré un changement merveilleux en moi, j'ai toujours eu une énorme lutte mentale pendant de nombreuses années. Avec quoi? La dépression. Aucun d'entre vous n'a jamais souffert de dépression, mais soyez indulgents avec moi. Et finalement, j'ai eu une puissante délivrance d'un esprit de lourdeur. Puis Dieu m'a montré que je devais apprendre à protéger ma pensée. Et quand j'ai consulté les Écritures pour la protection, il m'a montré que le casque était l'espérance. Une attente calme, sereine, confiante du bien. Et nous exultons dans cette espérance. Le mot « exulter » est un mot très fort. Ça signifie que nous sommes si heureux, si enthousiasmés, que nous devons en parler autour de nous. C'est une définition improvisée d'exulter. Je pense que je vais la redonner au cas où je l'oublierai. Ça signifie que nous sommes si heureux que nous devons en parler aux autres. Et nous sommes dans l'enthousiasme. Très bien. Ce sont donc les trois premiers résultats dans l'expérience de la justification par la foi. Tout d'abord, nous avons la paix avec Dieu. Deuxièmement, nous avons accès à la grâce qui nous soutient, nous protège, nous préserve, nous entoure, nous ombrage. Et troisièmement, nous exultons dans l'espérance de la gloire de Dieu. Nous sommes très enthousiastes. L'enthousiasme est une partie importante de la vie. Je suis désolé pour les personnes qui traversent la vie sans enthousiasme. Je ne crois pas que ce soit la volonté de Dieu. Maintenant, nous passons au suivant qui est très différent. Le quatrième résultat dans l'expérience de la justification par la foi est une autre forme d'exultation. C'est là que certaines personnes ne veulent pas aller plus loin. Nous allons lire maintenant les versets 3 à 5. « Et non seulement cela, mais aussi nous nous glorifions ou exultons dans les tribulations, sachant que la tribulation produit la persévérance, et la persévérance un caractère éprouvé, et un caractère éprouvé l'espérance. Et l'espérance ne rend point honteux, parce que l'amour de Dieu a été répandu dans nos cœurs par l'Esprit Saint qui nous a été donné. » Quel est le quatrième résultat? Exulter dans quoi? Les tribulations, les pressions, les tests, les épreuves, les problèmes. Combien d'entre vous sont prêts à aller aussi loin? Vous ne vous contentez pas d'exulter dans l'espérance de la gloire de Dieu, mais vous exultez dans les épreuves et les tests. Et Paul nous donne des raisons pour lesquelles nous devons nous réjouir quand nous sommes éprouvés.
Je vois certains d'entre vous l'air un peu surpris. Ça ne me surprend pas. Gardez votre doigt sur Romains 5 et tournez-vous un instant vers Jacques. Certains pensent qu'il y a une sorte d'opposition entre Jacques et Romains. Je ne pense pas. Je pense que ce sont juste les deux côtés opposés de la même vérité. Je dois dire que j'en suis venu à aimer la lettre de Jacques. Donc Jacques dit au chapitre 1, versets 2 à 4, « Mes frères, regardez comme un sujet de joie complète les diverses épreuves auxquelles vous pouvez être exposés. » Jacques dit « sujet de joie ». Paul dit « exulté ». Ils donnent tous deux essentiellement la même raison. « Sachant que l'épreuve de votre foi produit l'endurance. » Dois-je vous dire quelle est la seule façon d'apprendre l'endurance? C'est en endurant. Il n'y a pas d'autre moyen. Ma femme Ruth, où est-elle? Juste en face de moi. Dira un fort amen à ce stade. Elle est en train d'apprendre l'endurance. Continuons. Mais il faut que l'endurance accomplisse parfaitement son œuvre, afin que vous soyez parfait et accompli ou complet, ne manquant de rien. C'est passionnant, n'est-ce pas? Ne souhaiteriez-vous pas être parfait et accompli, ne manquant de rien? Mais il n'y a qu'un seul moyen d'y parvenir. C'est la route de la tribulation. C'est la mise à l'épreuve. C'est le fait d'endurer l'épreuve qui vous mènera à l'endroit où vous êtes parfait, complet, ne manquant de rien. Si vous voulez atteindre ce but, alors vous devez prendre la route. Vous n'avez pas à organiser les tests, permettez-moi de vous le dire. Dieu s'en chargera. Revenons maintenant à Romains 5 et voyons ce que Paul y dit. Il dit « Nous exultons dans les tribulations, sachant que la tribulation produit la persévérance ». Je pense que c'est le même mot qui, dans Jacques, est traduit par « endurance ». Permettez-moi de dire que l'endurance est une partie essentielle de l'expérience chrétienne. Si vous n'acquérez pas l'endurance, il y a beaucoup de choses dans la vie chrétienne que vous n'atteindrez jamais. Très bien. Et la persévérance ou l'endurance produit un caractère éprouvé. Nous ne connaissons pas vraiment une personne tant que nous ne l'avons pas vue passer par des épreuves. Il n'y a aucun moyen de savoir à l'avance à quel genre de personne vous avez affaire tant que vous n'avez pas vu la personne passer par des épreuves. Mais cela produit un caractère éprouvé. Et un caractère éprouvé produit l'espérance. Vous en sortez grandi. Je me souviens que ma première femme disait, et je veux dire, si quelqu'un a traversé des épreuves, c'est bien elle, élever une famille d'enfants en Palestine, sans aucun soutien financier et avec une énorme opposition de la part de certains habitants de la région. Quand elle entrait dans une épreuve, elle disait, « Ce sera passionnant de voir comment Dieu va me sortir de là. » Ça, c'était l'espoir, vous voyez? Elle avait appris par expérience que Dieu finit toujours par vous sortir de là. Il peut vous sembler qu'il soit un peu lent à le faire, mais il le fera. Donc, quand vous êtes passé par toute une série de tests et que le prochain arrive, vous n'êtes pas déprimé. Vous ne vous tordez pas les mains en disant « Qu'est-ce qui se passe maintenant ?» Vous dites « Ce sera intéressant de voir comment Dieu me sort de là. » C'est ça, l'espérance. Mais vous n'obtenez pas ce genre d'espérance sans épreuve. Nous arrivons maintenant à l'un des versets les plus glorieux de la lettre aux Romains, le verset 5. « Et l'espérance ne rend point honteux ou ne déçoit pas, parce que l'amour de Dieu a été répandu dans nos cœurs par l'Esprit Saint qui nous a été donné. » Quelle est la base finale de notre espérance? C'est l'amour de Dieu répandu dans nos cœurs. C'est une phrase formidable. Ça ne dit pas « une partie de l'amour de Dieu a été répandu dans nos cœurs ». Il est dit « l'amour de Dieu, tout l'amour de Dieu, à travers l'Esprit des versets, est répandu dans nos cœurs ». Après avoir été baptisé dans l'Esprit Saint, je ne pense pas que vous ayez besoin de prier pour l'amour. Je pense que vous avez besoin de puiser dans l'amour que vous avez en vous. Tout est disponible. C'est comme si quelqu'un vivait sur les rives du Mississippi ou de l'Amazone et qu'il priait pour avoir de l'eau. La vérité, c'est que vous avez beaucoup plus d'eau que vous ne pourrez jamais utiliser. Je crois que c'est vrai pour l'amour. Une fois que l'Esprit Saint a été répandu et libéré en nous, nous avons en nous une source potentielle d'amour inépuisable. Permettez-moi de vous demander de garder le doigt sur Romains 5 et de regarder un instant dans le fameux chapitre de l'amour, 1 Corinthiens 13. Je voudrais juste vous faire remarquer quelque chose au sujet de l'amour que vous n'avez peut-être jamais remarqué.
quelle est la chose la plus forte de l'univers? Je crois que c'est l'amour de Dieu. Je crois qu'il est plus fort que toute autre chose. Dans le Cantique des Cantiques, il est dit que l'amour est aussi fort que la mort, et la mort est irrésistible. Personne ne peut résister à la mort. Mais quand Jésus est mort et qu'il est ressuscité d'entre les morts, il a prouvé que l'amour est plus fort que la mort. C'est donc la force la plus puissante de l'univers. Ne sous-estimez jamais sa force. Et ici, dans 1 Corinthiens 13, versets 4 et suivants, Paul décrit ce qu'est l'amour. L'amour est patient, il est plein de bonté. L'amour n'est pas jaloux ou envieux. L'amour ne se vante pas, il n'est pas arrogant ou ne s'enfle point d'orgueil. Il ne fait rien de malhonnête, il ne cherche pas son intérêt. Il ne se laisse pas provoquer ou ne s'irrite pas. Il ne tient pas compte d'un tort subi ou ne soupçonne pas le mal. Il ne se réjouit pas de l'injustice, mais il se réjouit de la vérité. Et voici le verset clé, il excuse tout, il croit tout, il espère tout, il supporte tout. Quelle est la source ultime de l'endurance et de l'espérance? L'amour de Dieu dans nos cœurs. Rien ne peut user l'amour de Dieu. Rien ne peut écraser l'amour de Dieu. Il est indestructible. Il excuse tout, il croit tout et il espère tout. Voilà l'amour qui est répandu dans nos cœurs et qui nous donne l'espérance. Maintenant, revenons pour un moment dans Romains 5 et regardons la description de l'amour de Dieu qui s'y trouve. Dans les versets 6 à 10, l'amour de Dieu exprimé en Christ est dans la mort de Christ pour nous. Gardez à l'esprit que c'est l'expression de l'amour total de la divinité, Père, Fils et Saint-Esprit. À partir du verset 6, « Car lorsque nous étions encore sans force, Christ, au temps marqué, est mort pour les impies. À peine mourrait-on pour un juste, quelqu'un peut-être mourrait-il pour un homme de bien. Mais Dieu démontre son amour particulier, envers nous, en ce que, lorsque nous étions encore des pécheurs, Christ est mort pour nous. À plus forte raison donc, maintenant que nous sommes justifiés par son sang, » remarquez cette belle phrase, « justifiés par son sang, » serons-nous sauvés de la colère de Dieu par lui. Car si, lorsque nous étions ennemis, nous avons été réconciliés avec Dieu par la mort de son Fils, à plus forte raison, ayant été réconciliés, serons-nous sauvés par sa vie. » Dans ce passage, Paul utilise quatre mots descriptifs différents pour décrire ce que nous étions au moment où Jésus est mort pour nous. Cela nous donne une mesure de l'amour de Dieu. Si vous regardez au verset 6, nous étions sans force ou impuissants. Nous ne pouvions rien faire pour nous aider nous-mêmes. Il n'y avait aucune réponse de notre part pour changer la situation. À la fin du verset 6, nous étions des impies. Au verset 8, il est dit que Dieu démontre ou prouve son amour envers nous en ce que, quand nous étions encore des pécheurs, Christ est mort pour nous. Et au verset 10, « Car si, lorsque nous étions ennemis, » voilà la pleine mesure de l'amour de Dieu, que Christ est mort pour nous, alors que nous étions encore impuissants, impies, pécheurs et ennemis de Dieu. C'est ce que signifie le mot, je pense, le plus mal utilisé, agapé. C'est l'amour divin. Il est inconditionnel. Il n'exige rien. Christ n'a pas dit à ses disciples, « Si vous faites ceci ou si vous faites cela, alors je paierai le prix pour vos péchés. » Il l'a fait, tout simplement, de sa propre volonté spontanée. Il n'était soumis à aucune pression. Il n'avait aucune obligation. Il ne nous devait rien. Et c'est de cet amour que Paul parle ici. Il n'exige aucune réponse. Il ne pose aucune condition. Il aime tout simplement. Et en définitive, dois-je vous dire ce qu'il est? Il est irrésistible. C'est la force la plus puissante de l'univers. Quand nous en avons fini avec toutes nos démonstrations de puissance et d'intelligence et d'expertise, la chose la plus forte que nous aurons jamais, c'est la mesure de l'amour de Dieu en nous.
L'amour n'est jamais vaincu. L'amour n'abandonne jamais. L'amour excuse tout ou endure tout, croit tout, espère tout, supporte tout. Nous avons parfois tendance à considérer l'amour comme quelque chose d'assez faible et sentimental. Nous pensons que les gens qui parlent de l'amour sont des personnes faibles. C'est une idée totalement fausse. Permettez-moi de redire que la chose la plus forte de l'univers, c'est l'amour de Dieu. Dieu ne dit pas « Je vais te donner une petite mesure de mon amour aujourd'hui, et si tu fais mieux, je t'en donnerai plus demain. » Quand il nous baptise dans l'Esprit Saint, comme je comprends le baptême, il le déverse tout entier. Le voilà. Il est dit dans Jean 3 que Dieu ne donne pas l'Esprit avec mesure. Il ne mesure pas une ration et dit « Voilà combien tu as gagné, et voici combien je vais te donner. » Il déverse tout simplement tout sur nous. Je ne l'aurais pas fait si j'étais Dieu, je vous le dis. J'aurais posé des conditions, j'aurais posé des exigences. J'aurais dit « Maintenant, si tu te redresses un peu et que je vois quelques signes d'amélioration, je vais vous dire, si j'étais Dieu, je ne m'aurais jamais sauvé. Je n'aurais jamais cru que je puisse vraiment être sauvé. » Quand je suis retourné à l'université de Cambridge, après avoir été dans l'armée et avoir été absent pendant quelques années, j'ai parlé à quelques personnes que je savais chrétiens. Je n'ai jamais rien eu à faire avec eux. Je leur ai dit « Pourquoi ne m'avez-vous jamais parlé du Seigneur ?» Ils m'ont répondu « On pensait que tu étais trop mauvais. » Je suis heureux que Dieu n'ait pas pensé que j'étais trop mauvais. Très bien. Concluons avec le dernier résultat de l'expérience de la justification par la foi. Nous arrivons au verset 11, c'est le point culminant. Et non seulement cela, mais aussi nous exultons. Remarquez encore le mot « exulter ». Combien exultez-vous? Autant que Paul en parle dans ce verset. Aussi nous exultons en Dieu par notre Seigneur Jésus-Christ, par lequel nous avons maintenant reçu la réconciliation. Quel est le point culminant? C'est se réjouir et exulter en quoi? Pas dans une expérience, pas d'un don, pas d'une bénédiction, mais en Dieu lui-même. C'est ce que David avait à l'esprit, je crois, dans le psaume 43. Tournons-nous vers le psaume 43 pour un moment et lisons ce que David a dit. David était dans une situation où il était vraiment déprimé. Il sentait que les choses n'allaient pas bien. Il dit dans le psaume 43, verset 2, à la fin du verset, « Pourquoi dois-je marcher dans le deuil à cause de l'oppression de l'ennemi ?» Et il a répondu à sa propre question. Il a dit « Pourquoi suis-je en deuil? Pourquoi suis-je déprimé? Parce que l'ennemi m'opprime. » Voilà la raison. C'est la raison la plupart du temps quand on est en deuil ou dans l'affliction. Quel était le remède? Il a crié à Dieu. « Oh, envoie ta lumière et ta vérité, qu'elle me guide, qu'elle me conduise à ta montagne sainte et à tes demeures. J'irai vers l'autel de Dieu, vers Dieu, mon allégresse ou ma plus grande joie. Et je te célébrerai sur la harpe, ô Dieu, mon Dieu. » Quelle était la joie de David? C'était Dieu lui-même. C'était la joie suprême de la vie de David. Quand il était déprimé et abattu et ne savait pas où se tourner, il a dit « Je vais aller à l'autel au lieu du sacrifice. » Et il a dit « Je mettrai ma vie sur l'autel de Dieu. Je me donnerai. Je m'abandonnerai à lui sans réserve. Et je le reconnaîtrai comme ma plus grande joie. » Voilà le but de la vie chrétienne. En avançant dans cette étude de Romains, nous trouverons cela à la fin du chapitre 8. C'est là que nous nous dirigeons, c'est la destination. Ce n'est rien de moins que Dieu lui-même. Ici, nous avons juste un petit... C'est comme être au sommet d'une montagne et savoir que vous n'êtes pas encore arrivé. Mais vous pouvez voir votre destination brièvement pendant quelques instants. Nous avons encore beaucoup de vallées à traverser avant d'arriver à destination, mais ici, dans Romains 5, verset 11, nous voyons au loin notre destination, le sommet d'une montagne étincelante qui est Dieu lui-même, notre joie.
Dans notre session précédente, nous avons parcouru la première moitié de Romains 5, qui était l'étape 6 de notre pèlerinage et qui était intitulée « 5 résultats dans l'expérience de la justification par la foi ». Ces 5 résultats que nous avons étudiés ensemble étaient les suivants. Le premier, la paix avec Dieu. Deuxièmement, l'accès à la grâce qui nous soutient. Troisièmement, exulter dans l'espérance de la gloire de Dieu. Quatrièmement, exulter dans les tribulations à cause de ce que la tribulation fait pour nous. Combien d'entre vous peuvent dire Amen à celui-là? Et cinquièmement, le point culminant, exulter en Dieu lui-même. Aujourd'hui, nous allons passer à la seconde moitié de Romains 5, une étape du pèlerinage que j'ai appelée l'étape 7 et intitulée « Comparaison entre Adam et Jésus ». Je dois vous avouer à l'avance qu'ici nous trouvons Paul dans ce qu'il a de plus talmudique. Ce n'est pas comme le Talmud, mais ça s'en rapproche. C'est peut-être le raisonnement le plus intense et le plus concentré qu'on puisse trouver dans la Bible. J'avoue d'avance que ce n'est pas tout à fait facile. Mais nous devons être forts, courageux, entrer et posséder la terre. Donc nous y voilà. Nous allons commencer au verset 12 de Romains 5, qui commence par un autre de ces « donc » ou « c'est pourquoi » caractéristiques. « C'est pourquoi, comme par un seul homme, le péché est entré dans le monde, et par le péché la mort, et qu'ainsi la mort s'est étendue à tous les hommes, parce que tous ont péché, car jusqu'à la loi, le péché était dans le monde. Or, le péché n'est pas imputé quand il n'y a point de loi. Cependant, la mort a régné depuis Adam jusqu'à Moïse, même sur ceux qui n'avaient pas péché par une transgression semblable à celle d'Adam, lequel est la figure ou un type, c'est-à-dire un modèle, une préfiguration, de celui qui devait venir, c'est-à-dire Jésus. Remarquons tout d'abord que Paul indique ici deux périodes de temps qui se succèdent. La première va d'Adam à Moïse, quand il n'y avait pas de loi donnée par Dieu pour la race humaine. Dieu n'avait donné à Adam qu'un seul commandement, un commandement négatif, mais il ne lui avait pas donné de loi. Depuis la transgression d'Adam, il n'y avait pas de loi donnée par Dieu sur la terre jusqu'à Moïse. Donc, d'Adam à Moïse, c'est la période où il n'y avait pas de loi donnée par Dieu. À partir de Moïse, c'est la période de la loi de Moïse. Nous arrivons ensuite à l'époque de la venue de Jésus, et dans Jean 1, verset 17, il est dit « La loi a été donnée par Moïse ». C'est une déclaration très importante. Toute la loi entière, le système complet, est venue en une seule fois par un seul homme, Moïse. La loi a été donnée par Moïse, mais la grâce et la vérité sont venues par Jésus-Christ. Il est toujours important de garder à l'esprit, quand vous étudiez la loi, qu'elle n'a été donnée qu'à une très petite section de la race humaine, peut-être 3 millions de personnes, à un certain moment de l'histoire. Et de plus, elle ne pouvait vraiment être pleinement réalisée qu'en un seul lieu géographique. C'était la terre d'Israël, parce qu'une grande partie de la loi impliquait de faire des choses qu'on ne pouvait faire qu'en Israël. J'ose dire, et vous pouvez mettre en doute cette affirmation, que la loi n'a jamais été donnée aux non-juifs. Nous avons donc affaire à une période précise et une section spécifique de la race humaine, mais la section la plus importante de la race humaine, parce que l'ensemble de la rédemption dépendait de cette petite nation appelée Israël. Maintenant, Paul dit que Jésus a été l'aboutissement d'un modèle qui avait été donné initialement en Adam. Adam a reçu un commandement,
et dans un jardin avec tout ce que son cœur pouvait désirer. Il y a désobéi. Jésus a reçu du Père le commandement de donner sa vie pour le monde et, dans un jardin, Gethsémané, il a accepté ce commandement et y a obéi. Il y a donc un parallèle étroit entre Adam et Jésus. Et pour mieux comprendre ce parallèle, je voudrais que vous vous tourniez avec moi pour un moment vers 1 Corinthiens 15, versets 45 et 47. 1 Corinthiens 15, 45 et 47. C'est le chapitre qui traite de la résurrection, mais nous n'allons pas entrer en détail dans ce sujet. C'est pourquoi il est écrit, « Le premier homme, Adam, devint une âme vivante. Le dernier Adam est devenu un esprit vivifiant ou qui donne la vie. » Il y a deux contrastes ici, entre le premier et le dernier Adam, et entre l'âme vivante et l'esprit vivifiant. Puis au verset 47, « Le premier homme tiré de la terre est terrestre. Le second homme est du ciel. » Maintenant, comme je le comprends, Paul donne deux titres à Jésus ici. Il l'appelle tout d'abord le dernier Adam, et ensuite le second homme. J'ai souvent entendu parler de Jésus comme étant le second Adam, mais je ne crois pas que c'est ce que dit Paul. Il dit qu'il est tout d'abord le dernier Adam, et ensuite le second homme. Quand Jésus est mort à la croix, il est mort en tant que dernier Adam. En lui, tout le mauvais héritage de la race adamique a été épuisé. Et quand il a été enseveli, cela comprenait même le mal des générations à venir, parce qu'il est dit dans Hébreux 9, verset 14, que c'est par l'Esprit éternel qu'il s'est offert lui-même sans tâche à Dieu. Donc c'est par l'Esprit Saint éternel qui va au-delà du temps qu'il a assimilé en lui-même l'affreux héritage qui s'est abattu sur toute la race adamique, y compris vous et moi ici. Et il s'en est occupé, il l'a achevé. Quand il est mort, cet héritage est mort. Quand il a été enseveli, cet héritage a été enseveli. Il a été mis à l'écart, définitivement et complètement. Et puis, quand il est ressuscité des morts, il a été le second homme, à la tête d'une race totalement nouvelle, la race Emmanuel, la race Dieu-homme. Et Pierre dit dans sa première lettre que nous avons été engendrés de nouveau, ou sommes nés de nouveau, pour une espérance vivante par la résurrection de Jésus-Christ d'entre les morts. Il a été engendré d'entre les morts, et par la foi en lui, nous sommes engendrés d'entre les morts. Nous sortons de l'abîme du péché et de la malédiction d'Adam, pour devenir membres d'une nouvelle race dont le chef, la tête, est Jésus. C'est ce qu'affirme Colossiens 1. En parlant de Jésus, Paul fait 5 déclarations sur sa nature éternelle, dans Colossiens 1, versets 15 et suivants. Puis il fait 2 déclarations au verset 18 sur son œuvre rédemptrice. Colossiens 1, verset 18, « Il, Jésus, est la tête du corps de l'Église. Il est le commencement, le premier-né d'entre les morts, afin qu'en toute chose, il tienne, lui, la première place. » Donc, Jésus est la tête du corps qu'est l'Église, son corps, et il est le premier-né d'entre les morts. Il est le premier à ressusciter dans la résurrection, dans une vie totalement nouvelle. Ce type de vie n'avait jamais existé ou s'était manifesté dans l'univers avant que Jésus ne ressuscite d'entre les morts, avec une vie de résurrection. Mais il est ressuscité en tant que la tête du corps. Et il a été engendré de la mort. Et voici une belle image. Lors d'une naissance naturelle, normalement, la première partie du corps qui émerge est la tête. Et quand la tête émerge, nous savons que le corps va suivre. Et dans cette naissance, Jésus, la tête, a émergé en premier. Et sa résurrection est la garantie de notre résurrection. Il est donc tout d'abord le dernier Adam. Il devait l'être. Il devait sceller tout l'héritage du mal.
Puis, il devait ressusciter d'entre les morts en tant que le second homme, le chef, la tête d'une race entièrement nouvelle qui n'avait jamais existé auparavant. Voilà donc l'essentiel de la comparaison entre Adam et Jésus. Nous en venons maintenant aux détails. Et c'est là qu'il faut enrouler une serviette autour de votre tête et vous préparer à affronter la difficulté parce que, je veux dire, je suis habitué à ce genre de raisonnement et je ne trouve pas ça facile. Si vous avez quelques problèmes la première fois, ne vous découragez pas. Il vous suffit de reprendre et de reprendre encore. Ce que Paul dit, c'est qu'il y a une comparaison entre Adam et Jésus. Cette comparaison a deux aspects. Il y a des points sur lesquels Jésus était comme Adam, et il y a des points sur lesquels Jésus n'était pas comme Adam. Maintenant, Paul aborde en fait les points sur lesquels Jésus était différent d'abord. Puis il nous donne les points sur lesquels Jésus était comme Adam. J'ai choisi d'inverser l'ordre parce que je pense que pour nos humbles cerveaux, il est plus facile de comprendre d'abord les ressemblances avant de voir les différences. Donc, si vous suivez dans votre plan, vous verrez sous le titre « Les similitudes entre Adam et Jésus » qu'il y a deux versets, les versets 18 et 19. J'espère que vous êtes avec moi. Nous allons maintenant regarder Romains 5, versets 18 et 19. Ainsi donc, comme par une seule transgression, la condamnation a atteint tous les hommes, de même, par un seul acte de justice, la justification qui donne la vie ou la justification de vie s'étend à tous les hommes. La comparaison est donc la suivante. Adam, par un acte de désobéissance, a entraîné la condamnation de toute la race qui est descendue de lui. Il a reçu le commandement, il a désobéi, le péché est entré, la mort a suivi le péché, et le péché et la mort se sont transmis à tous les descendants d'Adam, y compris chacun d'entre nous ici aujourd'hui. Mais Jésus, par un seul acte de justice, a obtenu la possibilité de la justification de vie pour tous les hommes. L'acte unique de justice a été le sacrifice de lui-même à la croix. Cette expression « acte de justice » est importante, car nous la retrouverons. Nous la retrouvons dans Romains 8, verset 4, où il est dit que « les justes exigences de la loi peuvent être accomplies en nous ». Je ne veux pas sauter en avant dans Romains 8, je veux juste que vous notiez cela. C'est également utilisé dans Apocalypse 19, verset 8, où il est dit que le fin lin, ce sont les actes ou les œuvres justes des saints. Donc cette expression, ou ce mot en grec, signifie un acte juste qui répond à une exigence de Dieu. Par son sacrifice à la croix, par cet unique acte juste, Jésus a satisfait l'exigence de Dieu et a rendu possible ce que Paul appelle la justification de vie. Nous avons déjà rencontré le mot « justification ». Il ne nous fait plus peur. Certains d'entre nous avaient l'habitude de penser que c'était un terme théologique ennuyeux. Nous avons maintenant découvert qu'il s'agit de l'un des mots les plus passionnants de la Bible. Être justifié signifie être acquitté, non coupable, reconnu juste, rendu juste, comme si je n'avais jamais péché. Jésus, par son sacrifice, a rendu cela possible. Et puisqu'il a rendu possible pour nous le fait d'être reconnu juste, il nous a permis de recevoir la vie. Il est très important de voir tout au long de Romains que Dieu ne donne jamais la vie, ni aucune bénédiction aux injustes. La première condition de la rédemption est que nous devons être rendus justes. Après cela, Dieu peut déverser ses bénédictions sur nous. Mais un Dieu juste ne déversera jamais ses bénédictions sur les injustes. Donc la justice est la première question. C'est pourquoi elle est le thème essentiel de la lettre aux Romains. Très bien, voilà donc un point de ressemblance entre Jésus et Adam. Adam, par un acte de désobéissance, a entraîné la condamnation. Jésus, par un acte d'obéissance,
a ouvert la possibilité de la justification. La condamnation et la justification sont exactement opposées. Puis, au verset 19, « Car comme par la désobéissance d'un seul homme, beaucoup ont été rendus pécheurs, de même par l'obéissance d'un seul, beaucoup seront rendus justes. » Voici le prochain point de similitude. Par le seul acte de désobéissance d'Adam, beaucoup, tous ses descendants, sont devenus pécheurs. Mais par l'unique acte d'obéissance de Jésus, tous ceux qui croient en lui sont rendus justes. Et la comparaison est importante parce que ceux qui sont devenus pécheurs à la suite du péché d'Adam, y compris vous et moi, n'ont pas juste été des pécheurs par appellation, ils ont été pécheurs par nature et par acte. Donc, parallèlement, quand nous sommes rendus justes par la foi en Jésus, ce n'est pas que Dieu nous colle juste une nouvelle étiquette et qu'il nous enlève l'étiquette de pécheur et nous met l'étiquette de juste, mais nous sommes rendus justes par nature et par acte. Aussi sûrement que la désobéissance d'Adam a fait de nous tous des pécheurs, de la même manière, l'obéissance de Christ peut nous rendre tous justes. Pas seulement en théorie, pas seulement en théologie, mais dans la façon dont nous vivons, dans la nature même qui est en nous. Très bien, voilà les deux points de ressemblance entre Adam et Jésus. Maintenant, gardez cette serviette enroulée autour de votre tête, nous passons aux trois points de différence. Nous revenons en arrière maintenant. J'espère que ça va fonctionner. Il m'a semblé que c'est plus facile, si on n'a pas beaucoup de temps pour le faire, de traiter d'abord les points de similitude et de passer ensuite aux points de différence. Nous retournons maintenant aux versets 15 à 17. Chacun d'eux contient une différence. Verset 15. Mais il n'en est pas du don gratuit, le don gratuit de la justice, comme de la transgression. Car si par la transgression d'un seul, il en est beaucoup qui sont morts, à plus forte raison, la grâce de Dieu et le don de la grâce venant d'un seul homme, Jésus-Christ, ont-ils été abondamment répandus sur beaucoup. Donc Paul dit qu'il y a une grande différence ici, parce que l'unique acte de désobéissance d'Adam a entraîné ses conséquences sur nous tous. Mais nous tous, nous avons tous ajouté nos propres actes de désobéissance. Au contraire, en ce qui concerne Jésus, l'unique acte d'obéissance de Jésus nous a apporté la justification et nous n'avons rien à ajouter de notre côté. C'est totalement Jésus. Donc, alors que notre culpabilité s'ajoute à celle d'Adam, la justice de Jésus est unique et nous ne pouvons rien y ajouter. C'est le premier point de comparaison. Puis, deuxièmement, au verset 16, et il n'en est pas du don comme de ce qui est arrivé par un seul qui a péché. Car c'est après une seule offense que le jugement est devenu condamnation, tandis que le don gratuit devient justification après plusieurs offenses. Vous voyez le point de différence? Que l'acte unique de désobéissance d'Adam a entraîné la condamnation de toute la race humaine, mais que le sacrifice de Jésus et son acte de justice nous ont permis d'être justifiés d'innombrables actes de désobéissance. Donc, dans le cas d'Adam, il s'agissait d'un seul acte de désobéissance qui a entraîné le désastre sur nous tous. Mais dans le cas de l'acte de justice de Jésus, ce seul acte a rendu possible que nous soyons pardonnés d'innombrables actes de désobéissance. Vous voyez la différence? Si vous ne la voyez pas maintenant, réfléchissez-y. Priez à ce sujet. Reprenez le plan. Si besoin, prenez la cassette et je crois que tout deviendra clair pour vous. Il m'a fallu des années pour filtrer ces versets. Donc si vous ne comprenez pas tout d'un coup, si c'est la première fois que vous tentez ce saut, si vous ne le franchissez pas la première fois, revenez juste en arrière et refaites le saut. Comme on dit en français, reculez pour mieux sauter. Très bien.
Nous arrivons maintenant au verset 17. C'est le troisième point de différence. Si par la transgression d'un seul, la mort a régné par lui seul, à plus forte raison, ceux qui reçoivent l'abondance de la grâce et du don de la justice régneront-ils dans la vie par Jésus-Christ lui seul ou par l'unique Jésus-Christ? Ce verset est tellement plein de sens, je ne sais pas comment l'exprimer entièrement. Par l'unique acte de désobéissance d'Adam, la mort a régné sur toute la race humaine. Et nous avons tous été soumis à la mort. Il est dit que, quand Jésus est venu, il est venu vers ceux qui étaient assis dans la région de l'ombre de la mort. C'est l'une des phrases les plus tragiques qui soient. Mais c'est là où se trouvait toute la race humaine, assise dans les régions de l'ombre de la mort. Assise, sans bouger, sans possibilité de s'échapper. Puis il est dit dans l'Évangile que, sur eux, la lumière s'est levée. C'est un acte tout à fait souverain de Dieu. Nous qui étions assis dans la région de l'ombre de la mort, ne pouvions absolument rien faire pour apporter la lumière. Nous n'avions aucun droit sur la lumière. C'est la miséricorde souveraine et la grâce de Dieu qui a fait briller la lumière. Très bien. La mort a donc régné comme un roi, je dirais plutôt comme un tyran, sur toute la race humaine. Mais pour ceux d'entre nous qui reçoivent, et c'est un si beau langage, l'abondance de la grâce. Ce mot « abondance » est l'un des mots préférés de Paul, et c'est l'un de mes mots préférés. L'abondance signifie « plus que suffisant ». J'explique aux gens qu'il y a trois niveaux, insuffisant, suffisant et abondant. Si vous êtes une femme au foyer et que vous faites vos courses, et que vous avez besoin, qui sait de combien vous avez besoin de nos jours, disons 100 $. Je ne pense pas que ça permette d'acheter beaucoup de choses de nos jours. Quoi qu'il en soit, vous avez besoin de 100 $ et vous n'avez que 80 $. Vous faites des achats insuffisants. Si vous avez besoin de 100 $ et que vous avez 100 $, vous faites des achats suffisants. Mais si vous avez besoin de 100 $ et que vous avez 120 $, vous faites des achats abondants. C'est ça. Plus que suffisant. Donc, nous ne recevons pas seulement la grâce, nous recevons l'abondance de la grâce. Plus de grâce que nous ne pourrons jamais avoir besoin. Elle couvre tout et en laisse encore beaucoup par-dessus. Non seulement nous recevons cette abondance de grâce, mais nous recevons le don de la justice. Encore une fois, je veux insister sur ce point. Ce genre de justice, de droiture, est un don. On ne peut la recevoir que par la foi. On ne peut pas travailler pour la gagner. Vous ne serez jamais qualifié pour y prétendre. Il n'y a qu'une seule façon de la recevoir. Croire par la foi. Voilà comment vous la recevez. Maintenant, quand nous recevons cela, l'abondance de la grâce et le don de la justice, nous sommes délivrés du royaume de Satan et nous sommes transportés dans le royaume de Dieu. Mais Jésus est très différent du diable. Le diable est un tyran. Il domine sur tout le monde. Il ne partage son règne avec personne. Mais Jésus, le roi, nous invite à régner avec lui. Ce n'est pas rien. Gardez à l'esprit que ce n'est pas du prochain monde dont nous parlons maintenant. C'est le fait de régner dans la vie, ici, maintenant, dans ce monde, dans cette vie. Nous sommes appelés à partager le trône avec Jésus. Quelle merveilleuse vérité! Laissez-moi vous montrer Éphésiens 2 un moment. Nous y sommes peut-être déjà allés, et il se peut qu'on y revienne encore, mais ça en vaut la peine. Éphésiens 2, versets 4 à 6. « Mais Dieu, qui est riche en miséricorde, à cause du grand amour dont il nous a aimés, alors même que nous étions morts dans nos transgressions ou dans nos fautes, nous a rendus à la vie avec Christ. C'est par grâce que vous êtes sauvés. Il nous a ressuscités avec lui, et nous a fait asseoir avec lui dans les lieux célestes en Jésus-Christ. » Remarquez, chacun de ces verbes est au passé, ils ne sont pas au futur. En raison de notre identification avec Jésus, Dieu nous a rendus à la vie avec lui. Il nous a ressuscités avec lui. Et ne restez pas seulement dans la résurrection. C'est merveilleux, mais ce n'est pas votre destination. Votre destination est le trône. La version NEB, New English Bible, dit « Dieu nous a intronisés avec lui ». Quel est le mot-clé? Vous vous souvenez de ce que j'ai dit? L'identification. Tout d'abord, Jésus s'est identifié à nous. Ensuite, par la foi, nous sommes identifiés à lui dans tout ce qui a suivi sa mort. Nous sommes ensevelis avec lui par le baptême, ne l'oubliez pas.
Et quand nous avons été ensevelis, et nous y reviendrons beaucoup plus en détail dans Romains 6, quand nous avons été ensevelis, alors nous sommes rendus vivants, nous sommes ressuscités et nous sommes intronisés. Et Jésus dit, « Venez vous asseoir avec moi et partagez le trône avec moi. » Voilà ce que j'appelle l'abondance de la grâce. Le livre de Job dit que Dieu prend les pauvres du tas de fumier et les place en haut avec les princes de son peuple. Vous savez, je sais où j'étais quand Dieu m'a ramassé. J'étais sur le tas de fumier, le tas de cendres. Mais Dieu m'a pris, m'a délivré, m'a racheté et m'a demandé de m'asseoir avec lui sur le trône. N'est-ce pas là la grâce? Il n'y a pas d'autre façon de décrire cela que la grâce. Revenons à la lettre aux Romains, les deux derniers versets du chapitre 5, versets 20 et 21. « Or, la loi est intervenue pour que la transgression abondât. » Cela va vous surprendre, mais nous y reviendrons dans Romains 7. Nous traiterons de cette question. La loi a été introduite pour nous rendre plus conscients de notre état de pécheur. Mais là où le péché a abondé, la grâce a surabondé. Remarquez cela, le verbe « abonder ». C'est le même verbe qui nous donne le mot « abondance ». Afin que, comme le péché a régné par la mort, ainsi la grâce régna par la justice, pour la vie éternelle, par Jésus-Christ notre Seigneur. Je n'ai jamais compté combien de fois Paul utilise le mot « grâce » ici, mais ça doit être un grand nombre de fois. Nous avons juste le temps de nous tourner vers Colossiens 1 et de lire les versets 13 et 14. Il, Dieu le Père, nous a délivrés de la puissance ou du domaine des ténèbres. C'est là que nous étions, le domaine des ténèbres, et nous a transportés ou transférés dans le royaume de son Fils bien-aimé, en qui nous avons la rédemption, la rémission des péchés. Voilà ce que fait la rédemption. Elle nous fait sortir du domaine des ténèbres, du royaume de Satan, et nous transfère dans le royaume de Dieu. Et nous fait monter sur le trône avec notre Seigneur Jésus-Christ. Nous devons régner avec lui dans la vie. Et c'est bien là une abondance de la grâce.

réveillé ce matin à notre temps de prière de 6h du matin, heure de Montréal, de 11h midi en Europe, notamment Belgique, France et une bonne partie de la francophonie en Afrique. Nous rendons grâce à Dieu pour cette faveur qu'il nous donne encore de nous retrouver ensemble après près de 2 ans d'absence. Que le Seigneur soit loué. Prions avant de méditer et de conclure notre prière de 6 heures. Seigneur, nous te disons merci pour ce souffle de vie. Merci de renouveler à nous ce souffle de vie. Nous ne le méritons pas, ô Dieu. Beaucoup avec qui nous étions il y a cela quelques jours ne sont plus vivants aujourd'hui. On les a portés sous terre. Mais toi, tu as veillé sur nous. Tu as veillé sur nos familles, nos enfants, nos parents. Nous venons te dire infiniment grand merci. Seigneur, il est présentement 6 heures du matin. Ton peuple se met debout. Ailleurs, ils sont en pleine journée. Nous venons à toi, conformément à ta parole, conformément à tes promesses, nous remettre. Bénis ce temps de prière matinale. Au nom puissant de Jésus-Christ, nous avons ainsi prié. Amen. C'est merveilleux, bien-aimé. Bien-aimé dans le Seigneur, c'est merveilleux. Nous avons repris nos temps de prière et nous voulons que le peuple de Dieu comprenne la position qui est la nôtre en qualité d'enfant de Dieu. Si c'est un des hommes, vous ne pouvez rien faire.

que beaucoup viendront avec comme but, pas d'amener le peuple de Dieu à la maturité spirituelle, mais amener le peuple de Dieu dans de mensonges, nous on dit dans de menteries, ayant pour but tout simplement, sans le savoir, d'accomplir la volonté de Lucifer. Comprenez que le diable a osé même, à la venue de notre Seigneur, se présenter devant lui pour la mener dans un mensonge bien élaboré. Mais heureusement, notre Seigneur lui a dit, il est écrit. Voyez-vous? Donc, quand tous ces gens vous amènent des messages comme, tu es enfant de Dieu, tu es né dans une famille, et dans cette famille, il y a une certaine réalité. Ça, c'est leur langage. Dans cette famille, il y a une certaine réalité. Tu ne peux pas nier cette réalité. Quand ils vous disent cela, est-ce qu'ils viennent vous dire, ainsi dit la parole? Parce que quand l'ennemi se présentait, Jésus-Christ n'est pas venu en disant à Satan, il y a une réalité sur cette terre. Parce que le diable est venu avec la réalité sur cette terre. Il a montré au Seigneur, il a dit, regarde tous les royaumes de la terre, ça m'appartient. Mais Christ Jésus, lui, a répondu. Il a répondu à Satan avec, il est écrit. Et de la même façon, aujourd'hui, nous répondons à ces gens qui viennent avec des mensonges bien fignolés pour embaumer ou endormir le peuple de Dieu. Nous répondons à ces gens. Il est écrit. Il est écrit dans Colossiens chapitre 2 que à la croix, Christ a crucifié l'acte dont les ordonnances nous condamnaient. C'était quoi l'acte dont les ordonnances nous condamnaient? Parce que tes parents ont péché, la malédiction descend jusqu'à la quatrième génération. Mais Christ est venu déchirer, détruire cet acte-là dont le diable prenait possession pour brandir de tes jours, afin que vous soyez des enfants qui vivent dans la liberté. Et nous prenons, depuis que nous avons repris ce temps de prière, que vous devez mémoriser des versets clés qui indique votre identité en Jésus. Dans 1 Pierre chapitre 2, verset 25, l'apôtre Pierre, l'apôtre par excellence, qui a manifesté un leadership parvenu d'une école quelconque ou d'un site internet qui l'a aidé à sa promotion ou à venant des hommes, mais venu de Dieu, qui lui a donné cette responsabilité de paître le peuple de Dieu après son départ, dit ceci. Je répète, 1 Pierre chapitre 2, verset 25, vous pouvez même remonter au verset 24, il dit ceci. Car vous étiez comme des brebis errantes. Et je répète ça, je répéterai ça peut-être jusqu'à la fin de l'année. Quand on dit vous étiez comme des brebis errantes, c'est le synonyme que on n'avait pas de Seigneur. Quand vous êtes une brebis errante, le loup peut venir vous ravir anytime, à tout moment. Donc, avant que nous naissions de nouveau, avant que nous recevions Jésus-Christ comme Seigneur et Sauveur, nous étions comme des brebis errantes à la merci de l'ennemi. Et la Bible continue encore en disant, mais maintenant, je répète, comme je vais le répéter dans une semaine, un mois, plusieurs années, jusqu'à mon dernier souffle, il dit, mais maintenant, donc, comme ce peuple aime beaucoup ne pas croire à la parole, mais écouter, entre guillemets, les prétendus serviteurs de Dieu. Sikoyo, c'est en lingala. Sikoyo, Sikoyo. Maintenant. Right now. Non, now, plutôt. Vous êtes devenu. Vous êtes retourné.

vers le pasteur et les gardiens de vos âmes. Ici, Pierre vous donne l'une des plus grandes révélations qui vous dit que, qui vous indique que vous n'êtes plus objet au Messie, objet à l'influence, à la maîtrise spirituelle de l'ennemi. Mais vous appartenez pleinement aujourd'hui à Dieu. C'est lui qui veille. Il dit, il est le pasteur et le gardien de vos âmes. Quand il est pasteur, donc il est le berger de vos vies. Si vous vous connectez à lui, il vous apprend où marcher. Lisez le psaume 21 qui dit, l'Éternel est mon berger, je ne manquerai de rien. Donc c'est l'Éternel, c'est Jésus qui est en train de vous conduire, de vous diriger. Voilà la raison, l'intérêt principal, vais-je dire, de donner pleinement sa vie au Seigneur, d'abandonner sa vie au Seigneur, de faire confiance complètement, entièrement, totalement au Seigneur. Car c'est lui qui est le berger de votre âme, ou le berger de vos âmes. Vous devez comprendre cela. Et celui qui se présente comme le berger de vos âmes, encore l'apôtre Pierre parle de lui dans 1 Pierre chapitre 5, verset 4, il dit de lui, et lorsque le souverain pasteur paraîtra, vous obtiendrez la couronne incorruptible de la gloire. Il dit que ce Seigneur est en voie de venir sur cette terre. Donc nous devons travailler pour lui parce qu'il est en route. Il s'en vient. Et il s'en vient. Et dans Apocalypse 19, chapitre 19, verset 16, on dit il porte dans son vêtement, sur son vêtement, et sur sa cuisse, nous reviendrons lors de notre émission Parole d'encouragement, c'est la révélation, c'est l'écrit sur la cuisse du Maître, révélé dans Apocalypse chapitre 19, verset 16, il dit, il avait sur son vêtement et sur sa cuisse un nom écrit, Roi des rois, Seigneur des seigneurs. Bien-aimés dans le Seigneur, laissez-moi vous dire ce matin, ou ce midi pour ceux qui sont en Europe, en Afrique, et ce matin pour ceux qui sont ici en Amérique du Nord, il est le roi des rois, il est le Seigneur des seigneurs. Et quand vous lisez votre Bible, dans Apocalypse chapitre 19, verset 26, il est écrit clairement, roi en majuscule et roi des rois. Des rois en minuscule, seigneur en majuscule, de seigneur en minuscule. Comprenez que votre seigneur est au-dessus de tout esprit, de tout démon, de toute malédiction, de tout problème, de toute situation, de toute difficulté, de toute opposition, de toute adversité, de tout problème. Et ce matin, quand vous vous apprêtez à aller à l'école, au travail, à un rendez-vous médical, à un rendez-vous d'embauche, à un rendez-vous d'affaires, comprenez que vous avez en vous celui qui a tout vaincu. Il n'y a aucune puissance, il n'y a aucun démon, il n'y a aucun succès qui a cette autorité que toi, chrétien, tu as. Vivez avec l'autorité que vous avez en Christ. Parce que avant, comme on l'a lu dans 1 Pierre chapitre 2, verset 25, vous appartenez plutôt avant à l'ennemi. Il avait le pouvoir sur vous. Mais dès que vous avez donné votre vie à Jésus-Christ, c'est lui qui devient le gardien et le berger de votre vie. Aucun pouvoir venant de vos familles, venant de méchants,
venant, je ne sais pas d'où, peut prétendre avoir le dessus sur vous. Si ces démons, si ces gens étaient forts, aujourd'hui, je ne serais pas de retour en train de vous amener dans l'excellence de la révélation de la parole de Dieu. Combien de pasteurs n'ont pas crié très haut, on l'a fait taire. Pendant ce temps, Dieu nous bénissait ici dans la fonction publique avec des salaires de fin de carrière. Et ils ne savaient pas, personne ne peut arrêter la main de Dieu. Personne ne peut s'opposer à Dieu. Personne, parce qu'il est au-dessus de tout. C'est lui qui est le souverain, Seigneur. Le souverain maître, au-dessus de tout. Vous devez comprendre cela. Matin, soir, nuit et jour, vous devez vous imprégner. Pour vaincre l'adversité, il faut apprendre à prier et à méditer la parole de Dieu. Dans les réseaux médiacristes, nous vous offrons toute gamme de services pour l'œuvre de Dieu. Vous avez un site et une radio, même moment, réservé aux témoignages chrétiens. Et ça passe 24 heures sur 24. 24 heures sur 7. 7 jours sur 7. Où il n'y a que des témoignages. Vous avez un site réservé à la méditation de la parole de Dieu. Et la parole de Dieu passe 24 heures sur 24. Vous avez des émissions que nous allons mettre encore à jour qui parlent de la parole de Dieu 24 heures sur 24. Vous avez même un site réservé à la santé mentale où nous allons mettre des émissions 24 heures sur 24. Il y a déjà des émissions. Pour le moment, il y a qui la musique classique qui joue. Mais nous allons mettre instrumental qui joue. Nous allons mettre aussi des émissions concernant la santé mentale 24 heures sur 24. Et en plus, nous ne sommes pas là pour harceler les chrétiens concernant l'argent matin, soir, nuit et jour. N'est-ce pas une grande bénédiction au corps du Christ? Alors, il est grand temps que vous puissiez vous mettre debout. Il n'y a pas de victoire sur cette terre des hommes s'il n'y a pas de bataille dont vous avez l'assurance d'être le vainqueur. Vous devez développer cette assurance. Il y aura toujours des problèmes, mais il a fait une promesse. Il a dit, le malheur atteint souvent le juste, mais l'Éternel l'en délivre toujours. Toujours, toujours, toujours, toujours, toujours. Et vous devez comprendre cela. Vous devez comprendre cela. Et le verset se trouve dans Psaume 34, verset 19, qui dit « Le malheur atteint souvent le juste, mais l'Éternel l'en délivre toujours. » Vous devez comprendre cela. Peu importe la situation que vous traversez, peu importe le moment que vous traversez, peu importe les difficultés qui sont le vôtre, mais le Seigneur est avec vous. Frère, pendant deux ans, je n'avais plus cette énergie, cette force de me présenter pour annoncer l'évangile comme je le fais aujourd'hui. Oui, Dieu m'a béni avec un emploi hyper rémunérateur, parmi les plus beaux salaires qu'on peut avoir dans cette province. Et je prends Dieu en témoin. Oui, il suffit d'être payé que deux semaines pour payer ton loyer, pour payer tout ce que tu as comme dette. L'autre paye qui arrive, c'est pour toi. Fais-en ce que tu veux. Mais à un certain moment, le Seigneur te dit, est-ce que c'est dans ce confort matériel que je t'ai appelé? Certes, je te bénis, c'est normal, mais il ne faut pas t'endormir, c'est ça. Parce que le jour où tu vas paraître devant moi, tu vas rendre compte de ce que j'ai sémé au-dedans de toi pour le peuple de Dieu. Va avec mon énergie et amen.
annonce ma parole. Voyez-vous, ça nous a boosté pour que nous puissions nous mettre debout et qu'aujourd'hui nous répugnions à annoncer l'évangile de Dieu. Alors, je ne sais pas quel est ce problème que vous avez qui dérange votre vie, qui dérange votre famille. En ce matin, à ce midi, là où tu es, pour ceux qui sont dans notre fuseau horaire, vous devez comprendre, dans notre fuseau horaire plutôt, vous devez comprendre maintenant que vous êtes en Jésus. C'est lui qui est votre Seigneur. Il n'y a aucun démon, il n'y a aucune puissance sur cette terre qui a la puissance de Jésus-Christ. Dans Matthieu 10, il nous dit, notre Seigneur Jésus, je vous donne le pouvoir de marcher, verset à retenir, de marcher sur les scorpions, les serpents, et sur toute la puissance de l'ennemi. Et il te donne, toi, enfant de Dieu, la garantie, l'assurance que rien ne pourra vous nuire. Tu vas marcher aujourd'hui contre les obstacles, contre les problèmes, contre l'adversité, contre toute situation qui veut t'imposer sa loi. Il n'y a aucune situation qui a le pouvoir de t'imposer une loi quelconque. Parce que tu appartiens à Dieu. Je répète, tu appartiens à Dieu. Si c'est terre des hommes, ce ne sont pas des sorciers, ce ne sont pas des méchants qui peuvent vous imposer une loi. Quiconque qui s'élèvera contre toi pour s'opposer à toi, il va fléchir genoux. Moi, je vis ça dans ma vie. Je vis ça dans mon ministère. Je vis ça dans ma famille. Je vis ça là où je travaille. Je l'ai vu, je l'ai vécu. Comment Dieu a balayé les gens qui ont essayé de lever leur petit doigt contre ce ministère, le ministère Médiacrist, contre ma personne. Je vis ça. Comment Dieu les a fait taire, comment Dieu les a réduits à la plus simple expression. Tu es avec Dieu. Ta vie est une vie qui appartient à Dieu. C'est lui qui est ton maître, c'est lui qui est ton Seigneur, et c'est lui qui veille sur tes biens. Voilà pourquoi il est important d'être réellement béni selon le plan de Dieu et non une bénédiction des hommes. Si c'est une bénédiction des hommes, je veux dire, dans l'escroquerie, dans le mensonge, tu ne gagnes rien, tu perds ton temps. L'ennemi va niaiser avec toi, va niaiser avec ta vie, va niaiser avec ta famille, va niaiser avec tes enfants, va niaiser avec tout ce qui t'appartient. Mais quand tu y as Jésus en toi, et qui t'amène à accéder à des bénédictions matérielles, spirituelles. Il veille ici que cela. Il contrôle, parce que tout est sous son contrôle. Jamais un homme va te faire taire. Jamais ils peuvent frotter leurs mains, jubiler. Nous l'avons fait taire. Nous avons fermé sa gueule. Voilà, il n'est plus capable d'enseigner. Mais quand tu vas te mettre debout, ils vont ouvrir leur bouche. Hein? Oui, parce que tu es avec Seigneur. Et très tôt dans l'excellence de la révélation. 3 fois, 10 fois, plus loin qu'avant. Là où tu vas pour chercher ton travail aujourd'hui, va avec la mentalité du vainqueur. Dans ta famille, dans la vie de tes enfants. Tu ne mets pas au monde des enfants pour que ces enfants soient en arrière de ce que toi tu as fait. Ça veut dire quoi? Que leur vie c'est de vie en dessous de ta vie. Les enfants doivent gravir les échelons que toi, papa, t'as pas pu gravir. Ça, là, c'est la force des générations qui réussissent. Et vous devez atteindre cela avec vos enfants, comme enfants de Dieu. Oui, le royaume est notre objectif, mais tant que nous sommes sur cette terre des hommes, on doit voir la lumière dans les domaines que tu travailles, dans tous les domaines, dans tout ce que tu fais. Les gens doivent voir qu'en toi, il y a quelque chose de particulier. Il y a quelque chose qui fait la différence. Parce que tu appartiens au Seigneur. Tu appartiens à Jésus.
Nous allons prier. Seigneur, nous te remercions pour ce matin, pour nous qui sommes en Amérique du Nord, et pour cet après-midi qui s'entame déjà pour ceux qui sont en Europe et en Afrique. Seigneur, oui, ta parole nous dit dans Psaume 21 que l'Éternel est mon berger, je ne manquerai de rien. De rien, Seigneur. Nous venons à toi, ô Dieu, remettre la journée d'aujourd'hui entre tes mains. Soumettre toute la journée, tout ce qui sera fait. Que le Saint-Esprit nous accompagne. Quand nous ouvrons nos bouches, ô Seigneur, d'être que ton esprit puisse parler, puisse prendre contrôle de tout ce qui sera dit. Dans ta parole, il est écrit, quand toi tu prends plaisir à la voix d'une personne, tu disposes à la guise de ton enfant, même le cœur de ses ennemis. Seigneur, que cela soit ainsi, ô Dieu. Pour ceux qui sont en train de chercher un travail, pour ceux qui sont au travail, pour ceux qui sont, ô Dieu, à la recherche de quelque chose, ils doivent passer sur le chemin des gens méchants. Ô Dieu, que les portes s'ouvrent devant eux. Nous prions pour ceux qui sont malades. Peu importe le diagnostic de la médecine, cancer, n'importe quelle maladie, à n'importe quelle partie du corps. Seigneur, la Bible nous dit que c'est par ta meurtrissure que nous sommes guéris. Que la guérison véritable leur soit attachée, leur soit communiquée à cet instant au nom puissant de Jésus-Christ. Père, nous brisons l'oppression pour ceux qui vivent dans l'oppression. Pour ceux qui vivent dans l'oppression au niveau des familles. Pour ceux qui vivent dans le mensonge de l'ennemi, qui les dit matin, soir, dans cette famille, il y a telle loi qui a été établie, et toi, tu fais partie de cette famille, donc cette loi aussi t'implique, toi. Mais tu es enfant de Dieu. Seigneur, je prie pour ces frères, pour cette sœur, qui vit cette réalité-là. Il est écrit dans ta parole, ô Jésus, nous sommes devenus enfants de Dieu. Il est écrit dans ta parole, dans 1 Pierre chapitre 2, verset 25, que nous sommes sous la protection de ta main. C'est toi qui es notre berger et notre pasteur. Seigneur, nous brisons ces mensonges venant de la part de Satan. Que tes enfants soient libérés de cette oppression. Que leur vie soit une vie de lumière au nom puissant de Jésus-Christ. Nous prions pour toi qui as des problèmes financiers. Seigneur, que cette oppression financière s'arrête au nom puissant de Jésus. Qu'ils vivent la bénédiction d'Abraham dans leur vie. Qu'ils vivent la délivrance au nom puissant de Jésus. Père, nous remettons cette journée, car il est écrit dans ta parole, comme nous l'avons lu récemment là, il est écrit dans ta parole que c'est toi qui béniras notre aller et notre retour. Ô Seigneur, dans Psaume 121, verset à retenir, dans Psaume 121, dans Psaume chapitre 121, verset 7 à 8, il est écrit, l'Éternel te gardera de tout mal, il gardera ton âme de tout mal, il gardera ton départ et ton retour, ton arrivée à la maison. Seigneur, que cela soit ainsi, bénis le départ de tes enfants. Qu'ils sortent de la maison pour aller au travail, pour aller à l'école, pour aller, ô Dieu, dans des rencontres d'embauche, dans des rencontres dans les cabinets médicaux, dans partout où ils seront, ô Dieu. Bénis leur aller. Car toi, tu nous promets que tu verras sur nos âmes. Nous éloignons de tes enfants des accidents. Nous éloignons de tes enfants tout ce que l'ennemi peut prévoir au nom puissant de Jésus. Que cela soit ainsi dans leur vie, ô Dieu. Ceux qui sont en plein midi maintenant, Seigneur, nous les remettons entre tes mains. Que le restant de votre journée soit une bénédiction. Même si la journée, ça a été chaotique avant 12 heures. Mais maintenant que nous atteignons ce terme, que ce chaos soit transformé maintenant en succès, en bénédiction, en réussite. Au nom puissant de Jésus-Christ. Toi qui as quelqu'un qui souffre, qui est malade, qui est à l'hôpital, qui est où, je ne sais pas,
que la guérison lui soit accordée au nom puissant de Jésus. Va avec la bonne nouvelle, va avec ton Jésus et prie pour ces malades, que ces malades reçoivent la guérison, que ces malades reçoivent la guérison au nom puissant de Jésus. Nous rendons grâce à Dieu pour ce temps de prière. Au nom de Jésus, on va s'y prier. Que le sang versé à la croix par Jésus puisse nous couvrir, nous protéger partout où nous irons. Que nous soyons invisibles au cas de l'ennemi. Père, nous t'avons ainsi prié. Au nom puissant de Jésus-Christ. Amen. Nous rendons grâce à Dieu pour ce retour et ce temps de prière matinale. Donc, nous sommes au rendez-vous à 21h, à minuit, heure de Montréal. Nous serons là pour toujours nous présenter devant Dieu. Alors que Dieu vous bénisse, bon matin, bonne journée pour ceux qui sont ici en Amérique du Nord et bon après-midi pour ceux qui sont en Europe et tout, en Afrique. Que le Seigneur nous bénisse tous.

Bienvenue sur Exponentiel Podcast, émission importante. Aujourd'hui, on va parler de leadership et notre titre, c'est « Es-tu un Saül, un David ou un Absalom? » Ça va être très intéressant. Je t'invite à t'installer, bien écouter, ça va parler, c'est sûr. Et c'est surtout un sujet qui est pertinent dans le monde dans lequel nous vivons. Et si tu veux vraiment devenir un leader qui impacte, un leader qui donne des fruits, un leader qui veut devenir tout ce que Dieu veut qu'il devienne, eh bien, reste dans cette émission. On va tout développer ensemble. Je veux te donner un accès gratuit à une formation importante qui s'appelle « Porte ouverte ou fermée, comprendre ce que Dieu fait dans ta vie ». Je vais t'expliquer pourquoi les portes se ferment, pourquoi les portes s'ouvrent, qu'est-ce que Dieu dit au travers de ces choses. Si ça te parle, eh bien, ça sera le premier lien qui apparaît dans la description de cette vidéo. En audio podcast, ça sera dans la description également de ton podcast. Aujourd'hui, on va aller dans le passé et on va étudier l'histoire de trois leaders importants et trois leaders qui ont marqué l'histoire d'une certaine façon, mais qui n'ont pas du tout laissé le même genre d'héritage. Et la question que l'on doit se poser aujourd'hui, c'est est-ce que je suis un Saül? Est-ce que je suis un David? Ou est-ce que je suis un Absalom? Je libère à partir de maintenant le bombardement du chat comme je fais presque à chaque émission. J'aime tellement lire tes commentaires. Je lis tous les commentaires. Et on a des gens des quatre coins de la planète. Alors, tu peux écrire de quel endroit tu es sur la Terre et écris peut-être quel genre de leadership tu es ou quel poste de leadership tu exerces ou si tu aspires à un certain poste de leadership. J'ai un vieux livre chez moi qui s'appelle « L'histoire de trois rois » et qui fait le parallèle justement entre ces trois personnages. Et aujourd'hui, évidemment, on va pas passer des heures, mais en quelques minutes, j'aimerais te dépeindre trois styles de leadership qu'on voit dans les églises, dans le gouvernement, dans l'entrepreneuriat, dans la société en général. Il y a vraiment, on voit des Saül, on voit des David et on voit des Absalom. Et on va voir c'est quoi la différence entre les trois. Et quel genre de leader décides-tu de devenir? On va commencer avec Saül. Saül, c'est le roi qui a été choisi par les hommes. À la base, Dieu a dit « Je serai votre roi ». Mais les hommes ont dit « On veut un roi terrestre ». Alors, il a été le premier qui a été une réponse aux demandes du peuple. On voit tout ça dans le premier livre de Samuel au chapitre 9. Et on voit qu'il avait toutes les qualifications pour plaire aux hommes, qualifications extérieures. Il était beau, on dit qu'il était beau, il était impressionnant, il était grand. Et il était vraiment « wow, super gars, incroyable, on est fiers, c'est notre leader, c'est notre roi, tout ça ». Sauf que Saül s'est révélé avoir plusieurs failles majeures dans son leadership. Premièrement, un de ses plus gros problèmes à Saül, c'est un problème d'insécurité majeure. Il était obsédé par l'opinion du peuple, ce que pensaient les gens de lui. Par exemple, on lit dans 1 Samuel, chapitre 15, verset 24. Alors Saül dit à Samuel, « J'ai péché, car j'ai transgressé l'ordre de l'Éternel et je n'ai pas obéi à tes paroles. Je craignais le peuple et j'ai écouté sa voix. » Alors, il a préféré écouter la voix du peuple qu'écouter clairement la voix de Dieu. Et ça, c'est vraiment un truc qu'on va voir régulièrement dans le leadership, c'est-à-dire un leader insécure qui, Dieu a donné des instructions, il a reçu une vision de Dieu, mais là, il s'aperçoit que ça va être impopulaire, il y a des gens qui seront pas contents, il veut faire plaisir à tout le monde, il veut que tout le monde l'aime, tout ça, et il va compromettre pour faire plaisir au peuple. Et par exemple, on voit dans le texte que Saül a désobéi à ce que Dieu avait donné comme instruction dans la guerre contre Amalek. Et Dieu avait donné « voici comment vous allez faire ça, voici des instructions précises ». Et il a complètement passé à côté de ça parce qu'il voulait faire plaisir au peuple. Donc, l'insécurité, on le voit également dans l'histoire avec David. Lorsque le jeune David devient de plus en plus héroïque et de plus en plus influent, au lieu de le prendre dans son équipe et de travailler avec lui, il l'a écrasé, il a même voulu le tuer. Alors qu'il était déjà roi, il se sent menacé, il se sent insécurisé. Et ça,
c'est un des trucs qui va faire tellement de problèmes à ton leadership, l'insécurité. 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De retour à ton émission. Le deuxième problème de Saül, c'est que c'était un leader qui était extrêmement orgueilleux. Et la Bible dit clairement, l'orgueil précède la chute. L'arrogance précède la chute. Et il était tellement orgueilleux que dans 1 Samuel chapitre 15, verset 12, on lit qu'il s'est érigé un monument pour lui-même. C'est fort quand même quand tu penses à ça. Il était tellement imbu de lui-même, tellement fier, tellement orgueilleux qu'il a construit un monument à sa gloire à lui. Et encore une fois, l'orgueil est l'un des plus gros problèmes. J'ai croisé, côtoyé, rencontré une multitude de leaders un peu partout dans le monde, des gars, des personnes avec un méga potentiel, des gens avec un appel magnifique, des gens avec des projets de vie, des projets de leadership formidable, mais l'orgueil a tout gâché. L'orgueil a éloigné des gens. L'orgueil a fait fuir des gens. L'orgueil les a amenés dans des trucs que Dieu leur a jamais demandé. L'orgueil les a amenés à déclarer des choses. L'orgueil a cassé leur vie, cassé leur ministère, cassé les possibilités et d'autres qui sont en route vers ça également. Et donc, le leadership qui est dominé par l'orgueil, c'est un leadership qui va mal finir. Et ça amène justement cette troisième particularité de Saül, c'est le rejet de la correction et entraîne le rejet de Dieu. Saül a été confronté par le prophète Samuel dans sa désobéissance et au lieu de se repentir, au lieu de dire « c'est vrai, je me repens de mon erreur », eh bien, il a commencé à se justifier. Et ça, on va voir souvent ça chez des leaders qui sont dans le style Saül. C'est qu'on peut jamais rien leur dire. Ils sont jamais coupables de rien. C'est toujours la faute des autres. Ils vont toujours justifier le truc. Et l'idée, c'est que Saül a très mal fini. Et dans l'histoire, il a laissé un goût amer. Il a abandonné Dieu, tout ça. C'est vraiment une histoire très triste. Et donc, quel genre de leader es-tu ou quel genre de leader seras-tu? Le premier style, c'est Saül. Le deuxième, c'est David. David est le roi selon le cœur de Dieu. C'est un simple berger qui avait aucune possibilité humaine de devenir un roi qui va être choisi par Dieu. Et un leader selon le cœur de Dieu n'est pas un leader qui est parfait, mais c'est un leader qui est humble dès le départ. David n'avait pas des ambitions royales. David n'a pas fait toutes sortes de tactiques pour se frayer un chemin vers le trône. C'est Dieu qui l'a vu, c'est Dieu qui l'a choisi au travers le prophète Samuel, l'a oint, et c'est Dieu qui l'a établi. Et ça, c'est le genre de leader selon le cœur de Dieu. Un leader qui accepte de faire la volonté de Dieu, qui ne cherche pas ses propres intérêts, qui ne cherche pas à se promouvoir et à se mettre en avant, mais qui laisse Dieu l'établir. Et si tu veux être ce genre de leader, eh bien, écris dans les commentaires, je veux être un leader selon le cœur de Dieu, je veux laisser Dieu me positionner, je veux laisser Dieu m'établir. Ensuite, une autre caractéristique de David, c'est sa dépendance constante à Dieu. Il était, avant chaque bataille, par exemple, il consultait Dieu. Il allait voir Dieu, il cherchait qu'est-ce que tu veux faire, c'est quoi ta volonté. Il prenait pas de décisions impulsives. Il prenait des décisions suite à la consultation. Et ça, c'est vraiment, tu veux suivre un leader comme ça. Tu veux être un leader comme ça. C'est beaucoup plus sécurisant de suivre un leader qui consulte Dieu au lieu de juste faire son truc, il réagit, il est réactif, il fait des trucs par impulsion, tout ça c'est extrêmement dangereux. Combien de leaders se sont impliqués, ont investi, se sont lancés dans des projets galères, ont entraîné plein de gens là-dedans dans des problèmes financiers, tout ça parce que ils étaient sous l'impulsion, c'était sous leur ambition, tout ça. David est humble. Il consulte Dieu et l'une des grandes forces de David, et c'est pour ça qu'il est devenu un homme selon le cœur de Dieu, c'est à cause de son cœur repentant. On le sait, David a fait des erreurs. David a fait quelque chose de très grave. C'est-à-dire qu'il avait déjà un harem, il avait déjà plusieurs femmes et il est allé arracher la femme d'un de ses soldats
qu'il a envoyé à la mort, à la guerre, au front, Uri, il est parti avec Bathsheba. On est d'accord pour dire que c'est qu'est-ce qui lui a passé par la tête? C'est vraiment, il a fait une gaffe monumentale et qui aurait pu mettre fin et faire de lui un autre mauvais roi. Mais Dieu ne cherche pas la perfection. Et pour être un homme, selon le cœur de Dieu, ce n'est pas un homme parfait. C'est un homme repentant. Lorsque le prophète Nathan est allé voir David, David ne s'est pas justifié, n'a pas cherché toutes sortes de raisons. Il a dit « J'ai péché, c'est mal ce que j'ai fait. » On lit dans le psaume 51 un psaume complet, une prière de repentance totale. « J'ai péché, c'est grave, c'est mal, c'est de ma faute, tout ça. » Et ça, ça a touché le cœur de Dieu. Et donc, cherche à te connecter avec un leader qui reconnaît ses fautes. Deviens un leader qui reconnaît ses fautes. Et ça, ce sont les hommes et les femmes selon le cœur de Dieu. Et également, une autre particularité de David, c'est qu'il avait un cœur pour les autres. C'est-à-dire qu'il ne pensait pas qu'à lui-même. D'ailleurs, il avait une alliance avec Jonathan et lorsque Jonathan est décédé, il a respecté l'alliance, il a continué à respecter l'alliance. Il a pris le fils de Jonathan qui est un enfant handicapé et il a pris Mephibosheth et il l'a fait manger à sa table pour le reste de sa vie. Il a honoré l'alliance, il a pris soin de quelqu'un d'autre. Il avait absolument rien à gagner à faire ça, David, mais il avait un cœur pour les autres. Et ça, c'est le genre de leader que tu veux suivre et c'est le genre de leader que tu veux devenir. Quelqu'un qui ne pense pas qu'à lui-même, qui ne pense pas qu'à ses propres intérêts, mais qui a le bien des autres à cœur. Ça, c'est un leader selon le cœur de Dieu. Si tu veux devenir ce genre de leader, écris « Je veux devenir un David ». Écris « Amen » dans les commentaires. Troisième type de leadership, et malheureusement, ça existe, ça aussi, c'est Absalom. Absalom est le fils de David. Absalom, c'est le roi autoproclamé qui a poussé son ambition à littéralement détrôner son propre père et s'autoproclamer roi. Absalom avait tout, encore une fois, lui aussi. Il avait énormément de charisme. C'était un homme influent. Il avait une belle apparence, tout ça. C'était vraiment un gars qui avait un potentiel gigantesque, mais c'était un impatient. C'était un ambitieux. Et c'était un égocentrique. Et en fait, il a permis à la rébellion de contrôler sa vie. Il s'est rebellé contre le royaume et contre son père. Alors, aussitôt que tu vois un leader qui est imbu de lui-même, aussitôt que tu vois un leader qui est profondément impatient, qui ne pense qu'à ses propres ambitions, aussitôt que tu vois un leader qui est prêt à descendre tout le monde pour que lui avance et que lui soit en avant, ce qui est le plus important, c'est sa cause. Même si s'il faut détruire tout le monde, même s'il faut diviser toutes les églises, même s'il faut voler les clients de tout le monde, c'est pas grave, c'est ma cause. Eh bien, méfie-toi de ce genre de leader et surtout si c'est toi, fais extrêmement attention à ton futur. Prends la voie de David le plus rapidement possible. Il a vraiment conspiré. Ensuite, une des particularités d'Absalom, c'est que c'était un manipulateur. Il a séduit le peuple avec des promesses vides. Ah ben c'est sûr que si c'était moi qui suis leader, ça serait tellement mieux. Ah ben évidemment, je sais que je suis d'accord avec vous, c'est vraiment pas bien ce que fait mon père David. Moi, je ferais tellement mieux tout ça. Et il a manipulé les gens. Fais extrêmement attention au leadership manipulateur. Ceux qui te disent tout le temps ce que tu veux entendre, ceux qui, quand ils sont avec toi, ils te disent des choses et ensuite ils parlent en mal des autres. Tout ça fait extrêmement attention. Absalom voulait le trône à tout prix. Et l'une des choses que j'ai découvert au fil des ans, c'est que quand je rencontre des leaders qui sont comme obsédés par le pouvoir, obsédés par un poste, obsédés par être le chef, faut faire extrêmement attention parce que c'est Dieu qui décide. C'est Dieu qui décide si je suis chef ou pas. C'est Dieu qui décide quand est-ce que je serai le chef. Et c'est là que ça se passe également. Peut-être qu'il aurait pu devenir le roi, on ne sait pas, mais c'est certainement pas lui que Dieu a choisi. C'est Dieu a choisi Salomon à la place. Et l'attitude d'Absalom a tout gâché. Il a divisé sa famille, il a détruit sa vie et lui aussi a très, très mal fini. Fais extrêmement attention au leader qui a un manque de soumission. Absalom avait aucune soumission, une rébellion dans son cœur, un égoïsme, un égocentrisme et de la manipulation. Alors, quand tu vois un leader comme ça, le but aujourd'hui, c'est pas de tomber dans le jugement, c'est de te protéger. Quand tu vois un leader comme ça, méfie-toi. Si tu vois ces symptômes en toi,
Mon but aujourd'hui, c'est de t'aider à réussir. Mon but, c'est que tu réussisses ta carrière, ton business, ton ministère, ton avenir. Eh bien, fais-toi ta propre analyse et dis-toi, est-ce que je suis un Saül? Est-ce que je suis un David? Ou est-ce que je suis un Absalom? Et si tu as des symptômes Saül, si tu as des symptômes Absalom, eh bien, aujourd'hui, on casse tout ça dans le nom de Jésus. On devient des David imparfaits, mais des hommes et des femmes selon le cœur de Dieu. Et c'est comme ça qu'on va pouvoir conquérir pour Dieu. C'est comme ça qu'on va pouvoir porter des fruits et on va avoir un passage extraordinaire sur cette terre et laisser un héritage merveilleux. Devenons aujourd'hui des hommes et des femmes selon le cœur de Dieu. Écris dans les commentaires, je veux devenir un homme. Je veux devenir une femme, si tu es une femme, selon le cœur de Dieu. 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Merci d'être là. C'est un honneur de te servir. Deviens aujourd'hui un leader selon le cœur de Dieu. Sois exponentialisé.

Bienvenue à notre émission La pensée de la semaine. La pensée de la semaine d'aujourd'hui, nous la tirons des écrits de notre bien-aimé Corrie Dix Boom. Il est à préciser que cette pensée, nous la ferons, de la tautologie, je voulais dire, nous allons la faire passer toute la semaine. Pourquoi? Parce que ce matin, le Seigneur m'a parlé de la fidélité. Quand j'étais en train de choisir la pensée d'aujourd'hui, je suis tombé sur cette pensée. Donc, je répète, nous tirons la pensée du jour des écrits de notre bien-aimé Corrie Dix Boom. Grande est sa fidélité. C'est le titre de notre pensée du jour. Car lui-même a dit, je ne te quitterai jamais et je t'abandonnerai jamais. Hébreux chapitre 13, 5e verset. Tout le monde l'a fait. C'est couché avec le poids du monde sur nos épaules à cause d'un péché commis pendant la journée. La nuit sera certainement longue si nous ne réglons pas rapidement nos comptes avec Dieu et les autres. Éphésiens chapitre 4, verset 26. Mais même si nous confessions nos péchés à Dieu, 1 Jean chapitre 1, verset 9, et réservions son pardon, il y a un facteur de découragement. Personne n'aime décevoir un bon ami. Surtout ce bon ami, comment aurions-nous pu être ainsi? Comment pouvons-nous affronter le Seigneur Jésus le matin après avoir échoué à lui être fidèle aujourd'hui? En nous sentant comme Pierre la nuit de ces trois trahisons, nous nous tournons et traversons une nuit agitée avec un sommeil minimal. Avec la lumière du matin, il nous apparaît, le Seigneur est juste au milieu d'elle. Il ne commettra pas d'injustice. Chaque matin, il met en lumière sa justice. Il ne faillit jamais. Sophonie, chapitre 3, 5e verset. Toute la nuit, Dieu a été fidèle à sa promesse.

sur des principes. Et parmi ces principes, il y en a un qui détaille ce principe, c'est la fidélité de Dieu. Quand vous lisez les Écritures du Nouveau Testament jusqu'à la Nouvelle Alliance, ou de l'Ancien Testament jusqu'au Nouveau Testament, de l'Ancienne Alliance jusqu'à la Nouvelle Alliance, s'il y a un mot qui m'a toujours intrigué, dont je suis l'objet à expérimentation quotidienne depuis des dizaines et des dizaines d'années, c'est la fidélité de Dieu. Dieu, c'est un Dieu fidèle. En aucun moment, en aucun jour, il va vous délaisser. Et là, c'est l'élément préféré de Satan. Pourquoi? Parce que très souvent, il ne nous fait pas voir cette fidélité-là. Très souvent, l'ennemi de nos âmes lutte à tout prix, Mordicus, pour que les chrétiens ne comprennent pas que Dieu est fidèle. Si nous lisons les Écritures, nous prenons de Pierre, plutôt nous prenons Timothée chapitre 2, versets 9 à 11, il nous dit clairement qu'en son nom, tout genou fléchit, dans les cieux, sur la terre, sous la terre, et toute langue confesse qu'il est Seigneur. Comprenez un peu la profondeur, l'excellence de la révélation cachée dans ce verset. Paul veut nous dire tout simplement, il n'y a aucune situation qui pourra t'écraser. Aucune situation qui pourra te mettre à terre. Aucune situation qui pourra t'emporter. Pourquoi? Parce que celui qui vit en toi est celui qui a tout vaincu. Alors, chaque jour, matin, soir, nuit et jour, comme notre bien-aimé Corrie Dix Boom nous l'a dit, nous devons comprendre qu'il renouvelle sa bonté. Chaque jour, il y aura le soleil, chaque nuit, il y aura la lune. Et quand vous voyez les deux astres, c'est pour nous dire tout simplement, il demeure fidèle. Peu importe la situation qui est l'objet à ta difficulté, j'aimerais te dire aujourd'hui, toute cette semaine, j'aimerais te dire qu'il est vraiment fidèle. Je l'ai expérimenté. Si aujourd'hui je peux parler de lui, c'est parce que je vis dans sa fidélité. Et j'aimerais que tu comprennes cela. Rien ne sert de courir à gauche, à droite. Rien ne te sert d'aller bâtir des hôtels par-ci, par-là, dilapider ton argent, donner ceci ou cela. Ce qu'il demande de toi, tout simplement, c'est de lui faire confiance. Parce qu'il est réellement fidèle. Prions. Dieu Tout-Puissant, nous venons à toi ce matin, ce soir, nous remettre et croire à ta fidélité. Car toi, tu nous dis que tu ne nous abandonneras pas et tu ne nous délaisseras point. Et tu nous dis encore que, en ton nom, tout genou fléchit. Peu importe ce qui traverse mon frère, ma soeur, oh Dieu, adversité, problème de santé, problème financier ou quoi, problème de couple, problème de fertilité. Seigneur, ta parole est claire. Ta parole nous dit qu'en ton nom. Et nous venons soumettre ce problème-là sous ton autorité, afin que la victoire soit claire et nette dans la vie de ceux qui m'écoutent maintenant. Au nom de Jésus-Christ, nous avons ainsi prié. Amen. Bienvenue dans le Seigneur, que nous bénisse et nous souhaitons bonne journée ou bonne soirée, dépendamment de là où vous nous écoutez. On se retrouve la semaine prochaine.

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Bienvenue à notre émission. C'est Axel Thibault Féfé. Prions. Tendre Papa, nous te disons merci. Merci pour ta présence. Merci pour la présence du Saint-Esprit. Merci pour tout ce qui sera dit en ces lieux. Merci pour ta parole qui va nous amener dans l'excellence de la révélation, surtout de la compréhension de ta volonté. Nous te rendons grâce pour cela. Au nom puissant de Jésus que nous avons ainsi prié. Amen. Amen. C'est merveilleux. Nous allons continuer la suite de notre émission sur la place de la femme dans l'Église. La fois passée, nous avons compris, c'était la première partie, nous avons compris que la pensée de Dieu est que la femme puisse jouer un rôle de premier plan, au même titre que l'homme. C'est très important, certes qu'on dit cela, ça choque certaines personnes, elles ont du mal, personne bien sûr, elles ont du mal à comprendre cela. Ben, vous allez comprendre, vous allez saisir la pensée de Dieu. Je pense, dans cette seconde partie, Dieu va vous donner un certain éclaircissement au sujet de la femme, dans la pensée même de Dieu. Il est important de soulever que dans le réseau Mediacris, il y a certains de nos partenaires qui pensent d'une façon contraire à la mienne. Et cela ne change en rien notre collaboration, vous savez. Je pense que j'ai cette faveur de la part de Dieu d'avoir au moins son assentiment, donc l'assentiment de Dieu pour travailler en collaboration avec tous ces orateurs que vous écoutez matin, soir, nuit et jour sur notre réseau. Revenons sur notre sujet. Dans la fois passée, nous avons appris que, en fait, Jésus-Christ symbolise la fin de la loi et le commencement de la loi de la grâce. Retenez-le bien. Je répète encore, je pense que c'est une phrase que beaucoup de gens vont utiliser. Jésus-Christ est le symbole, en fait, de la fin de la loi de Moïse et du début de la loi de la grâce. Vous comprenez ? En Jésus commence la loi de la grâce et la mort de la loi de Moïse. Raison pour laquelle, je pense, pendant 3 semaines, c'est amplement suffisant. Vous avez écouté, réécouté la première partie de notre émission. Raison pour laquelle, dans la première partie, nous avons lu 2 versets. Le premier verset, c'était dans Luc chapitre 7, verset 38. Donc Luc chapitre 7, verset 38, où on nous parle de la femme avec la perte de sang. Et vous avez compris que selon la loi de Moïse, comme nous avons lu la loi de Moïse, c'était dans Lévitique. Non, la femme avec la perte, c'est Luc chapitre 8, verset 43. Je répète, Luc chapitre 8, verset 43. Nous avons lu ensemble dans Lévitique la loi de Moïse qui interdisait complètement à la femme ayant ses menstruations de toucher l'homme. Tout ce que cette femme avec menstruation pouvait toucher, c'était tout à fait souillé. Il fallait nettoyer ça ou jeter. Mais là, il y a une femme souffrant pendant tant d'années de métrorragie, prit la décision de toucher Jésus. Cela symbolise tout simplement qu'elle est allée à la source de la grâce. Voyez-vous? Et cette grâce-là ne fait pas distinction de sexe. Et ensuite, nous avons parlé dans Luc, l'évangile selon Luc, chapitre 7, 38e verset, de la femme au nom de Marie Magdala, je pense, oui, la femme prostituée, la femme de mauvaise vie, qui, rien que l'humilité, je répète, rien que l'humilité de Jésus, fut que cette femme, comme la femme avec la perte de sang, elle alla se jeter aux pieds de Jésus. Voyez-vous, comme la femme avec la perte de sang,
Et celle-là n'a même pas confessé ses péchés. Voyez-vous, elle n'a même pas demandé une délivrance qu'on chasse l'esprit de prostitution, d'impudicité ou autre. Mais elle a touché la source de la grâce qui la libéra de tous ses liens. Elle devint disciple de Jésus. Certes, on n'avait pas cité d'autres personnes considérées comme disciples aussi, voyez-vous pas, mais elle fit partie des disciples de Jésus, cette femme-là. Voyez-vous? Et on peut passer, mais je pense que nous allons faire une émission, la loi, c'est cette femme, lors de notre émission, l'ère de la décision, parce que c'est extraordinaire. Cette femme ne demanda pas à quelqu'un la permission. Elle alla apporter ses péchés aux pieds de Jésus. Et la Bible nous dit, elle ôta son voile, elle essuya Jésus avec ses pieds. Voyez-vous, c'était impossible à une femme, en dehors de son mari, à l'époque de Jésus, d'être dévoilée. Mais cette femme enleva son voile en présence du monde. Et pire encore, Jésus dit, partout où l'évangile serait prêché, on parlera de cette femme. Écoutez, l'excellence de la révélation. Déjà, une femme sans voile et on parlera de cette femme. Comprenez que nous sommes dans la loi de la grâce, où la femme est considérée au même pied d'égalité, au même titre que l'homme. Pas de différence. Et ensuite, nous avons parlé de la mission quand Jésus a dit à ses disciples d'aller, et il avait la femme aussi, les femmes qui étaient là, ou on peut simplifier la femme aussi, donc incluant toutes les femmes, la femme aussi était là. Voyez-vous? Et même quand Jésus dit aux disciples, avant d'aller, nous l'avons lu là, avant d'aller enseigner, apporter la parole, de prendre autorité sur les personnes que vous annoncerez la parole. C'est ça que le Seigneur a dit. Enseignez, apprenez-les à observer mes prescriptions. Donc prendre autorité sur eux en enseignant. La femme aussi était là. Nous l'avons dit, nous l'avons démontré. Elle a eu la même promesse, la même mission, le même Saint-Esprit. Et je me rappelle encore, pour enchérir, j'ai dit que la femme n'a pas eu le Saint-Esprit pour allaiter le bébé, ou exceller dans les lits avec son mari, ou balayer la maison, ou exceller en cuisine ou autre chose. Non! Elle a eu le Saint-Esprit pour travailler dans le ministère. Et vous allez découvrir ça bientôt. Voyez-vous? Et ensuite, nous avons terminé avec Paul. Et ce que Paul a dit, je vous ai dit, c'est la prophétie à ce temps de la fin, où la femme, au même pied d'égalité que l'homme, annoncera la parole de Dieu. Nous allons y retourner sur ça plus tard. Alors, aujourd'hui, nous allons parler, nous allons toujours continuer. Nous allons lire Jean chapitre, l'évangile selon Jean chapitre 20, verset 17. Permettez-moi d'ouvrir ma Bible aussi. Évangile selon Jean. Verset, chapitre 20, verset 17. On avait lu ce verset la fois passée. Nous allons relire ce verset aussi. Et je pense que ça va être encore une bénédiction parce que là, il y a un plus de révélation venant de Dieu. Qui nous a été accordé. Jésus lui dit, dans Jean chapitre 20, verset 17, Jésus lui dit, ne me retiens pas, car je ne suis pas encore monté vers le Père, mais va dire à mes frères que je monte vers mon Père, qui est aussi votre Père, vers mon Dieu, qui est aussi votre Dieu. Et ici, nous avons eu cette grande révélation qui bat en brèche complètement ce message diabolique où on vous accèle matin soir en disant votre lignée, vous êtes sous la malédiction, les diables. Frère, je vous ai dit clairement, quittez ce genre d'église, vous ne serez jamais épanoui.
vous allez perdre votre temps et plus tard vous allez comprendre que ces gens ont volé votre temps, ils ont volé votre argent, d'autant plus qu'ils adorent toujours des enveloppes, ils ont tout volé. Parce que la Bible est claire, frère. On va entrer encore en profondeur, je pense, lors de notre émission Parole d'encouragement. Je vais prendre au moins 5 à 10 minutes pour parler de ces versets, mais j'aimerais brosser quand même esquisser quelques révélations là-dessus. Comprenez que Jésus vous dit la même chose que Pierre, dans 1 Pierre chapitre 1 verset 20, qui dit que vous n'êtes pas né de votre père mortel, mais vous êtes né de la parole de Dieu qui est incorruptible. Donc, en esprit, vous n'avez rien du tout à voir avec les liens de famille ou ceci. Donc, tout ce que ces gens disent, ce sont des inventions venues du monde des ténèbres. Et pour vous prouver que cela vient du monde des ténèbres, ce message des liens de ceci, concernant les disciples, je parle des disciples. Un disciple, c'est quelqu'un qui a pris la résolution d'abandonner sa vie entre les mains de Jésus. Tomber ou pas, relever ou pas, mais plutôt tomber, relever, chuter, relever, oui. Mais le fait qu'il ait pris la décision, qu'il ait pris la décision d'abandonner sa vie entre les mains de Jésus, ça fait de lui un disciple. Donc, sa vie, son style de vie est lié à la parole de Dieu. Voyez-vous? C'est ce qu'on appelle être disciple de Jésus. Pierre a dit ça. Jean, dans 2 Corinthiens, chapitre 5, verset 17, il dit, « Ceux qui sont en Christ sont nés de nouveau. Les choses anciennes sont passées, sont de nouvelles créations. » La même chose que Pierre a dit, et la même chose que Jean a dit aussi, dans 1 Jean, chapitre 4, verset 4, qui dit, petits enfants, vous êtes de Dieu, donc vous provenez de Dieu. Votre origine, vous tirez ça de l'essence même de Dieu. Celui qui est en vous est plus grand que celui qui est dans le monde. Donc vous voyez, ces disciples-là ont compris ce que Jésus-Christ lui-même dit dans Jean chapitre 20, verset 17, où il dit que vous êtes devenus mes frères. Il n'y a plus de différence. Et Dieu est devenu votre papa, raison pour laquelle moi je parle de papa, je ne parle pas de père. Oui, je dis deux fois père, mais je parle plus de tendre papa, tendre père, papa. Il y a des chrétiens qui n'ont pas le courage d'appeler Dieu papa. Mais Jésus vous dit qu'il est devenu votre papa. Et il est incompréhensible, anormal de voir des pasteurs qui viennent vous imposer des malédictions. À qui? Aux disciples de Jésus. Ce n'est pas biblique. Allez poser la question à ces gens. Pourquoi ils n'osent pas vous parler de ça dans la nouvelle alliance? Pourquoi ils se cantonnent que dans l'ancienne alliance? Ce qui vous prouve que ce sont des disciples de Satan. Et à la fin, vous qui les suivez, vous irez passer votre séjour éternel en enfer. C'est ça la séduction de Matthieu 24-24. Il n'y a pas d'autre séduction. La séduction de Matthieu 24-24, c'est quoi? Des gens qui vont se présenter à vous comme étant les casseurs de malédiction de vos vies. Et ils disent... Aujourd'hui, je brise la malédiction. Mais ils n'osent pas vous dire clairement qu'il n'y a plus de malédiction parce que Jésus vous a affranchi. Et la Bible dit ça clairement qu'il a porté vos malédictions. Nous fermons la parenthèse. Nous allons reparler de ça encore lors de notre émission. Ça ne passe plutôt parole d'encouragement. Ici, la plus grande révélation après la résurrection de Jésus, c'est cette révélation où Jésus vient dire à l'homme que tu es, à la femme que tu es, que tu fais partie de sa famille. C'est extraordinaire. Et vous allez voir, cette révélation, Jésus accorde cette révélation à la femme. Nous voyons encore, quand vous remontez plus haut, vous allez voir qu'il y a des disciples qui sont venus voir le tombeau de Jésus. Ils sont même entrés, ils n'ont rien vu. Mais c'est la femme dont le cœur était réellement tourné vers Jésus qui a, en regardant à l'intérieur de la tombe, ou du tombeau plutôt, a vu des anges qui étaient là. Et en se retournant, elle a remarqué que le maître était là, parce que Jésus va l'appeler par son nom. Mais il y a une spécificité dans ce message. Jésus envoie Marie uniquement vers ses disciples. Voyez-vous? Donc, ce message de la révélation de la personne de Jésus, qu'on peut qualifier de l'œuvre de la croix,
est un message qui est réservé aux disciples. Donc, tous ces pasteurs-là que vous voyez qui vous parlent des démons, des sorciers, de ceci, ça existe. Mais qui dit aux disciples, aux gens qui ont abandonné leur vie à Jésus, qui sont sous la malédiction, la lignée familiale, les gens du sang, ce ne sont pas des disciples de Jésus. Parce que ce message que nous annonçons, ce n'est pas le message de la Vierge folle. C'est le message de la Vierge sage. C'est le message du chrétien dont Paul dit dans Éphésiens qui doit atteindre la maturité, qui doit ressembler à Jésus. Pourquoi? Parce que Jésus dit dans Jean 20, 17, « Allez dire à mes frères !» Tu vois, c'est ce chrétien-là qui est frère de Jésus, sœur de Jésus, qui comprend qui est Jésus, qui a la révélation de la personne de Jésus. Mais les gens qui n'ont pas la révélation de Jésus-Christ, ils vont vous parler toujours à vos disciples, à vous qui marchez réellement dans la crainte de Dieu. Ils vont vous parler toujours des liens de famille. Vous êtes né de telle famille. Voilà, dans votre famille, à ceci. Parce qu'ils ne comprennent même pas ce que Jésus-Christ dit dans Jean 20, 17. Tu peux avoir le doctorat en théologie. Si tu n'as pas cette révélation, tu ne vas rien comprendre. Tu peux lire la Bible matin, soir. Eh oui, eh la connaissance. Mon ami, je vois il y a des gens qui lisent la Bible matin, soir. Ils ne vous accorderont pas cette connaissance, cette révélation. Ça, ça vient que de Dieu. Jean 20, 17, c'est l'une des plus grandes révélations se trouvant dans la Nouvelle Alliance. Et c'est Dieu qui révèle cela à la femme. Et c'est la femme qui doit apporter cette révélation et qui va l'apporter à qui? Aux disciples, aux véritables disciples de Jésus. Alors, soulignez bien, c'était la femme. Alors, nous allons lire ensemble Luc chapitre 2, verset 36. Il s'agit de Anne, la prophétesse. Lisons Luc 2e chapitre, verset 36. Il y avait aussi une prophétesse appelée Anne, qui était la fille de Pénoul, de la tribu d'Asser. Elle était très âgée. Elle avait vécu 7 ans avec le mari qu'elle avait épousé dans sa jeunesse. Puis, demeurée veuve, elle était parvenue à l'âge de 84 ans. Elle ne quittait pas le temple, mais elle servait Dieu jour et nuit. Elle jeûnait et elle priait. Elle arriva à ce moment et se mit à remercier Dieu. Et elle parla de l'enfant à tous ceux qui attendaient que Dieu délivre Jérusalem. Ici, on nous parle d'une prophétesse. Et comme je l'ai dit déjà antérieurement à l'émission d'aujourd'hui, vous allez remarquer dans la Bible, dans la Nouvelle Alliance, on parle que de deux prophétesses. Dans les évangiles plutôt, on parle que de deux prophètes. Je répète, dans les évangiles, on parle que de deux prophètes. Voyez-vous? On parle de Jean-Baptiste et on parle d'Anne. Alors, moi, j'aimerais que les gens qui disent que la femme ne doit pas prêcher, qu'ils ouvrent bien leurs oreilles. Dans les évangiles ou dans la Nouvelle Alliance, les évangiles, on parle de deux prophètes. Je parle dans les évangiles. On parle de deux prophètes. On parle de Jean-Baptiste et Anne. Je vous poserai la question. Pourquoi dans les évangiles, on parle que de deux prophètes? Un homme et une femme. Et la femme s'appelle Anne. Lisez Luc chapitre 2, verset 36. Et 36 à 38. Et vous allez voir. Cette femme, la Bible nous dit que, en lisant le verset 37, verset partie B, on nous dit, elle ne quittait pas les temples, mais elle servait Dieu jour et nuit. Alors, je vais vous poser la question. À l'époque des pharisiens, des misogynes, des hommes qui considéraient que homme pour eux, la femme était une personne sous-homme, on peut dire, comment ils ont permis à cette femme d'exercer ce ministère? Comment ils ont permis à Anne d'être là dans le temple? Alors, je vais vous poser la question. Qu'est-ce que Anne faisait dans le temple? À 80 ans, à 80 ans, est-ce qu'elle balayait? Est-ce qu'elle cuisinait? Mais la Bible dit qu'elle servait Dieu. Elle jeûnait même, elle priait.
nuit et jour. Mais la Bible dit clairement qu'elle était une prophétesse. Imaginez-vous qu'un pharisien autorise une femme à prophétiser ou dans les temples, donc elle devait avoir réellement un message venant de Dieu, attesté par les pharisiens que oui, c'est Dieu qui parle au travers d'elle. Toi, tu ne veux pas reconnaître le ministère de la femme. Quand déjà, quelqu'un comme un pharisien reconnaît à une femme qu'elle exerce réellement un ministère venant de Dieu, et toi, tu dis le contraire, là, ça pose problème. Pire que ça, elle existe ce ministère où, dans les temples même, pas l'extérieur, dans les temples, donc ils ont reconnu en elle l'autorité. C'est pas fini. Toi et moi, est-ce que nous allons accepter ce que je vais dire ou pas? Un prophète dans l'ancien temps, il représentait quoi? Je vais vous dire, et je pense que cette révélation va être répercutée comme les autres un peu partout, voire au-delà même de la francophonie. Un prophète dans l'ancienne alliance représentait les cinq ministères. En lui, il avait les cinq ministères. Donc, le ministère prophétique de l'ancienne alliance incluait les cinq ministères. Il était docteur de la parole, parce que c'est quelqu'un qui expliquait la parole de Dieu au peuple. Il était pasteur, c'est quelqu'un qui donnait des instructions, conseillait les gens. Il était évangéliste, parce qu'il a ramené les âmes à Jésus, plutôt au Seigneur, au Dieu Tout-Puissant. Lisez Jean-Baptiste, vous allez voir. Il était docteur, parce qu'il expliquait aussi la parole. Il était apôtre, parce qu'on avait besoin du prophète avant d'établir des lieux pour le sacrifice en dehors du temple ou autre chose ou ailleurs. On avait, lisez la Bible, vous allez voir, on avait besoin du prophète. Même qu'il y avait des conquêtes, c'est le prophète qui devait établir toute chose. Donc, les prophètes dans l'ancienne alliance jouaient les cinq ministères. Et cette femme qui introduit Jésus auprès du monde, ce n'est pas un homme qui a introduit Jésus. Personne ne savait que le Messie était né là, en dehors de Marie, Marie et Joseph. Mais cette femme a la responsabilité, venant de Dieu, d'introduire le Maître Jésus auprès du monde. Et quel monde? Les gens qui attendaient la délivrance de Jérusalem. Et cette expression veut dire une délivrance spirituelle et non politique, parce qu'il y a des gens qui attendaient la délivrance politique, administrative, donc être libérés de main des Romains. Mais ici, quand on parle des gens qui attendaient la délivrance de Jérusalem, on dit les gens qui attendaient l'établissement du royaume de Dieu. La même chose que Marie de Magdala a fait avec les disciples quand Jésus lui est apparu. Voyez-vous l'excellence de la révélation. L'alpha et l'oméga. Le premier et le dernier. Le commencement et la fin. Qui dit mieux? La même chose au commencement, la même chose à la fin. Et la même chose a été prophétisée par Pierre. Waouh! Aïe, l'obèse mystique. Hein? Bon, je n'ai pas parlé en langue, j'ai dit la parole de Dieu est extraordinaire. Alors, c'est pas fini. Nous allons lire, il nous reste peu de temps. C'est toujours un problème de temps, mais je vais lire rapidement. Je pense qu'on va terminer cette partie. Et la troisième partie va consister avec les G. Je ne permets pas à la femme, vous allez comprendre que c'est un G personnel qui n'engage que la personne de Paul. On va vous expliquer au vu de la parole de Dieu. La parole de Dieu s'explique par elle-même. On n'est pas sorti, il n'y a pas eu de supposition, on est resté que dans la parole de Dieu. Alors, nous allons lire ces versets pour clore. Je vous ai dit que dans l'ancienne alliance, nous allons entrer dans une partie extraordinaire. Voyez-vous, j'aime la présence de Dieu.
J'aime l'excellence de la révélation, voyez-vous. Et je bénis toujours l'Éternel de cette grâce-là, de cette faveur. Quand tu aimes réellement Dieu, Dieu va vous accorder sa faveur. Il va t'accordera des dons, il t'accordera des révélations, il va ouvrir différentes portes de bénédiction dans ta vie. Donc c'est pour cela que je dis toujours aux chrétiens, bâtissez avec Dieu, vous allez bien achever votre course. N'achevez pas votre course en regrettant, non. Alors ici, vous aurez la primeur d'une révélation qui n'a jamais été dite. On vous a expliqué que le cinq ministères étaient dans le ministère prophétique, dans l'ancienne alliance. Et Paul, Pierre ici, dans 2 Corinthiens, dans Actes chapitre 2, verset 18, où il révèle les événements de ce temps de la fin. Hein? Et ici, vous voyez, il prend l'homme et la femme. L'homme et la femme, au même pied d'égalité. Contrairement à ce que les gens peuvent dire, au même pied d'égalité. Mais vous allez maintenant, je vais vous plonger dans l'excellence de la révélation. Vous allez comprendre cela. Oui, ils ont vite Actes, chapitre 2, verset 17 à 18. Voici ce qui arrivera dans les derniers jours. Dit Dieu. Donc, Dieu qui parle. Écoutez bien. Dit Dieu. Je répandrai mon esprit sur tout être humain. Vos fils et vos filles deviendront prophètes. Je parlerai par des visions à vos jeunes gens et par des rêves à vos vieillards. Je vais expliquer les autres versets plus tard. Verset 18, ce qui nous concerne. Oui, je répandrai de mon esprit sur mes serviteurs et mes servantes en ce jour-là. Lisez, parce qu'on n'a pas le temps, lisez Luc chapitre 17, verset 10. Dieu parle ici maintenant de ses serviteurs et servantes en ce jour-là. Donc, des gens que Dieu appelle aux cinq ministères. Je vais vous les prouver tantôt. Et ils seront prophètes, Yesu, et ils seront prophètes. Je reprends, verset 18, « Oui, je répandrai de mon esprit sur mes serviteurs et mes servantes en ce jour-là, donc en ce temps de la fin que nous vivons, et ils seront prophètes, et ils exerceront les cinq ministères, comme vous avez eu la révélation, comme dans l'ancienne alliance. » Le ministère prophétique dans l'ancienne alliance, incliné le cinq ministères. Ici, vous avez une révélation exceptionnelle et extraordinaire. Vous êtes bénis d'écouter pareille révélation. Parce que jusqu'à présent, dans l'histoire du christianisme, cela n'a jamais été dit. Je reprends. Oui, je reprendrai de mon esprit sur mes serviteurs et mes servantes en ce jour-là. Et ils seront prophètes. Lisez Luc 17, chapitre 10. Oui, faute de temps, on va pas lire Luc, chapitre 17, verset 10. Vous pouvez lire ça. Alors, comme on est arrivé à la fin, comprenez maintenant Dieu qui dit, et quand Pierre dit, il dit au nom de Dieu, qu'il va répandre son esprit sur ses serviteurs et servantes, et ils deviendront des prophètes. Et je vous ai expliqué, c'est là comment ça s'est passé avec Anne et les autres. N'oubliez pas, nous avons affaire à Hébreux chapitre 13, verset 8, Dieu le même hier, aujourd'hui et éternellement. Je pense que nous aurons une troisième émission et la dernière sur ce sujet de la femme, la place de la femme dans l'église. Prions. Dieu Tout-Puissant, nous te remercions pour l'excellence de la révélation. Merci pour ta présence, tendre papa. Au nom puissant de Jésus-Christ, nous avons ainsi prié. Amen. Que Dieu vous bénisse tous. On se retrouve dans 1, 2 ou 3 semaines. À la prochaine.

Que le nom du Seigneur soit béni ce matin, que son nom soit béni au milieu de nous, que son nom soit célébré. La Bible déclare que sortir à un homme de gagner le monde s'il perd son âme. C'est bien de rechercher les grâces, les bénédictions, c'est encore mieux de tout faire pour que son âme soit sauvée. Et c'est la parole qui nous donne d'être sauvés. La Bible dit « Recevez avec douceur la parole qui sauvera vos âmes ». Lorsque nous recevons la parole de Dieu, elle nous aide à vivre le plan de Dieu pour nous. Elle nous amène en profondeur de gloire en gloire. Alléluia. Alors dis à ton frère, ta sœur, à tes côtés, dis-lui, dispose ton cœur ce matin pour recevoir la parole qui sauvera ton âme. La parole qui sauvera ton âme. Depuis le début de cette année, nous parlons de la foi. Et dimanche dernier, le Seigneur nous a encore encouragés. Le Seigneur nous a parlé de notre foi et de vivre la foi de Dieu. Et durant toute cette année, nous allons en parler et en reparler. Parce que le Seigneur veut que nous puissions manifester notre amour, celui que nous avons reçu de Dieu. La Bible déclare que l'amour de Dieu est répandu dans nos cœurs par le Saint-Esprit. Et c'est celui-là le véritable amour, celui-là qui nous donne de pardonner. La Bible déclare dans Corinthiens que l'amour pardonne tout, l'amour excuse tout. On ne peut pas pardonner, on ne peut pas excuser si on n'a pas l'amour de Dieu. On ne peut pas supporter si on n'a pas l'amour de Dieu. Et ce n'est pas juste pour faire semblant, mais lorsque le Saint-Esprit répand son amour dans notre cœur, c'est pour nous donner de faire des choses que la chair n'est pas capable de faire. Lorsque quelqu'un vous a causé du tort, et surtout si vous êtes quelqu'un de rancunier à la base, ou si vous étiez quelqu'un de rancunier, c'est le Saint-Esprit qui va vous donner la capacité de pardonner. Pardonner, c'est quelque chose de surnaturel. Et ça ne vient pas de nous, c'est un don de Dieu. Alléluia. Et nous parlons de la foi. Et ce matin, j'aimerais continuer dans cet élan et parler des forteresses qui s'opposent à notre foi. Brisons les forteresses qui s'opposent à notre foi. Et la Bible déclare dans 2 Corinthiens 10, à partir du verset 4. 2 Corinthiens 10, à partir du verset 4.

Car les armes avec lesquelles nous combattons ne sont pas simplement humaines. Elles tiennent leur puissance de Dieu qui les rend capables de renverser des forteresses. Oui, nous renversons les faux raisonnements ainsi que tout ce qui se dresse prétentieusement contre la connaissance de Dieu et nous faisons prisonnière toute pensée pour l'amener à l'obéissance au Christ. Aussi sommes-nous prêts à punir toute désobéissance dès que votre obéissance sera entière. Regardez donc la réalité en face. Si quelqu'un se persuade d'appartenir au Christ, qu'il soit vraiment convaincu de ceci, nous appartenons au Christ, nous aussi, tout autant que lui. Amen. Dans ce texte, c'est l'apôtre Paul qui parle. Je lisais tout à l'heure, à l'instant, dans la version Semeur. C'est l'apôtre Paul qui s'adresse donc à l'église de Corinthe. Et quand il s'adresse à eux, il leur parle des armes avec lesquelles nous combattons, qui ne sont pas simplement humaines. Dans la version lui second, il est dit que elles ne sont pas charnelles. Les armes avec lesquelles nous combattons ne sont pas charnelles, mais elles sont puissantes par la vertu de Dieu pour renverser les forteresses et toute hauteur qui se dresse contre la connaissance de Christ. Dans ce texte, l'apôtre Paul s'adresse à une église qui manifeste beaucoup de dons spirituels. Ce sont des personnes qui ont été au contact de l'apôtre Paul et ils vivent dans cette période où le Saint-Esprit est en train de se manifester puissamment et on voit des miracles au milieu d'eux, des choses extraordinaires qui se passent et surtout la manifestation de dons. C'est dans ce livre de la Bible qu'on trouve beaucoup d'enseignements sur les dons spirituels. Donc c'était des personnes qui étaient exercées à manifester les dons spirituels. La prophétie, le don de parler en langue, il y en avait même qui interprétaient les langues parmi eux. Seulement, c'était des personnes qui vivaient leur foi chrétienne avec des raisonnements hautains. Et lorsque l'apôtre Paul s'adresse à eux, il leur dit que les armes avec lesquelles nous combattons ne sont pas charnelles, mais elles sont puissantes. Elles trouvent leur puissance dans la personne même de Dieu pour renverser les forteresses qui se dressent contre la connaissance de Christ. Et la Bible déclare dans le livre de Hébreux 10 au verset 38, « Et mon juste vivra par la foi, mais s'il se retire, c'est-à-dire s'il repart en arrière, mon âme ne prend pas plaisir en lui. » Et dans Romains 10, 17, la Bible déclare, « Ainsi la foi vient de ce qu'on entend, et ce qu'on entend vient de la parole de Christ. Mon juste vivra par la foi. » La Bible parle de son juste, le juste de l'Éternel. Ce n'est pas celui-là qui ne pêche pas, c'est celui-là qui a été sanctifié par le sang de Jésus. Celui qui est venu au Seigneur et qui a reçu Jésus dans son cœur et qui désormais marche en nouveauté de vie. Il peut pécher, il revient au Seigneur. La Bible, le Père l'appelle mon juste, c'est-à-dire celui-là que je regarde au travers du sang de Jésus. Celui-là qui désormais m'appartient. La Bible l'appelle mon juste et il dit que celui-là, il vivra par la foi. Et il dit dans Romains que la foi vient de ce que l'on entend et ce que l'on entend vient de la parole de Christ. La parole de Dieu, ce que l'on entend, la foi vient de ce que l'on entend. Et ce que l'on entend vient de la parole de Christ. En d'autres termes, quand le Seigneur dit que le juste vivra par la foi, c'est-à-dire qu'il y a tout un système de pensée que Dieu a mis en place. C'est-à-dire que la foi est un système de pensée, est un mode de pensée. C'est-à-dire que quelle que soit la situation que le Fils de Dieu va traverser, le Seigneur a prévu que dans chacune de ces situations, le juste vive par la foi. Quelle que soit la situation qu'il traverse. Et la Bible nous enseigne que s'il est dans la joie, mais qu'il chante des cantiques. S'il est triste, la Bible déclare que soyez toujours joyeux. S'il est dans la souffrance, la Bible dit qu'il prie. Si c'est quelqu'un qui traverse une épreuve, la Bible dit « Efforce-toi de te présenter devant le Seigneur comme un homme éprouvé qui n'a point à rougir. » Si c'est un passage de trouble que tu es en train de traverser, la Bible dit « Ne vous inquiétez de rien, mais en toute chose, faites connaître vos besoins à Dieu par des prières, des supplications, avec des actions de grâce. Et la paix de Dieu qui surpasse toute intelligence gardera vos cœurs et vos pensées en Christ Jésus. » Donc pour toutes les situations dans lesquelles le juste peut se retrouver, que ça soit dans la joie, dans la peine, dans la difficulté, le Seigneur a mis en place un système de pensée qu'on appelle la foi pour pouvoir tenir ferme, pour pouvoir vivre dans la joie, dans la paix, dans le bonheur, quelle que soit la situation. Et c'est pourquoi l'apôtre Paul, lorsqu'il parle aux Corinthiens, il leur dit que les armes avec lesquelles nous combattons
Elles ne sont pas charnelles, mais elles sont puissantes par la vertu de Dieu pour renverser les forteresses. Ces forteresses qui se dressent contre la foi, justement. Lorsqu'on étudie ce texte, on se rend compte qu'au-delà du fait que ces personnes sont en train d'expérimenter la puissance de Dieu, parce que les dons spirituels viennent pour montrer la puissance de Dieu. Lorsque quelqu'un vient dans une église et qu'il se rend compte que le Seigneur guérit, c'est pour démontrer la puissance de Dieu. Ou encore que le Seigneur parle, donne une parole prophétique ou une parole de connaissance. Le Seigneur vient révéler les choses qui sont cachées, que la personne parfois elle-même maîtrise. C'est pour révéler la puissance de Dieu. Donc l'apôtre Paul s'adresse à ces personnes qui connaissent la puissance de Dieu, qui au quotidien sont en train de cohabiter avec le Saint-Esprit et ils expérimentent la puissance de Dieu. Mais il leur dit qu'il y a des raisonnements hautains qui se dressent contre la connaissance de Christ. Il y a des raisonnements hautains qui viennent contre la foi. Et ça, c'est dans les pensées. Et lorsqu'on nourrit des pensées dans notre quotidien qui sont contraires à la parole de Dieu, à un moment donné, les esprits méchants prennent possession de ces pensées et ça devient des raisonnements. Et donc, toutes les fois que la parole de Dieu est prêchée, elle vient et elle vient comme un marteau pour venir cogner sur ces raisonnements, pour venir briser ces raisonnements. Et lorsqu'on n'est pas renouvelé dans notre intelligence, on se rend compte qu'on peut être un bon chrétien du dimanche ou même assister à plusieurs réunions. On peut venir s'asseoir, mais entretenir des forteresses dans notre pensée. Des forteresses qui viennent combattre la foi. Ce qui fait que lorsqu'on est, on passe par un temps de trouble, facilement, au lieu de déclarer la parole de Dieu qui nous encourage justement à tenir ferme dans l'épreuve, on est toujours en train de se lamenter. On est toujours en train de se demander pourquoi est-ce que le Seigneur nous a oubliés. Parce qu'il y a des forteresses qui sont là et qui combattent la parole de Dieu. Lorsque le Saint-Esprit vient éveiller en nous cette parole qui dit que soyez toujours joyeux, cette pensée, ces raisonnements sont là en train de te dire, mais pourquoi est-ce que je veux me réjouir? Je n'ai pas encore réglé ma facture. Pourquoi est-ce que je veux me réjouir? Il y a un problème dans ma famille. Il y a un problème dans mon couple. Pourquoi est-ce que je veux me réjouir? La situation avec mon fils n'est pas encore réglée. Pourquoi est-ce que je veux me réjouir? Donc la parole de Dieu vient et elle est confrontée à des raisonnements. Et vous croyez que c'est vous qui êtes en train de penser, c'est le diable qui est en train de mettre un autre système de pensée parallèle hein, pour pouvoir combattre la parole. Et ce matin, le Seigneur nous encourage à briser ces raisonnements. C'est pourquoi l'apôtre Paul peut dire aux Éphésiens, on a reçu de Dieu des armes qui ont une vertu qui vient même de Dieu. Ça veut dire que dans ces moments où ces pensées peuvent jaillir en nous, on a la capacité, Dieu nous a donné assez de puissance pour résister contre ces pensées. C'est ce qu'il est en train de dire aux Corinthiens. Dieu nous a donné assez de force pour lutter contre ces pensées et renverser ces raisonnements. Renverser. Quand on renverse, c'est-à-dire qu'on prend et on met à l'envers. C'est-à-dire que ce que le diable est en train de nous proposer, on le prend dans l'autre sens. On donne des paroles qui sont contraires à ce qu'il est en train de dire. On vient contrer ce qu'il est en train de dire. Et la parole de Dieu, c'est la vérité, la Bible déclare. C'est la vérité. Et rien ne peut tenir face à la vérité de la parole de Dieu. Rien ne peut tenir face à la vérité de la parole de Dieu. Et aujourd'hui, je ne sais pas quel genre de raisonnement tu as nourri depuis des années, peut-être depuis des mois. Ça peut être lié aux traditions, parfois ça peut être lié à la religion. Et on traîne sans se rendre compte ces pensées au-dedans de nous. Et ce ne sont plus que des pensées, parce qu'une pensée, c'est quelque chose de passager, vous savez. Vous pensez à quelque chose, après ça passe. Vous pensez à quelque chose, vous dites une parole, parce que c'est de l'abondance du cœur que la bouche parle. On pense d'abord avant de parler. Ça, c'est la pensée. Mais quand ça devient un raisonnement, ça, c'est plus une pensée, ça devient une forteresse au-dedans de nous. Quand vous vous rendez compte que quelque chose devient récurrent, à chaque fois qu'on vous enseigne la parole, vous êtes toujours en train de réagir comme en opposition, ça devient un raisonnement. Ce ne sont plus des pensées. Donc c'est plus je pense, j'ai l'habitude de penser comme ça. Non, c'est carrément des raisonnements qui se dressent contre la connaissance de Christ. Comment concevoir que des gens qui aiment le Seigneur sont parfois dépendants de certaines addictions? Comment est-ce que quelqu'un qui aime le Seigneur n'arrive pas à tenir son couple? Comment est-ce qu'il n'arrive pas? Parce qu'il est focalisé sur des choses, il est borné parfois, parce qu'il y a des raisonnements hautains qui viennent contrer la parole de Dieu qui est enseignée. Il y a des moments où les gens se retrouvent en plein conflit, un frère, une sœur ou parfois même un couple. Pourquoi? Parce qu'ils n'arrivent pas à aller dans le même sens. C'est-à-dire que pendant qu'on leur prêche la parole, ils rentrent à la maison, il y a un instant de joie. Tout le monde est content, tout le monde est dans la joie. Quand on repart à la maison, on revient sur les mêmes disputes. Pourquoi? Parce qu'il y a des raisonnements qui sont là, qui sont en train de tenir face à la parole de Dieu. Et on ne veut pas fléchir. On ne veut pas fléchir. Dès l'instant où l'ego prend le dessus,
Ça veut dire que la parole de Dieu n'a plus la primeur dans nos vies. Et comme je le disais tout à l'heure en priant pour les fiancés, notre relation avec notre conjoint, c'est juste la résultante en fait de notre relation avec le Seigneur. C'est la même chose dans notre quotidien, la relation qu'on a avec les uns et les autres. Notre relation les uns avec les autres est le reflet de la relation qu'on a avec le Seigneur. C'est pourquoi la Bible nous dit que tu ne peux pas dire que tu aimes Dieu et tu n'aimes pas le frère que tu vois. Ce n'est pas possible. Donc c'est le reflet. C'est-à-dire que si on aime le Seigneur, on va aimer le frère. On n'a pas besoin de calculer, on n'a pas besoin de réfléchir, on n'a pas besoin de trouver une raison pour aimer le frère. Simplement parce qu'on aime Dieu, alors on aime le frère. Et aujourd'hui, il y en a comme ça, qui sont aujourd'hui emprunts de ces raisonnements et qui se disent qu'à un moment donné, ben, ça va partir. Pour l'instant, c'est ma façon de penser. Pour l'instant, c'est comme ça que j'ai toujours fonctionné. Et je vais être toujours dans ce même schéma parce que ben, j'ai toujours fonctionné comme ça. Certains, ça a été parfois dans le cadre des familles. Vous grandissez dans une famille et dans les familles, chaque famille a sa façon de fonctionner. Et lorsque vous allez, par exemple, en mariage, vous entendez parfois des conjoints qui disent que non, mon père a toujours fonctionné comme ça. Ma mère a toujours fonctionné comme ça. Sauf qu'aujourd'hui, vous n'êtes pas marié à votre père ou à votre mère. Vous n'êtes pas en train de perpétuer l'héritage que la maman vous a donné, en plus le mauvais héritage, pour pouvoir transférer et faire subir à quelqu'un votre vie familiale, qui plus est n'est pas conforme à la parole de Dieu. Et ça devient des raisonnements. Ce n'est plus juste un mode de fonctionnement, ça devient des raisonnements. J'ai toujours vu ma maman fonctionner comme ça, donc moi aussi je fais pareil. Mais qui t'a dit que ce qu'elle faisait était bien? Même si c'est ta maman ou mon papa. Il y en a qui ont transféré. Il y en a qui ont transféré. On a passé un bon moment vendredi soir avec les femmes. Et dans le groupe dans lequel j'étais, c'était toutes les femmes qui étaient séparées, divorcées, veuves, qui ont vécu une séparation. Et pendant qu'on était en train de discuter, j'entendais tellement de choses extraordinaires. Vous savez, lorsque vous sortez d'un divorce, quand tout est terminé, vous avez l'impression que vous avez raté votre vie. Et il y en a qui se demandent par quel bout ils vont reprendre. À quel moment est-ce qu'ils vont sourire à nouveau? Et pendant que j'étais en train d'écouter ces différentes femmes, avant qu'on ne prie, j'étais en train de voir combien l'œuvre de la croix est puissante. Vous savez, une femme qui entend tous les jours un homme à qui elle a confié sa vie, entend tous les jours que tu ne vaux rien, à un moment donné, elle commence à se convaincre qu'elle ne vaut rien. À un moment donné, elle en est convaincue. Et ça devient une forteresse. Quand la parole de Dieu vient, quand la parole de Dieu est libérée, et que tu lises même le texte de Psaume qui dit « Je te loue de ce que je suis une créature si merveilleuse », cette parole vient rencontrer une forteresse. Je ne vaux rien. Je ne vaux rien. Je ne vaux rien. Cette parole ne me concerne pas. Et pendant que j'écoutais ces femmes, il y en avait qui disaient, moi, la situation par laquelle je suis passée, c'était très difficile. Elle relate ce qu'elle a vécu. Et à un moment donné, elle dit, quand je suis sortie de là, je me suis rendu compte que le Seigneur voulait réveiller la femme de prière que j'étais. Ça, c'est l'œuvre de la croix, ça. Ça, c'est ce que Jésus fait. Mais c'est parce qu'à un moment donné, la parole de Dieu, comme un marteau, est venue briser ce que le diable a semé. La parole de Dieu comme un marteau est venue briser les fondations même, le mode de pensée, le système de pensée qui était mis en place pour renverser et remettre en place un autre mode de fonctionnement. Et aujourd'hui dans l'église, on trouve des personnes qui fonctionnent de telle sorte que lorsqu'on enseigne la parole, il y en a qui ont tellement mis des codes en place que lorsque la parole de Dieu vient, c'est comme si... Comme cette expression qui dit, c'est comme de l'eau qu'on verse sur le dos du canard, en fait. Tu verses de l'eau, ça glisse, là. Il y a ton frère que j'espère que tu n'es pas un canard ce matin. Ne sois pas un canard ce matin, s'il te plaît. Tu as été créé à l'image de Dieu. Tu es une créature merveilleuse. Alléluia. Dis à ton frère, tu es une créature merveilleuse. Tu es quelqu'un d'exceptionnel. Dis à une autre personne que si Jésus est venu mourir pour toi, c'est que ça valait le coup. Tu es quelqu'un d'exceptionnel. Ah, est-ce qu'on peut acclamer le Seigneur? Ça valait le coup. Quel que soit ce que le diable peut te dire, ça valait le coup qu'il quitte sa gloire.
pour venir à ta rencontre, pour venir te libérer des liens de l'ennemi. Alléluia. J'ai rencontré une femme lorsque j'étais en mission une fois à l'étranger. Et pendant que j'étais en train de parler avec elle, elle vient me voir à la fin du séminaire et elle me dit, pasteur, je voulais vous rencontrer parce que j'ai un problème. Depuis des années, je vis ici dans ce pays et mon mari est dans notre pays d'origine. Alors je suis avec les enfants, on a perdu un enfant il y a quelques années et ça a vraiment brisé notre couple. Et je suis arrivée ici et mes enfants font, les plus âgés font les études dans ce pays et moi je suis là avec les enfants. Et ça fait des années que je n'ai pas vu mon mari. On communique à peine. Mon mari est quelqu'un qui est chrétien, qui lui aussi aime le Seigneur, sauf qu'on n'arrive pas à reconstruire une vie de famille. Et donc j'aimerais avoir la pensée du Seigneur, j'aimerais savoir s'il faut que je divorce ou pas. Vous savez, lorsqu'on est pasteur, on entend plein de choses. Et il ne faut pas s'improviser dans le pastorat. Le pastorat, vous savez, ce n'est pas un terrain d'expérimentation où on veut se tester. Parce qu'il y en a qui essayent parce qu'ils aiment bien, ils ont parfois l'art oratoire et ils pensent que c'est ça le pastorat. Ce que je fais ce matin, prêcher, ce n'est pas la moitié de mon ministère. Ce n'est même pas le tiers de ce que je fais dans mon ministère. Le ministère pastoral, c'est ce que je fais quand vous n'êtes pas là. Hein? Avec tous les pasteurs, quand on s'appelle à 1h du matin, quelqu'un ne va pas bien. Pasteur, tu vas, parce que toi tu es plus proche, tu vas. Parfois il est fatigué, mais il faut qu'il y aille. Ou ceux qui ont besoin parfois de... qu'on prie avec eux qui sont malades, qui ont besoin de guérison, les pasteurs sont en train de courir. Ou parfois ils se retrouvent dans une famille en train de prier parce que ça ne va pas. Il y a des moments quand un pasteur va rendre visite, tant que le pasteur principal n'est pas passé, pour lui les pasteurs ne sont pas passés. Ça, c'est l'œuvre du diable, ça, bien-aimé. Ou un responsable de l'église est passé, un diacre est passé, le diacre est passé. Mais il est déjà passé, c'est toute l'église qui vous a visité. Un jour, j'étais en mission avec le docteur Victor et il était en train de me faire le point par rapport à l'église. Et il parlait des nouveaux qui arrivent à l'église et tout ça. Et il disait, nous, on a un nouveau là qui est vraiment, vraiment zélé. Et il a pris en charge quelqu'un qui est dans l'église, qui n'a pas de logement. Et celui qui a été pris en charge, et à chaque fois dans sa maison, il est en train de parler de l'église. Ouais, les gens, ils sont méchants. Moi, je suis là, je n'ai pas de maison et tout. Personne ne s'occupe de moi. C'est le nouveau qui lui dit, mais moi, je t'ai pris en charge. Tu es un menteur, frère. Mais si je t'ai pris en charge, c'est toute l'église qui t'a pris en charge. C'est le nouveau qui lui dit ça. Un nouveau dans l'église. Qui lui dit, mais si moi, je t'ai pris en charge, c'est toute l'église qui t'a pris en charge. On s'est rencontrés dans quel cadre? C'est pas à l'église qu'on s'est rencontrés? Est-ce que je te connaissais avant moi? Pourquoi est-ce que je t'aurais pris? On n'a pas le même sang. Un nouveau. Et souvent c'est ça. Tant que le pasteur principal n'est pas passé, le pasteur stagiaire peut faire tout ce qu'il a à faire. Oh non, le diacre, non mais c'est pas grave ça, ça c'est pas le pasteur, c'est pas l'église. Quand une seule personne a été au courant de votre situation, que la personne a prié pour vous, c'est l'église qui a prié pour vous. Est-ce que tout le monde ne peut pas être au même endroit au même moment? C'est pas possible. C'est pas possible, bien-aimé. Il y a des choses qui ont été réglées par les pasteurs stagiaires ou les diacres. Nous, on n'était pas au courant du début, de la moitié de l'histoire ou quoi. C'est à la fin qu'on est venu lui dire, voilà ce qui s'est passé, pasteur. On a prié, voilà le témoignage. Parce qu'on ne peut pas être partout. On ne peut pas être partout. Et souvent, les gens se disent, non, mais il y a des choses parfois qu'on entend. Il y en a qui disent parfois, oh, vous savez, il y en a même parmi eux là qui n'ont même pas le ministère. Ils ne sont même pas appelés au ministère pastoral. Mais on attend quand ça sera votre tour. Il y a d'autres personnes qui diront la même chose de vous. Parce que vous allez récolter ce que vous avez semé. Ça fonctionne comme ça, le royaume de Dieu. Ça n'a rien à voir avec la malédiction, ça. Ce sont des lois. Je vous assure, ce sont des lois. La Bible fonctionne avec des lois. Tu sèmes, tu moissonnes. On est dans l'année de la moisson, là. Faut bien semer, bien-aimé. Faut bien semer, je vous assure. Est-ce que vous êtes content quand on vient vous dire bénédiction, etc., grâce, etc.? Faut savoir que dans la moisson, on récolte ce qu'on sème. Donc, je ne sais pas ce que tu vas semer cette année, mais sème bien, frère. La bonne semence. Sème bien. Sème la paix. Sème l'amour. Sème le respect pour que tu récoltes la même chose. Et donc cette femme me dit, ça y est, je ne peux plus, oh, il faudrait que je voie, je suis en train de réfléchir si on divorce ou pas. Pourquoi? Parce qu'elle avait déjà, depuis des années, elle avait un système de pensée. Elle avait une façon de fonctionner. Donc pour elle, dans ce schéma-là, mais son mari n'avait plus de place en fait. Parce qu'elle avait sa façon de fonctionner.
Je lui ai dit, tu sais, nous, on ne prêche pas sur le divorce. Et on encourage toujours les gens à trouver la solution dans la parole de Dieu. Aujourd'hui, vous êtes marié au-delà des difficultés qu'il y a eu. Essaye de te repositionner autrement. Qu'est-ce que Dieu attend de toi en tant qu'épouse? Lorsque tu te tiens devant le Seigneur, en fait, est-ce que tu te tiens comme la victime? Et lui, en fait, en tant qu'époux, qu'est-ce qu'il pourrait demander au Seigneur ou dire au Seigneur te concernant? C'est pareil. Est-ce que lorsqu'on se tient devant le Seigneur, c'est toujours l'autre qui a tort? Quand on est en conflit, c'est en général, Seigneur, on oublie que c'est le père de ton mari en même temps. Que tu te tiens en même temps devant le père de ton mari, hein, ou le père de ta femme. Jésus est notre père à tous, vous savez. Donc il ne va pas dire, oh non, toi franchement, non mais t'as raison quoi. Lui il a tort. Non, c'est n'importe quoi. Lui c'est Nabal. Il faut lire la parole. Hein. Parce que ceux qui ont rigolé, ils connaissent l'histoire de Nabal. Nabal c'était un homme qui était fou dans la Bible. David lui a fait du bien, après il n'était plus reconnaissant et tout ça, et David a voulu le tuer. Donc sa femme est revenue vers David pour dire, non, non, vraiment, s'il te plaît, s'il n'a pas bien fait son travail, c'est à cause de moi. Elle a porté le péché de son mari. Et Nabal signifie fou. Elle dit à David, non, non, non, tu sais, il ressemble à son nom. Tu sais, son nom signifie fou. Donc il faut mettre ça sur le compte de son nom. Donc il y en a comme ça qui se tiennent devant le Seigneur, et pour eux, le mari, c'est Nabal, ou la femme, c'est Nabal. Donc c'est moi qui ai raison. Et donc quand je me tiens devant la face du Seigneur, c'est le Seigneur doit répondre à mes besoins. Parce que lui, c'est le méchant. Je lui dis, repositionne-toi. Change ta façon de voir. Change ton système de pensée et vois ce que Dieu va faire. Elle m'a dit, j'aimerais garder votre email et tout, je vais vous envoyer des nouvelles. J'ai vraiment besoin de prière. Je lui dis, je veux prier pour vous. Et le Seigneur m'a vraiment mis à cœur de prier pour cette femme. Et j'ai reçu un mail d'elle lorsque, je crois, 3 ou 4 mois après. Et elle me dit, j'ai repris contact avec mon mari. C'est vrai qu'on discutait de temps en temps. Il y a les enfants de toutes les manières. Mais dans ma façon de lui parler, j'ai changé. J'ai dit, gloire à Dieu. Gloire à Dieu. Ça commence là, avant même de poser les actes. C'est-à-dire qu'au-dedans de nous, on doit changer notre manière de fonctionner. Si on change de l'intérieur, à l'extérieur, ça se voit. Ça devient plus facile. Et quelques temps plus tard, mon mari devait aller dans cette nation-là, pour ce pays, pour faire une conférence. Et je lui ai dit qu'il fallait vraiment qu'il revoie cette femme, qu'il prie avec elle. Et donc j'ai envoyé un mail à la dame. Je lui ai dit, il faudrait que vous voyiez le pasteur pour demander un rendez-vous. Que le pasteur puisse vous introduire et que mon mari prie pour vous. Et là, quand elle parle à mon mari, elle dit, il faudrait vraiment que j'envoie une lettre à votre épouse. Parce qu'aujourd'hui, on est en train de tout faire pour que mon mari vienne nous rejoindre. On a prié vraiment que Dieu ouvre les portes, parce que financièrement encore, ce n'est pas évident. Mais on a prié avec mes enfants que le Seigneur ouvre les portes. Un an plus tard, on est reparti, mon mari et moi. Et lorsque on repart, la dame me dit, pasteur, pendant que je suis en train de vous parler, on est en train de faire toutes les procédures de visa. Mon mari revient. Alléluia. Et pendant qu'elle est en train de me discuter, il y a un mois et demi encore, je crois qu'elle m'a envoyé un message. Elle me dit, vous savez, je suis en train de vivre quelque chose que je n'ai pas vécu. Plus de 20 années de relation, de mariage. Il y a des choses que je n'ai jamais vécues dans mon couple. Je suis en train de les vivre maintenant comme une jeune mariée. Comme une jeune mariée. Parce qu'elle a changé son mode de fonctionnement. Son système de pensée. Tout ce qui venait contre la foi. Elle a changé sa façon de penser. Une autre sœur me disait, il y a quelques années en arrière, alors que je venais d'écrire Secret de femme, elle me dit, tu sais, nous, dans notre couple, depuis 2 ans, c'est le feu. À chaque fois qu'on on discute, ça se termine toujours en dispute. Et ça, on ne comprend pas pourquoi. Et à chaque fois, je lui disais, il faudrait vraiment que tu revoies ta façon de penser. Ton histoire n'est pas l'histoire de ta maman. Et pendant que j'étais en train de lui parler, le Seigneur était en train de me montrer combien sa maman avait souffert dans son foyer, combien c'était difficile. Et c'était un couple de chrétiens qui avait des enfants qui étaient en train de les observer. Et les enfants souffraient de ces conditions. Et le couple est allé jusqu'à divorcer. Et cette jeune fille a grandi. Elle a fait sa vie, elle a grandi, elle a fait ses études et tout. Elle s'est mariée. Sauf qu'à chaque fois qu'elle avait un différend avec son mari, elle faisait comme sa mère. Elle mettait la pression à son mari en disant, moi, je vais partir de la maison. Et quand elle me disait ça, elle me disait, c'était mon moyen de pression sur lui. Et je me suis rendu compte, quand tu m'as parlé, que je fonctionnais comme ma mère, en fait. À chaque fois, ma maman disait à mon père, je vais partir, je vais partir. C'était mon moyen de pression.
Et elle me dit, quelque temps après, j'ai repris la lecture du livre Secret de femme. Et pendant qu'elle était en train de lire, elle me dit, quand je suis arrivée au chapitre 3, où il y a le témoignage sur le couple qui est en train de parler de ses problèmes de couple, comment le Seigneur est intervenu, il y a une phrase que tu as écrite dans ton livre en disant, vous devenez ce que vous pensez au quotidien. Et elle dit, c'était là tout mon problème. Je voyais mon mariage comme le mariage de ma mère. Et à chaque fois, je me disais que je n'allais jamais terminer dans ce mariage. Parce que ma mère a échoué, moi aussi je vais échouer. À chaque fois, je me disais ça. Et elle me dit, c'est là, c'est à cet instant, quand j'ai changé ma façon de voir les choses, que les choses se sont rétablies dans mon couple. Pourtant, ils ne se disputaient pas seuls. Hein? Ils se disputaient tous les deux. Hein? Sauf que pour rétablir la situation, pour que le Seigneur restaure, il fallait qu'un soit éclairé. Il fallait qu'une personne soit éclairée. Donc vous pouvez venir tous les deux à l'église. Vous pouvez écouter la parole, comme ce matin. Tant que votre intelligence n'est pas renouvelée, tant que dans votre esprit, vous avez une façon de fonctionner, vous avez développé des raisonnements qui se dressent contre la connaissance de Christ, on pourra toujours vous donner tous les sermons, toutes les paroles prophétiques que vous souhaitez. Bien-aimé, tant que vous n'avez pas fait le ménage dans vos pensées, votre foi sera toujours agressée. Votre foi sera toujours combattue. Toujours. Il y en a parfois, vous êtes dans l'église et vous voyez, quand vous vous projetez, ce n'est jamais comme quelqu'un qui est membre à fond de l'église. Donc c'est toujours, vous êtes toujours partagé lorsque vous servez. Toujours partagé, parce que pour vous, vous avez reçu des visions, Dieu vous a parlé sur votre ministère, votre grand ministère, parce que ce n'est jamais un petit ministère. Dieu vous a parlé sur votre grand ministère. Hein? Il y a souvent des visions, des songes. Personne n'était là, c'est vous qui étiez en train de dormir, donc vous êtes le seul à avoir vu ça. Donc quand vous nous racontez ça, il y en a parfois, je ressens même encore la chair de poule. Quand je vous en parle, pasteur, vous étiez seul dans le songe, évidemment, il n'y a que vous qui pouvez ressentir la chair de poule. Et donc les gens ne s'engagent pas dans l'église parce qu'ils voient leur ministère. Et parfois on retrouve des gens dans notre assemblée qui sont là parce qu'ils se rendent compte, il y en a certains qui nous disent, vraiment vous, vous faites vraiment la promotion de ministère, vous encouragez le ministère. Nous on n'est pas une université de ministère. Hein. On n'est pas une école supérieure de ministère, s'il vous plaît. On est là pour amener chacun dans sa destinée. Hein. Et notre travail c'est de poncer, hein, de laver avec l'eau de la parole, d'amener, de présenter l'église devant le Seigneur, sainte et irréprochable. Donc on n'est pas là à l'université des ministères, où chacun, quand on a fini l'école de ministère, l'école pastorale, etc., ciao, bye, quoi. Non, non, non, non, ce n'est pas l'université des ministères ici. Donc ce qui fait que lorsque on parle de l'église locale, pour la personne, il est tellement arrêté sur ses plans, que toutes les fois que vous parlez de prendre soin des uns et des autres, d'église en famille, lui, il voit le bishopat. Il se voit à fond dans le bishopat. Quand il pense église en famille, il dit, ah, c'est une occasion d'être bishop là. Pourquoi? Parce qu'il y a tout un système de pensée à l'intérieur. C'est-à-dire que même dans sa façon de recevoir la parole, pour lui, quand il reçoit la parole, pour lui, ce sont des confirmations. Ça vient pour confirmer en fait ce qu'il a vu en songe. Donc vous, quand le Saint-Esprit vous dit qu'il y a des personnes qui doivent être repositionnées ce matin, lui, il n'est pas concentré sur ton truc. Non, non, non. Pour lui, ce que tu es en train de dire, c'est même la confirmation. C'est même la confirmation que Dieu lui a donnée. Et donc, il se lève par la suite. On voit comme ça des gens qui parfois ont avorté ou qui ont traîné les pas dans leur destinée, dans leur marche avec le Seigneur. Ils ont traîné les pas, traîné les pas. Parce qu'ils étaient focalisés sur autre chose. Et la Bible nous enseigne, on va lire ensemble ce texte dans Timothée.

raconter l'expérience que j'ai vécue vraiment avec Jésus-Christ. Ça me fait bizarre de dire ça parce que pour moi, j'ai grandi sans forcément croire à Dieu. Je me suis baptisé à 2 ans, j'ai fait ma communion à 8 ans, puis après, voilà, j'ai grandi dans les choses et puis Dieu, je l'ai oublié. Pour moi, mon objectif dans ma vie, c'était d'avoir une carrière et de grandir, me faire un nom. Et à l'âge de 24 ans, à l'âge de 23 ans, j'ai eu mon diplôme d'ingénieur. Et puis, j'avais une femme, des biens, j'avais déjà un bon poste à la sortie de l'école. Et voilà, pour moi, la vie, c'était ça. La vie, c'était de continuer. Mais je me rendais compte que plus j'avançais dans ma vie, plus j'arrivais à augmenter mes étapes, on va dire. Et voilà, moi, j'étais rassasié. Et du coup, voilà, j'avais 24 ans, 25 ans, et Dieu est rentré dans mon foyer vraiment. Alors que je croyais vraiment pas en Dieu. Mais il a touché ma femme. Donc elle a été dans une église en fait, et elle a reçu une prophétie. Et puis voilà, elle a été vraiment transformée par Dieu. Et ça m'a fait bizarre parce que, bon, vous savez, dans les couples, il y a de hauts débats. Mais là, vraiment, je la voyais changer, je la voyais vraiment transformée. Et voilà, ça me faisait poser des questions. Mais bon, moi, comme je ne croyais pas en Dieu, voilà, ma vie continuait. Je suis quand même venu à l'église écouter la parole et de la Bible. Mais bon, voilà, sans plus. Et puis un jour, l'oncle à ma femme m'a mené un Nouveau Testament avec des témoignages de sportifs. Et là-dedans, il y avait un témoignage d'un sportif que j'avais vu dans une émission télé de 3 ans là-bas. Et en fait, indirectement, je m'étais fait un peu une idole de lui. Je me disais, lui, il a réussi sa vie, moi, je veux aller là. Je veux faire comme lui. Et du coup, ce sportif, c'était un footballeur. Et son nom, c'est Arnaud Collin. Et dans la télé, j'avais vu que, bon, voilà, il avait gagné, que c'était la star là-bas. Et que, voilà, il était très connu. Et que vraiment, tout le monde l'adorait. Et dans ce témoignage-là, je vois que malgré ça, il expliquait que malgré qu'il ait tout gagné, qu'il avait les femmes, qu'il avait l'argent, qu'il avait tout, eh bien, il était quand même pas heureux. Et c'est quand il a senti son cœur vide, malgré toute la réussite, c'est là où il a rencontré Jésus-Christ. Et c'est là où sa vie a été transformée, vraiment. Et qu'il a ressenti la paix, le bonheur, tout ça. Et donc j'ai commencé à me poser des questions. Parce que voilà, pour moi, j'avais l'impression d'avoir tout compris. Puis comme j'avais grandi dans les choses scientifiques, pour moi, c'était clair, c'était Darwin, le Big Bang, etc. Et donc voilà, ça m'a mis le doute. Et donc j'ai commencé à lire la Bible, le Nouveau Testament. Et voilà, et plus j'en apprenais, plus je voulais en apprendre. J'étais curieux. Et puis je faisais des rêves la nuit par rapport à ce que je lisais dans le Nouveau Testament. Je me souvenais de mes rêves, ça me marquait profondément. Et c'est comme si Dieu me cherchait indirectement. Mais voilà, pour moi, je n'y croyais toujours pas. Ben, j'ai demandé à Dieu que s'il existe, que je puisse faire vraiment cette expérience avec lui. Et voilà, si toi, tu nous regardes en ce moment, je te conseille aussi de faire la même chose, parce que vraiment, il est très grand, il existe et il a changé ma vie. Et un jour, dans une réunion, dans une église, la parole de Dieu a été annoncée. Puis le pasteur est passé dans les rangs et il a posé sa main sur mon épaule en me disant « Dieu fait un pas aujourd'hui, est-ce que toi tu fais un pas vers lui ?» Et voilà, c'était une phrase comme une autre. Mais c'est pas la phrase qui m'a touché, c'est cette sensation quand il a fini sa phrase. J'ai ressenti comme un feu pénétrant tout mon corps, mais pas un feu qui brûle, un feu d'amour, vraiment un feu, quelque chose que je connaissais pas. C'est pas, je dis souvent, c'est pas des frissons, c'est pas des guillots au ventre, c'est pas, voilà, il y a des sensations.

Dieu est bon, vraiment. Moi, il m'a changé ma vie. Je pourrais vous donner des tonnes d'exemples, mais des choses que je faisais dans ma vie que je voyais pas forcément mal, eh bien, c'était mal. Et vraiment, voilà, je voyais que j'étais encore plus heureux le fait de pas faire ces choses-là. Ces choses qui me prenaient du temps avant que je connaissais Dieu, des choses qui remplissaient ma journée. Parce qu'en fait, on court après des choses, mais voilà, c'est que poussière. Celui qui rassasie vraiment, c'est Dieu. Voilà, j'espère vraiment que vous allez faire une expérience avec lui, en tout cas.

Bienvenue à notre émission Les Héros de la Bible. C'est Axel Kibo Fefe. Prions. Tendre Père, oh Papa, nous te rendons grâce de cette faveur que tu nous accordes encore une fois de plus de se retrouver avec ton peuple pour étudier ta parole. Merci pour ta présence parce que c'est une promesse que tu nous as faite en disant qu'il y a où deux ou trois sont réunis en ton nom, tu es au milieu d'eux. Seigneur, conduis-nous dans l'excellence de ta révélation parce que nous avons besoin de nous imprégner de la façon dont tu marches avec les personnes que tu as choisies afin que nous puissions achever notre course sur la terre en plus que vainqueur et surtout en gardant la foi. Nous t'avons ainsi prié, Père, au nom puissant de notre Seigneur Jésus-Christ. Nous disons tous ensemble Amen. La fois passée, nous avons parlé de la peur. Aujourd'hui, nous allons parler encore d'une histoire, toujours, la même histoire, bien sûr, d'Abraham, mais un épisode passionnant, où nous aurons une clé. Et cette clé est très importante pour marcher réellement en plus que vainqueur. Avant de continuer l'émission où on s'est arrêté la fois passée, après que Pharaon ait chassé Abraham avec tous les biens qu'il a reçus, avec Sarah et tous les serviteurs, nous allons faire un petit résumé. Nous avons commencé dans Genèse 12, où nous avons appris que Dieu a appelé un homme de 115 ans. Et nous avons dit que cet homme, en écoutant la voix de Dieu, il a reçu la paix. Et c'est cette paix qui a fait croire à cet homme, qui a communiqué l'assurance, la conviction qu'il était dans le bon, dans le vrai avec Dieu. Et de là, nous avons tiré, avant qu'Abraham sorte, d'abord trois clés. Quand Dieu dit à Abraham de quitter son pays, sa patrie, sa famille, Dieu voulait dire à Abraham de quitter toute mentalité et entrer à son pays, toute mentalité négative. De nos jours, on peut parler de la constitution, de loi, où on dit par exemple que on favorise le mariage entre hommes, entre femmes, ou beaucoup de choses pareilles, d'euthanasie. Nous, étant enfants de Dieu, nous sommes régis par la Bible. Si on doit aller en prison à cause de la Bible, amen, oui. Donc nous allons faire ce que la Bible nous dit. Nous n'allons pas copier, faire du copie-coller avec ce que le monde nous dit. C'est la valeur en contre de nos valeurs. Au niveau de la patrie, nous avons défini même la patrie qui parle des alliances, qui parle de deux personnes qui s'entendent pour un but commun. Et nous avons dit que les amitiés sont aussi une source de foi à nous éloigner avec Dieu, quand surtout cela est basé sur des choses allant à l'encontre de la parole de Dieu, et que nous devons vraiment nous défaire de toute amitié qui s'oppose à la volonté de Dieu. Et nous avons parlé ensuite, nous avons parlé de valeurs qu'on reçoit dans nos familles, où nous avons dit que la famille est la cellule de base de la société. On peut parler même de matrice de la société. Et nous avons dit que au niveau de nos familles, nous apprenons beaucoup. Et j'aime toujours le dire, je l'ai dit à maintes reprises, surtout on devient raciste au niveau de la famille. Pourquoi je reviens sur ça? Moi, personnellement, je n'ai pas vécu le racisme. Alors, ça peut étonner beaucoup de gens dans la province du Québec. Moi, je dis, j'ai pas vécu ça à date, quoi. J'ai pas vécu ça. Et Dieu m'est témoin. Certes, il y a eu cette histoire de profilage

qu'on te voit de loin là avec une berline allemande parce que t'es noir de peau et les gens passent toujours pour voir vite vérifier si c'est réellement ta voiture. Et je le dis, on ne devient pas raciste comme ça au hasard. Non, ça tire souvent un fondement, hein. Ça tire souvent une origine. C'est au niveau des familles aussi, toi. Et ça aussi, il faut vraiment s'émanciper de cela. Et il y a aussi cette histoire qu'on rencontre beaucoup dans d'autres continents, des régionalistes, le tribalisme, toi, des gens d'une même raison, de région ou d'une tribu, ou quoi, d'une ethnie, là, qui ne veulent pas de l'autre ethnie. Tu verras quand tu vas, par exemple, dans d'autres coins, en Afrique, par exemple, là, tout, il y a des régions, il y a des ethnies qui ne se marient jamais. Les hommes de cette ethnie ne se marient jamais avec les femmes d'autres ethnies. Vous voyez, hein, c'est toujours entre eux. Ils peuvent être pasteurs, tu verras, pasteurs de telle ethnie. Jamais, si tu vérifies, si 10 pasteurs, tu verras, 9 ont épousé toujours les femmes de leur ethnie, de leur région. Et ça, ça ressort aussi souvent de valeurs que ces gens ont eues au niveau de leur famille. Et c'est triste parce que, vous voyez, ça limite Dieu. Et Dieu n'utilise jamais. Dieu ne peut pas utiliser pleinement, puissamment, un homme qui a de préjugés. Ça, là, c'est difficile. Parce que viendra un moment où Dieu veut que tu puisses parler ou aller dans un coin qui n'est pas le tien. Alors, si tu es rempli de préjugés, tu auras des problèmes comme Jonas. Tout le monde n'a pas la grâce que Jonas a eu. Jonas, c'était peut-être la colère et tout. Mais vous, peut-être, c'est autre chose. Donc, c'est ça, c'est très important. Avec Dieu, si tu veux marcher avec Dieu, il faut quitter ce genre de cheminement-là concernant. Je vous dis, au niveau de famille, ça peut être aussi l'horoscope, ça va être aussi les désirs de bonnes aventures, beaucoup de choses, l'idolâtrie, ça peut être aussi, on est dans une religion, comme nous autres, on est né dans une religion, je ne sais pas citer le nom, où on devait aller prier, s'agenouiller devant des statues, parler à des morts, des choses, ou d'autres intermédiaires autres que Jésus. C'est que Jésus-Christ a dit, il est le seul, il est le chemin, la vérité, la vie. En dehors de lui, il n'y a pas d'autre chemin qui conduit au Père. Ben, il y a d'autres religions, on vous dit qu'il y a un Saint Axel, par exemple, il y a un Saint Théophile, il y a un Saint Paul, il y a un Saint Pierre qui peut vous conduire au Dieu, le Père, quoi, au Père. Et ça, c'est l'idolâtrie. Très souvent, dans ce genre de religion, on est là-dedans et on continue. Mais Jésus-Christ nous dit de quitter ce genre de choses-là. Très important. On a défini ça sous le principe de 3 cercles. Et après, nous avons dit, il y a la conviction. Et nous avons dit qu'Abraham a eu la conviction. C'est très important parce que quand vous avez la conviction, vous avez l'assurance. Moi, quand je parle de Jésus, j'ai l'assurance de ce Jésus-Christ-là. Je suis prêt à tout pour lui, quoi. Vous voyez, il n'y a rien sur cette terre qui peut me séparer de lui. Ni l'argent, l'or, le sexe, quoi. Non, il n'y a rien. C'est un engagement. Pourquoi? Parce que c'est la conviction que tu as dans ton cœur. Et la Bible nous dit, dans Romains 14, 23, que tout ce qui n'est pas produit de conviction est péché. Vous devez comprendre cela. Et que là où le doute entre, ça réduit réellement la marche de Dieu, quoi. Hein, c'est très important. Et la Bible nous dit aussi que la foi que nous avons, elle vient de la parole de Dieu. Hein, c'est dans Romains chapitre 10, verset 17. Vous voyez, donc pour avoir la conviction en Dieu, en Jésus, il faut que la parole que tu l'écoutes, et c'est là que tu donnes la conviction. C'est ce qui s'est passé avec Abraham. Et nous avons dit aussi qu'Abraham a eu le courage. Et c'est très important parce que c'est de ton ressort, le courage. Et nous voyons dans Josué 1:8, Dieu qui dit à Josué, qui prend le relais après le départ de Moïse, que Dieu dit à Josué d'être courageux. Parce que Dieu a vu dans le cœur de Josué, Josué semblait avoir peur de la tâche, de la responsabilité, lourde responsabilité qui reposait sur ses épaules. Et Dieu qui lui dit, ne crains rien, sois fort et courageux. Et le courage, c'est très important parce que pour marcher avec Dieu, pour même parler comme nous le faisons aujourd'hui, là et tout, pour concrétiser la vision que Dieu te demande, que Dieu te communique, il faut avoir le courage. Ensuite, nous allons parler de la persévérance. La persévérance, c'est l'élément capital. La persévérance, on peut dire, c'est plus que beaucoup de choses, la persévérance.

persévérance. Et je pense que Dieu aidant, nous aurons à parler de la persévérance durant toute une émission où nous allons réserver notre terme à la persévérance. Nous prenons aujourd'hui par exemple un seul verset, c'est dans Hébreux chapitre 10, verset 36, je répète, Hébreux chapitre 10, verset 36. Car vous avez besoin de persévérance afin qu'après avoir accompli la volonté de Dieu, vous obteniez ce qui vous est promis. Donc avec Dieu, vous ne pouvez rien avoir si vous ne persévérez pas. Même Jésus-Christ, pour qu'il soit le roi des rois, le Dieu élevé au-dessus de tout, pour qu'il soit celui qui a vaincu l'ennemi, il a dit persévérer jusqu'à la fin. Quand vous lisez la Bible, tous les héros de la Bible ont persévéré. Donc la persévérance est l'élément capital. Comment Abraham a persévéré? Sûrement, il y a des gens qui ont voulu dissuader Abraham en lui disant, c'est vraiment la folie que de tout quitter pour aller comme ça suivre un certain Dieu. Abraham a persévéré dans sa foi, Abraham a persévéré dans sa conviction en disant, il m'a dit et je suis sûr qu'il va me conduire à bon port. Donc c'est très important. Et ensuite, nous avons parlé du verset 12, plutôt de Genèse 12, nous avons continué, où nous avons dit que Abraham a eu de la part de Dieu ce qu'on appelait la notion de génération future. Dieu dira, on va jeter un coup d'œil rapidement pour aller au thème d'aujourd'hui. Nous allons lire ça, c'est dans Genèse chapitre 12, verset 6, non, verset 7. On les lit rapidement. Genèse chapitre 12, verset 7. L'Éternel apparut à Abraham et dit, je donnerai ce pays à ta postérité. Et là, nous avons dit, c'est la notion des générations futures. Nous répétons, il y a plus de trois clés. Nous avons dit, respecter le principe de trois cercles. Il y a la conviction, il y a le courage, il y a la persévérance, il y a aussi la notion de génération future. Tout chrétien, on ne dit pas seulement les gens que Dieu donne une vision. Tout chrétien, au départ, a une vision. Quand tu es chrétien, peu importe, tu as une vision. Tu dois comprendre que ce qui est au-dedans de toi, c'est Jésus-Christ qui est là, tu dois les communiquer à quelqu'un. C'est que je dis toujours, les donneurs de vie ou les communicateurs de vie. Vous comprenez? Parce que le christianisme n'est pas un mouvement égoïste. Non, il n'y a pas de christianisme de soi, comme on peut constater cela, surtout en Occident. Donc, quand on est chrétien, c'est pour parler de Jésus à quelqu'un d'autre. Et ça, c'est le principe de Matthieu 28, où il a dit, allez faire de toutes les nations mes disciples. Tu ne peux pas garder ce Jésus-Christ pour toi. Si tu les gardes pour toi, à la fin de temps, il te dira, je t'ai jamais connu, parce que tu es qu'un vilain égoïste, tu n'as pas voulu communiquer la vie que tu vis. Tu as au-dedans de toi, si réellement tu as cette vie, à ton prochain. Donc, nous allons parler de la notion de génération future. Quand tu es ministre de la parole de Dieu, quand tu es parent, quand tu es chrétien, tu dois avoir ça en tête. Oublier d'essayer de tout s'accaparer pour soi. Non. Tu es là pour former des disciples. Tu es là dans ton église, pas pour avoir ton micro 365 jours sur 365 jours ou inviter d'autres personnes et ne pas former des disciples. Non, c'est anormal. Quand vous voyez quelqu'un qui est comme ça, il a des problèmes. Vous voyez? Parce qu'un homme ou une femme appelé par Dieu, son souci, c'est quoi? C'est de former des disciples. Parce qu'il n'est pas éternel. Dieu peut t'appeler aujourd'hui. La vision, l'œuvre doit continuer. Tu vois? Un bon pasteur, un bon serviteur de Dieu, il forme des disciples. Il n'est pas là pour privatiser le micro. Il forme des disciples. C'est très important. Alors, nous avons dit, il y a la peur. Abraham, la suite, on dit comment il a eu peur. Abraham s'est mis à trembler. Et pourtant, il avait la promesse de Dieu. Et nous avons dit que la vie d'Abraham, c'est la vie de chaque chrétien. Où Jésus-Christ a dit dans Colossiens 2, on a dit, Jésus vous a pardonné, il a effacé vos péchés, il vous a libéré de la malédiction, il vous a libéré de toutes ces choses. Mais curieusement, aujourd'hui, nous voyons des gens qui élèvent cela comme étant des principes spirituels, comme si Jésus n'a rien fait. C'est pareil aussi avec Abraham. Dieu lui dit, Abraham, je serai avec toi, je te bénirai, je maudirai celui qui te maudira. Qui veut dire,
Toute personne qui essaiera de te toucher, moi Dieu, je vais les frapper. Sois certain, j'ai commencé avec toi, je vais achever avec toi. Abraham avait cette assurance, mais face à la peur que nous avons qualifiée de rugissement dans 1 Pierre 5, dont on dit des rugissements de l'ennemi, où le diable a pour but de faire peur aux chrétiens, où le diable a pour but de vous pousser à trembler, à ne plus croire aux promesses de Dieu, à ne plus croire à ce que Dieu a fait. C'est similaire à ce que bon nombre de chrétiens vivent aussi. Vous voyez, quand on vient vous dire, ah, le passé, il y a ceci, il y a cela. Ils ne croient pas au pardon de Jésus parce qu'il a fait 1000 avortements. Ils ne croient pas que Dieu peut les pardonner. Dieu peut lui pardonner parce qu'il a escroqué, il a volé. Même si il est dans l'impossibilité de remettre et le courage d'en parler, ils ne croient pas au pardon de Dieu. Beaucoup de gens, parce qu'il a commis des adultères, ils ne croient pas au pardon de Dieu. L'impudicité ne croit pas au pardon de Dieu. Le diable est champion en cela. Et il s'est utilisé du monde qui semble remuer dans la poubelle pour vous les frapper aux yeux. Alors si toi tu n'as pas cette assurance-là, en ce Dieu-là, qui pardonne, qui efface, qui oublie, tu auras toujours de la misère dans ta marche avec Dieu. Tu ne pourras pas voir la gloire de Dieu. Pourquoi? Parce que l'ennemi s'est bien arrangé à te retenir. Abraham, malgré la promesse de Dieu, il ne s'était pas libéré de la pensée, du pays là où il était. Pourquoi? Parce qu'il y avait un principe dans le milieu où il a été élevé, dans la contrée, partout. Tout ce qui était beau appartenait au roi. Que ce soit une terre, que ce soit tout ce qui pouvait attirer. C'est le roi qui avait primauté sur cela. Surtout la femme. Et c'était la façon dont toute la population de ces contrées vivaient, quoi. Et Abraham avait ça dans sa tête. De même avec vous, vous voyez, vous arrivez avec des mentalités, la malédiction, ceci, cela, pendant que Jésus vous a affranchi. Il suffit de croire à Jésus, d'avoir foi. Et le diable arrive avec des réalités qui sont terribles. C'est comme Abraham. Il avait une réalité, une peur, la peur, l'épouvante. Et il s'est mis à mentir. Il a menti, donc il ne pouvait même pas. Et la Bible nous dit qu'il est allé en Égypte suite à une grande famine. Encore un rugissement de l'ennemi. Il n'était pas capable de persévérer. Nous verrons plus tard son fils a persévéré au moins. Mais lui n'était pas capable de persévérer parce que la réalité était telle que il a oublié toute promesse de Dieu. C'est pareil, c'est similaire aux chrétiens d'aujourd'hui. Vous voyez, donc on devait avoir foi à Dieu. Alors, nous allons vite lire l'objet de notre méditation d'aujourd'hui. Nous avons nommé ou intitulé le sous-thème d'aujourd'hui les relations émotionnelles. Je dis les, au pluriel, les relations émotionnelles. Alors, nous trouvons notre sous-thème d'aujourd'hui dans Genèse 13. Nous allons lire rapidement pour ensuite continuer parce que nous devons terminer l'histoire d'Abraham pour que, au début du mois de janvier, nous entamons avec l'histoire de notre héros de la Bible, Isaac, ou Isaac en anglais. Alors, dans les Genèse chapitre 13, en entièreté rapidement, Abraham remonta d'Égypte vers le midi, lui, sa femme et tout ce qui lui appartenait, et Lot avec lui. Abraham était très riche en troupeaux, en argent et en or. Il dirigeait ses marches du midi jusqu'à Bethel, jusqu'au lieu où était sa tente, au commencement entre Bethel et Aï, au lieu où était l'autel qu'il avait fait précédemment. Et là, Abraham invoqua le nom de l'Éternel. Lot qui voyageait avec Abraham avait aussi des brebis, de bœufs et des tentes. Et la contrée était insuffisante pour qu'ils demeurassent ensemble. Car leur bien était si considérable qu'ils ne pouvaient demeurer ensemble. Il y eut querelle entre le berger des troupeaux d'Abraham et le berger des troupeaux de Lot. Les Cananéens et les Phariséens habitaient alors dans le pays. Abraham dit à Lot, qu'il n'y ait point, je te prie, de disputes entre moi et toi, ni entre mes bergers et tes bergers, car nous sommes frères, tout le pays n'est-il pas devant toi? Sépare-toi donc de moi, si tu vas à gauche, j'irai à droite, si tu vas à droite, j'irai à gauche. Verset 10, Genèse 13, verset 10, Lot leva les yeux et vit toute la plaine du Jourdain, qui était entièrement arrosée, avant que l'Éternel eût détruit Sodome et Gomorre, c'était jusqu'à Tsoar, comme un jardin de l'Éternel, comme le pays d'Égypte.
verset 11, Lot choisit pour lui toute la plaine du Jourdain et il s'avança vers l'Orient. C'est ainsi qu'ils se séparèrent l'un de l'autre. Abraham habita dans le pays des Canaans et Lot habita dans la ville de la plaine et dressa ses tentes jusqu'à Sodome. Les gens de Sodome étaient méchants et de grands pécheurs contre l'Éternel. Abraham dit, plutôt l'Éternel, désolé, 14, l'Éternel dit à Abraham, après que Lot se fit séparer de lui, lève les yeux et du lieu où tu es, regarde vers le nord et le midi, vers l'Orient et l'Occident. Car tous les pays que tu vois, je les donnerai à toi et à ta postérité pour toujours. Je rendrai ta postérité comme la poussière de la terre, en sorte que si quelqu'un peut compter la poussière de la terre, ta postérité aussi sera comptée. Lève-toi, parcours le pays dans sa longueur, dans sa largeur, car je te les donnerai. Abraham leva ses tentes et vint habiter parmi les chaînes de marais qui sont près d'Hébron et il bâtit là un autel à l'Éternel. Je répète encore, le sous-thème de notre émission d'aujourd'hui est les relations émotionnelles. Et là, nous avons une histoire triste. Nous avons un neveu d'Abraham, parce que le père de Lot était décédé, était le frère à Abraham. Et durant tout le temps que les deux passèrent à Charan, Abraham, lui, se comporta comme un papa pour Lot. Ce qui fait que Lot avait pour Dieu Abraham. Et quand Abraham devait quitter Charan, la Bible nous dit, nous allons lire le verset rapidement parce qu'il nous reste peu de temps. Genèse chapitre 13, 12, verset 5. Abraham prit Sarai, sa femme, et Lot, fils de son frère. Nous voyons que Abraham eut l'initiative de prendre Sarah et Lot. C'est Abraham qui prit cette initiative-là. Pourquoi? Parce qu'Abraham crut peut-être que Lot va être là, Lot pourrait l'accompagner dans cette aventure avec Dieu. Mais qu'est-ce qui se passe? D'un seul coup, on voit que les serviteurs de Lot commencent à manquer de respect envers les serviteurs d'Abraham. Et Abraham, du coup, il eut la révélation, il comprit que c'était anormal. Parce que Abraham était quelqu'un qui était respecté, c'était quelqu'un qui était craint, c'était quelqu'un qui était adulé. Et d'un seul coup, on voit que le serviteur de Lot commençait à manquer complètement de respect. Abraham a compris que là, ça ne pouvait pas venir que de ses serviteurs-là. Sûrement, certainement, cela était révélateur du sentiment qu'avait son neveu à son égard. Et Abraham a eu le courage, la Bible nous dit, de dire à Lot, au verset 7 de Genèse 13, on va lire ça, Genèse chapitre 13, verset 7. Il y a une querelle entre le berger des troupeaux d'Abraham et le berger des troupeaux de Lot. Les Cananéens et les Pharisiens habitaient alors dans le pays. Verset 8. Abraham dit à Lot, verset 8 de Genèse 13, qu'il n'y ait point, je t'ai pris, de dispute entre moi et toi, ni entre mes bergers et tes bergers, car nous sommes frères. Tout le pays n'est-il pas devant toi? Sépare-toi de moi. Sépare-toi donc de moi. Si tu vas à gauche, j'irai à droite. Si tu vas à droite, j'irai à gauche. Abraham comprit tout simplement que, en fait, cette discussion, c'était pas une discussion normale parce qu'il y avait le désamour qui commençait à régner dans le cœur de son neveu. Et sûrement que c'est avec peine. Peut-être qu'il dit ça, il crut peut-être que l'autre allait dire, oh non, on va rester, on va essayer de régler le problème et tout maintenant. Et quand Abraham dit cela, et l'autre s'est saisi de l'occasion, l'autre attendait que cela, verset 10, Genèse 13, l'autre leva les yeux et vit toute la plaine du Jourdain qui était entièrement arrosée avant que l'Éternel y détruise Sodome et Gomorre. C'était jusqu'à Tsoar comme un jardin de l'Éternel, comme le pays d'Égypte. L'autre choisit pour lui toute la plaine du Jourdain et il s'en va ça vers l'Orient. Et là, nous voyons, c'est vraiment révélateur de l'état d'âme du cœur de Lot. La Bible dit qu'il choisit pour lui toute la plaine du Jourdain, le verset 10. Lot leva les yeux, vit toute la plaine du Jourdain qui était, hein, et verset 11 de Genèse 13, Lot choisit pour lui toute
toute la plaine du Jourdain. Voilà que ce jeune homme, ou cet homme, parce qu'il était un homme, qu'Abraham a pris soin de lui, de ce dernier, qu'Abraham a pris, on peut dire, qu'Abraham a accompagné durant toute sa vie. Il pense qu'à lui seul, il ne pense même pas à son oncle. Il fait le choix de la partie la plus fertile de la contrée. Il dit à son oncle, écoute, moi je prends tout ça pour moi, toi ne mets pas tes pieds même là. Indirectement, c'est ça. Il pouvait dire, que moi je prends peut-être 80%, le 20%, je te les laisse à toi. Pourquoi pas même le 30%? Mais la Bible dit, il prit toute la plaine. Voyez-vous que dans son cœur, il nourrissait des ambitions propres à lui. Il n'était pas au même diapason que son oncle. Et la Bible nous dit dans quoi? Qu'est-ce que la Bible nous dit encore? La Bible nous dit au verset 14 de Genèse 13, l'Éternel dit à Abraham, après que Lot se fût séparé de lui, lève les yeux du lieu où tu es, regarde vers le nord et le midi, vers l'Orient et l'Occident, car tous les pays que tu vois, je les donnerai à toi et à ta postérité pour toujours. Je rendrai ta postérité comme la poussière de la terre, en sorte que si quelqu'un peut compter la poussière de la terre, ta postérité aussi sera comptée. Lève-toi, parcours le pays dans sa longueur et dans sa largeur, car je te le donnerai. Abraham se leva. Abraham leva ses tentes, vint habiter parmi les chênes des marais qui sont près d'Hébron, et il bâtit là un autel à l'Éternel. Et nous voyons ici que Dieu s'est révélé à Abraham. Quand Lot quitta Abraham, c'est à ce moment-là que Dieu vint se révéler à Abraham. Donc Dieu ne pouvait pas se révéler à Abraham comme tel. Dieu ne pouvait pas indiquer certaines choses concernant le plan, sa destinée, concernant tout ce que Dieu avait pour Abraham, tant que Lot était là. Parce que Dieu, qui sont le cœur et le rein, voyait déjà dans le cœur de Lot cette animosité que Lot nourrissait déjà envers son oncle. Comment Lot était pas vraiment content. Il était là malgré lui. Et je me rappelle encore dans les émissions précédentes, nous avons dit que cela a été nourri plus par la femme de Lot. Alors nous allons continuer prochainement, et prochainement ça va être cette semaine où nous allons avoir au moins deux émissions pour accélérer, pour que le 1er décembre nous puissions parler de notre héros de la Bible, l'enfant promis Isaac. Prions. Tendre Père, nous te rendons grâce pour ta parole. C'est toujours passionnant que de lire ta parole, de s'imprégner de cela et surtout d'être transporté dans l'excellence de la révélation par ton esprit. Nous te remercions, ô Dieu. Dispose ton cœur, ô Dieu, à comprendre la clé à retenir, à posséder dans cette série des émissions. Nous te remercions pour tout un chacun, bénis tout un chacun, que cette semence soit réellement plantée dans le cœur de tes enfants et qu'elle puisse porter du fruit. Dans le nom tout puissant de Jésus-Christ, nous t'avons ainsi prié, tendre Père. Amen. Nous rendons grâce à Dieu, donc nous allons nous retrouver dans un ou deux jours pour avoir au moins deux ou trois émissions de suite. Alors, je vous souhaite une bonne journée et des bonnes fêtes à vous ainsi qu'à vos familles. Que Dieu vous bénisse et que sa grâce et sa protection s'irabondent dans vos vies. À la prochaine.

l'Esprit de vérité sera venu. Il vous conduira dans la vérité tout entière, car il ne parlera pas de lui-même, mais tout ce qu'il aura entendu, il le dira. Il vous annoncera les choses à venir. Il manifestera ma gloire, car il puisera dans ce qui est en moi et vous l'annoncera. Ainsi, la gloire du Père se révèle par l'Esprit. La gloire et la puissance de Jésus se révèlent par son Esprit. Ainsi, quelqu'un qui a cru le verra.

Bienvenue sur Exponentiel Podcast, émission importante. Aujourd'hui, on va parler de leadership et notre titre, c'est « Es-tu un Saül, un David ou un Absalom? » Ça va être très intéressant. Je t'invite à t'installer, bien écouter, ça va parler, c'est sûr. Et c'est surtout un sujet qui est pertinent dans le monde dans lequel nous vivons. Et si tu veux vraiment devenir un leader qui impacte, un leader qui donne des fruits, un leader qui veut devenir tout ce que Dieu veut qu'il devienne, eh bien, reste dans cette émission. On va tout développer ensemble. Je veux te donner un accès gratuit à une formation importante qui s'appelle « Porte ouverte ou fermée, comprendre ce que Dieu fait dans ta vie ». Je vais t'expliquer pourquoi les portes se ferment, pourquoi les portes s'ouvrent, qu'est-ce que Dieu dit au travers de ces choses. Si ça te parle, eh bien, ça sera le premier lien qui apparaît dans la description de cette vidéo. En audio podcast, ça sera dans la description également de ton podcast. Aujourd'hui, on va aller dans le passé et on va étudier l'histoire de trois leaders importants et trois leaders qui ont marqué l'histoire d'une certaine façon, mais qui n'ont pas du tout laissé le même genre d'héritage. Et la question que l'on doit se poser aujourd'hui, c'est est-ce que je suis un Saül? Est-ce que je suis un David? Ou est-ce que je suis un Absalom? Je libère à partir de maintenant le bombardement du chat comme je fais presque à chaque émission. J'aime tellement lire tes commentaires. Je lis tous les commentaires. Et on a des gens des quatre coins de la planète. Alors, tu peux écrire de quel endroit tu es sur la Terre et écris peut-être quel genre de leadership tu es ou quel poste de leadership tu exerces ou si tu aspires à un certain poste de leadership. J'ai un vieux livre chez moi qui s'appelle « L'histoire de trois rois » et qui fait le parallèle justement entre ces trois personnages. Et aujourd'hui, évidemment, on va pas passer des heures, mais en quelques minutes, j'aimerais te dépeindre trois styles de leadership qu'on voit dans les églises, dans le gouvernement, dans l'entrepreneuriat, dans la société en général. Il y a vraiment, on voit des Saül, on voit des David et on voit des Absalom. Et on va voir c'est quoi la différence entre les trois et quel genre de leader décides-tu de devenir. On va commencer avec Saül. Saül, c'est le roi qui a été choisi par les hommes. À la base, Dieu a dit « Je serai votre roi ». Mais les hommes ont dit « On veut un roi terrestre ». Alors, il a été le premier qui a été une réponse aux demandes du peuple. On voit tout ça dans le premier livre de Samuel au chapitre 9. Et on voit qu'il avait toutes les qualifications pour plaire aux hommes, qualifications extérieures. Il était beau, on dit qu'il était beau, il était impressionnant, il était grand. Et il était vraiment « Wow, super gars, incroyable, on est fiers, c'est notre leader, c'est notre roi, tout ça ». Sauf que Saül s'est révélé avoir plusieurs failles majeures dans son leadership. Premièrement, un de ses plus gros problèmes à Saül, c'est un problème d'insécurité majeure. Il était obsédé par l'opinion du peuple, ce que pensaient les gens de lui. Par exemple, on lit dans 1 Samuel, chapitre 15, verset 24. « Alors Saül dit à Samuel, j'ai péché, car j'ai transgressé l'ordre de l'Éternel et je n'ai pas obéi à tes paroles. Je craignais le peuple et j'ai écouté sa voix. » Alors, il a préféré écouter la voix du peuple qu'écouter clairement la voix de Dieu. Et ça, c'est vraiment un truc qu'on va voir régulièrement dans le leadership, c'est-à-dire un leader insécure qui, Dieu a donné des instructions, il a reçu une vision de Dieu, mais là, il s'aperçoit que ça va être impopulaire, il y a des gens qui seront pas contents, il veut faire plaisir à tout le monde, il veut que tout le monde l'aime, tout ça, et il va compromettre pour faire plaisir au peuple. Et par exemple, on voit dans le texte que Saül a désobéi à ce que Dieu avait donné comme instruction dans la guerre contre Amalek. Et Dieu avait donné « Voici comment vous allez faire ça, voici des instructions précises. » Et il a complètement passé à côté de ça parce qu'il voulait faire plaisir au peuple. Donc, l'insécurité, on le voit également dans l'histoire avec David. Lorsque le jeune David devient de plus en plus héroïque et de plus en plus influent, au lieu de le prendre dans son équipe et de travailler avec lui, il l'a écrasé, il a même voulu le tuer. Alors qu'il était déjà roi, il se sent menacé, il se sent insécurisé. Et ça,
c'est un des trucs qui va faire tellement de problèmes à ton leadership, l'insécurité. 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De retour à ton émission. Le deuxième problème de Saül, c'est que c'était un leader qui était extrêmement orgueilleux. Et la Bible dit clairement, l'orgueil précède la chute, l'arrogance précède la chute. Et il était tellement orgueilleux que dans 1 Samuel chapitre 15, verset 12, on lit qu'il s'est érigé un monument pour lui-même. C'est fort quand même quand tu penses à ça. Il était tellement imbu de lui-même, tellement fier, tellement orgueilleux qu'il a construit un monument à sa gloire à lui. Et encore une fois, l'orgueil est l'un des plus gros problèmes. J'ai croisé, côtoyé, rencontré une multitude de leaders un peu partout dans le monde, des gars, des personnes avec un méga potentiel, des gens avec un appel magnifique, des gens avec des projets de vie, des projets de leadership formidables, mais l'orgueil a tout gâché. L'orgueil a éloigné des gens. L'orgueil a fait fuir des gens. L'orgueil les a amenés dans des trucs que Dieu leur a jamais demandé. L'orgueil les a amenés à déclarer des choses. L'orgueil a cassé leur vie, cassé leur ministère, cassé les possibilités et d'autres qui sont en route vers ça également. Et donc, le leadership qui est dominé par l'orgueil, c'est un leadership qui va mal finir. Et ça amène justement cette troisième particularité de Saül, c'est le rejet de la correction et entraîne le rejet de Dieu. Saül a été confronté par le prophète Samuel dans sa désobéissance et au lieu de se repentir, au lieu de dire « c'est vrai, je me repens de mon erreur », eh bien, il a commencé à se justifier. Et ça, on va voir souvent ça chez des leaders qui sont dans le style Saül. C'est qu'on peut jamais rien leur dire. Ils sont jamais coupables de rien. C'est toujours la faute des autres. Ils vont toujours justifier le truc. Et l'idée, c'est que Saül a très mal fini. Et dans l'histoire, il a laissé un goût amer. Il a abandonné Dieu, tout ça. C'est vraiment une histoire très triste. Et donc, quel genre de leader es-tu ou quel genre de leader seras-tu? Le premier style, c'est Saül. Le deuxième, c'est David. David est le roi selon le cœur de Dieu. C'est un simple berger qui avait aucune possibilité humaine de devenir un roi qui va être choisi par Dieu. Et un leader selon le cœur de Dieu n'est pas un leader qui est parfait, mais c'est un leader qui est humble dès le départ. David n'avait pas des ambitions royales. David n'a pas fait toutes sortes de tactiques pour se frayer un chemin vers le trône. C'est Dieu qui l'a vu, c'est Dieu qui l'a choisi au travers le prophète Samuel, l'a oint, et c'est Dieu qui l'a établi. Et ça, c'est le genre de leader selon le cœur de Dieu. Un leader qui accepte de faire la volonté de Dieu, qui ne cherche pas ses propres intérêts, qui ne cherche pas à se promouvoir et à se mettre en avant, mais qui laisse Dieu l'établir. Et si tu veux être ce genre de leader, eh bien, écris dans les commentaires, je veux être un leader selon le cœur de Dieu, je veux laisser Dieu me positionner, je veux laisser Dieu m'établir. Ensuite, une autre caractéristique de David, c'est sa dépendance constante à Dieu. Il était, avant chaque bataille, par exemple, il consultait Dieu. Il allait voir Dieu, il cherchait qu'est-ce que tu veux faire, c'est quoi ta volonté. Il prenait pas de décisions impulsives. Il prenait des décisions suite à la consultation. Et ça, c'est vraiment, tu veux suivre un leader comme ça. Tu veux être un leader comme ça. C'est beaucoup plus sécurisant de suivre un leader qui consulte Dieu au lieu de juste faire son truc, il réagit, il est réactif, il fait des trucs par impulsion, tout ça c'est extrêmement dangereux. Combien de leaders se sont impliqués, ont investi, se sont lancés dans des projets galères, ont entraîné plein de gens là-dedans dans des problèmes financiers, tout ça parce que ils étaient sous l'impulsion, c'était sous leur ambition et tout ça. David est humble. Il consulte Dieu et l'une des grandes forces de David, et c'est pour ça qu'il est devenu un homme selon le cœur de Dieu, c'est à cause de son cœur repentant. On le sait, David a fait des erreurs. David a fait quelque chose de très grave. C'est-à-dire qu'il avait déjà un harem, il avait déjà plusieurs femmes et il est allé arracher la femme d'un de ses soldats
qui l'a envoyé à la mort, à la guerre, au front, Uri. Il est parti avec Bathsheba. On est d'accord pour dire que c'est qu'est-ce qui lui a passé par la tête? C'est vraiment, il a fait une gaffe monumentale et qui aurait pu mettre fin et faire de lui un autre mauvais roi. Mais Dieu ne cherche pas la perfection. Et pour être un homme, selon le cœur de Dieu, ce n'est pas un homme parfait. C'est un homme repentant. Lorsque le prophète Nathan est allé voir David, David ne s'est pas justifié, n'a pas cherché toutes sortes de raisons. Il a dit, j'ai péché, c'est mal ce que j'ai fait. On lit dans le psaume 51, un psaume complet, une prière de repentance totale. J'ai péché, c'est grave, c'est mal, c'est de ma faute, tout ça. Et ça, ça a touché le cœur de Dieu. Et donc, cherche à te connecter avec un leader qui reconnaît ses fautes. Deviens un leader qui reconnaît ses fautes. Et ça, ce sont les hommes et les femmes selon le cœur de Dieu. Et également, une autre particularité de David, c'est qu'il avait un cœur pour les autres. C'est-à-dire qu'il ne pensait pas qu'à lui-même. D'ailleurs, il avait une alliance avec Jonathan et lorsque Jonathan est décédé, il a respecté l'alliance, il a continué à respecter l'alliance. Il a pris le fils de Jonathan qui est un enfant handicapé et il a pris Mephibosheth et il l'a fait manger à sa table pour le reste de sa vie. Il a honoré l'alliance, il a pris soin de quelqu'un d'autre. Il n'avait absolument rien à gagner à faire ça, David, mais il avait un cœur pour les autres. Et ça, c'est le genre de leader que tu veux suivre et c'est le genre de leader que tu veux devenir. Quelqu'un qui ne pense pas qu'à lui-même, qui ne pense pas qu'à ses propres intérêts, mais qui a le bien des autres à cœur. Ça, c'est un leader selon le cœur de Dieu. Si tu veux devenir ce genre de leader, écris « Je veux devenir un David ». Écris « Amen » dans les commentaires. Troisième type de leadership, et malheureusement, ça existe, ça aussi, c'est Absalom. Absalom est le fils de David. Absalom, c'est le roi autoproclamé qui a poussé son ambition à littéralement détrôner son propre père et s'autoproclamer roi. Absalom avait tout, encore une fois, lui aussi. Il avait énormément de charisme. C'était un homme influent. Il avait une belle apparence, tout ça. C'était vraiment un gars qui avait un potentiel gigantesque, mais c'était un impatient. C'était un ambitieux. Et c'était un égocentrique. Et en fait, il a permis à la rébellion de contrôler sa vie. Il s'est rebellé contre le royaume et contre son père. Alors, aussitôt que tu vois un leader qui est imbu de lui-même, aussitôt que tu vois un leader qui est profondément impatient, qui ne pense qu'à ses propres ambitions, aussitôt que tu vois un leader qui est prêt à descendre tout le monde pour que lui avance et que lui soit en avant, ce qui est le plus important, c'est sa cause. Même si s'il faut détruire tout le monde, même s'il faut diviser toutes les églises, même s'il faut voler les clients de tout le monde, c'est pas grave, c'est ma cause. Eh bien, méfie-toi de ce genre de leader et surtout si c'est toi, fais extrêmement attention à ton futur. Prends la voie de David le plus rapidement possible. Il a vraiment conspiré. Ensuite, une des particularités d'Absalom, c'est que c'était un manipulateur. Il a séduit le peuple avec des promesses vides. Ah ben c'est sûr que si c'était moi qui suis leader, ça serait tellement mieux. Ah ben évidemment, je sais que je suis d'accord avec vous, c'est vraiment pas bien ce que fait mon père David. Moi, je ferais tellement mieux tout ça. Et il a manipulé les gens. Fais extrêmement attention au leadership manipulateur. Ceux qui te disent tout le temps ce que tu veux entendre, ceux qui, quand ils sont avec toi, ils te disent des choses et ensuite ils parlent en mal des autres, tout ça. Fait extrêmement attention. Absalom voulait le trône à tout prix. Et l'une des choses que j'ai découvert au fil des ans, c'est que quand je rencontre des leaders qui sont comme obsédés par le pouvoir, obsédés par un poste, obsédés par être le chef, faut faire extrêmement attention parce que c'est Dieu qui décide. C'est Dieu qui décide si je suis chef ou pas. C'est Dieu qui décide quand est-ce que je serai le chef. Et c'est là que ça se passe également. Peut-être qu'il aurait pu devenir le roi, on ne sait pas, mais c'est certainement pas lui que Dieu a choisi. C'est Dieu a choisi Salomon à la place. Et l'attitude d'Absalom a tout gâché. Il a divisé sa famille, il a détruit sa vie et lui aussi a très, très mal fini. Fais extrêmement attention au leader qui a un manque de soumission. Absalom avait aucune soumission, une rébellion dans son cœur, un égoïsme, un égocentrisme et de la manipulation. Alors, quand tu vois un leader comme ça, le but aujourd'hui, c'est pas de tomber dans le jugement, c'est de te protéger. Quand tu vois un leader comme ça, méfie-toi. Si tu vois ces symptômes en toi,
Mon but aujourd'hui, c'est de t'aider à réussir. Mon but, c'est que tu réussisses ta carrière, ton business, ton ministère, ton avenir. Eh bien, fais-toi ta propre analyse et dis-toi, est-ce que je suis un Saül? Est-ce que je suis un David? Ou est-ce que je suis un Absalom? Et si tu as des symptômes Saül, si tu as des symptômes Absalom, eh bien, aujourd'hui, on casse tout ça dans le nom de Jésus. On devient des David imparfaits, mais des hommes et des femmes selon le cœur de Dieu. Et c'est comme ça qu'on va pouvoir conquérir pour Dieu. C'est comme ça qu'on va pouvoir porter des fruits et on va avoir un passage extraordinaire sur cette terre et laisser un héritage merveilleux. Devenons aujourd'hui des hommes et des femmes selon le cœur de Dieu. Écris dans les commentaires, je veux devenir un homme. Je veux devenir une femme, si tu es une femme, selon le cœur de Dieu. Et je prie vraiment que ce podcast puisse te parler. 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Merci d'être là. C'est un honneur de te servir. Deviens aujourd'hui un leader selon le cœur de Dieu. Sois exponentialisé.

Remplis ce lieu. Prends le contrôle.

Bonjour à tous. Eh bien, voilà, aujourd'hui, je vais vous raconter l'expérience que j'ai vécue vraiment avec Jésus-Christ. Ça me fait bizarre de dire ça parce que pour moi, j'ai grandi sans forcément croire à Dieu. Je me suis baptisé à 2 ans, j'ai fait ma communion à 8 ans, puis après, voilà, j'ai grandi dans les choses et puis Dieu, je l'ai oublié. Pour moi, mon objectif dans ma vie, c'était d'avoir une carrière et de grandir, me faire un nom. Et à l'âge de 24 ans, à l'âge de 23 ans, j'ai eu mon diplôme d'ingénieur. Et puis, j'avais une femme, j'étais bien, j'avais déjà un bon poste à la sortie de l'école. Et voilà, pour moi, la vie, c'était ça. La vie, c'était de continuer. Mais je me rendais compte que plus j'avançais dans ma vie, plus j'arrivais à augmenter mes étapes, on va dire. Et voilà, moi, j'étais rassasié. Et du coup, voilà. J'avais 24 ans, 25 ans, et Dieu est rentré dans mon foyer vraiment. Alors que je croyais vraiment pas en Dieu. Mais il a touché ma femme. Donc elle a été dans une église en fait, et elle a reçu une prophétie. Et puis voilà, elle a été vraiment transformée par Dieu. Et ça m'a fait bizarre parce que, vous savez, dans les couples, il y a de hauts débats. Mais là vraiment, je la voyais changer, je la voyais vraiment transformée. Voilà, ça me faisait poser des questions, mais bon, moi, comme je croyais pas en Dieu, voilà, ma vie continuait. Je suis quand même venu à l'église écouter la parole et de la Bible, mais bon, voilà, sans plus. Et puis un jour, l'oncle à ma femme m'a mené un Nouveau Testament avec des témoignages de sportifs. Et là-dedans, il y avait un témoignage d'un sportif que j'avais vu dans une émission télé de 3 ans là-bas. Et en fait, indirectement, je m'étais fait un peu une idole de lui. Je me disais, lui, il a réussi sa vie, moi, je veux aller là. Je veux faire comme lui. Et du coup, ce sportif, c'était un footballeur. Et son nom, c'est Arnaud Collin. Et dans la télé, j'avais vu que, il avait gagné, que c'était la star là-bas. Et que, il était très connu. Et que vraiment, tout le monde l'adorait. Et dans ce témoignage-là, je vois que malgré ça, il expliquait que malgré qu'il ait tout gagné, qu'il avait les femmes, qu'il avait l'argent, qu'il avait tout, eh bien, il était quand même pas heureux. Et c'est quand il a senti son cœur vide, malgré toute la réussite, c'est là où il a rencontré Jésus-Christ. Et c'est là où sa vie a été transformée, vraiment. Et qu'il a ressenti la paix, le bonheur, tout ça. Et donc j'ai commencé à me poser des questions. Parce que pour moi, j'avais l'impression d'avoir tout compris. Puis comme j'avais grandi dans les choses scientifiques, pour moi, c'était clair, c'était Darwin, le Big Bang, etc. Et donc voilà, ça m'a mis le doute. Et donc j'ai commencé à lire la Bible, le Nouveau Testament. Et voilà, et plus j'en apprenais, plus je voulais en apprendre. J'étais curieux. Et puis je faisais des rêves la nuit par rapport à ce que je lisais dans le Nouveau Testament. Je me souvenais de mes rêves, ça me marquait profondément. Et c'est comme si Dieu me cherchait indirectement. Voilà, pour moi, j'y croyais toujours pas. J'ai demandé à Dieu que s'il existe, que je puisse faire vraiment cette expérience avec lui. Et voilà, si toi tu nous regardes en ce moment, je te conseille aussi de faire la même chose parce que vraiment, il est très grand et il existe et il a changé ma vie. Et un jour, dans une réunion, dans une église, la parole de Dieu a été annoncée. Puis le pasteur est passé dans les rangs et il a posé sa main sur mon épaule en me disant : Dieu fait un pas aujourd'hui. Est-ce que toi tu fais un pas vers lui ? Et voilà, c'était une phrase comme une autre. Mais c'est pas la phrase qui m'a touché, c'est cette sensation quand il a fini sa phrase. J'ai ressenti comme un feu pénétrant tout mon corps, mais pas un feu qui brûle, un feu d'amour, vraiment un feu, quelque chose que je connaissais pas. C'est pas, je dis souvent, c'est pas des frissons, c'est pas des guillots au ventre, c'est pas... Voilà, il y a des sensations qu'on sent, qu'on sait que c'est, on le sait mettre un nom dessus. Mais là, non, je savais pas. Et puis j'étais debout et je pleurais devant les gens que je connaissais pas, alors que normalement je suis quelqu'un. Et depuis ce jour-là, vraiment, ma vie a changé. J'ai vraiment rencontré la vraie joie, la vraie paix, le vrai bonheur. Voilà, tous les jours, c'est un plaisir de pouvoir parler avec ce Jésus qui est vivant, qui existe, que j'ai rencontré. Voilà, vraiment, c'est merveilleux. On ne l'entend pas assez, mais Dieu existe et Dieu est bon, vraiment. Il m'a changé ma vie. Je pourrais vous donner des tonnes d'exemples, mais des choses que je faisais dans ma vie que je voyais pas forcément mal, et bien c'était mal. Et vraiment,
voilà, je voyais que j'étais encore plus heureux le fait de ne pas faire ces choses-là. Ces choses qui me prenaient du temps avant que je connaissais Dieu, des choses qui remplissaient ma journée. Parce qu'en fait, on court après des choses, mais voilà, c'est que poussière. Celui qui rassasie vraiment, c'est Dieu. Voilà, j'espère vraiment que vous allez faire une expérience avec lui. En tout cas, mettez-le au défi et il vous répondra.

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Bienvenue à notre émission Les Héros de la Bible. C'est Axel Kibo Fefe. Prions. Tendre Père, ô Papa, nous te rendons grâce de cette faveur que tu nous accordes encore une fois de plus de se retrouver avec ton peuple pour étudier ta parole. Merci pour ta présence parce que c'est une promesse que tu nous as faite en disant qu'il y a où deux ou trois sont réunis en ton nom, tu es au milieu d'eux. Seigneur, conduis-nous dans l'excellence de ta révélation parce que nous avons besoin de nous imprégner de la façon dont tu marches avec les personnes que tu as choisies afin que nous puissions achever notre course sur la terre en plus que vainqueur et surtout en gardant la foi. Nous t'avons ainsi prié, Père, au nom puissant de notre Seigneur Jésus-Christ. Nous disons tous ensemble, Amen. La fois passée, nous avons parlé de la peur. Aujourd'hui, nous allons parler encore d'une histoire, toujours, la même histoire, bien sûr, d'Abraham, mais un épisode passionnant, où nous aurons une clé. Et cette clé est très importante pour marcher réellement en plus que vainqueur. Avant de continuer l'émission où on s'est arrêté la fois passée, après que Pharaon ait chassé Abraham avec tous les biens qu'il a reçus, avec Sarah et tous les serviteurs, nous allons faire un petit résumé. Nous avons commencé dans Genèse 12, où nous avons appris que Dieu a appelé un homme de 115 ans. Et nous avons dit que cet homme, en écoutant la voix de Dieu, il a reçu la paix. Et c'est cette paix qui a fait croire à cet homme, qui a communiqué l'assurance, la conviction qu'il était dans le bon, dans le vrai avec Dieu. Et de là, nous avons tiré, avant qu'Abraham sorte, d'abord trois clés. Quand Dieu dit à Abraham de quitter son pays, sa patrie, sa famille, Dieu voulait dire à Abraham de quitter toute mentalité et entrer à son pays, toute mentalité négative. De nos jours, on peut parler de la constitution, de loi, où on dit par exemple que on favorise le mariage entre hommes, entre femmes, ou beaucoup de choses pareilles, d'euthanasie. Nous, étant enfants de Dieu, nous sommes régis par la Bible. Si on doit aller en prison à cause de la Bible, amen, oui. Donc nous allons faire ce que la Bible nous dit. Nous n'allons pas copier, faire du copie-coller avec ce que le monde nous dit. C'est la valeur de nos valeurs. Au niveau de la patrie, nous avons défini même la patrie qui parle des alliances, qui parle de personnes qui s'entendent pour un but commun. Et nous avons dit que les amitiés sont aussi une source de foi à nous éloigner avec Dieu, quand surtout cela est basé sur des choses allant à l'encontre de la parole de Dieu, et que nous devons vraiment nous défaire de toute amitié qui s'oppose à la volonté de Dieu. Et nous avons parlé ensuite, nous avons parlé de valeurs qu'on reçoit dans nos familles, où nous avons dit que la famille est la cellule de base de la société. On peut parler même de matrice de la société. Et nous avons dit que au niveau de nos familles, nous apprenons beaucoup. Et j'aime toujours le dire, je l'ai dit à maintes reprises, surtout on devient raciste au niveau de la famille. Pourquoi je reviens sur ça? Moi, personnellement, je n'ai pas vécu le racisme. Alors, ça peut étonner beaucoup de gens dans la province du Québec. Moi, je dis, j'ai pas vécu ça à date, quoi. J'ai pas vécu ça. Et Dieu m'est témoin. Certes, il y a eu cette histoire de profilage. Je l'ai vécu, là. Hein? Peut-être à cause de ma berline allemande. Mais ce qui est vrai, je n'ai jamais vécu de contrôle. Routier. Mais ce qui est énervant, c'est quand je voyais à l'époque, parce que maintenant je ne le vois plus. Hein. Je vois plus ça. Ça, c'est sûr. Ça, je peux vous dire ça. C'est en toute sincérité. Depuis cette histoire de George Floyd, là où j'habite, ici à Laval, je ne vis pas cette histoire de profilage racial et tout, en ce qui concerne la cause de ma berline allemande. Mais avant, oui, c'était étonnant, tu vois, à chaque fois, il y a la police derrière toi, et ça passe vite, ça on t'arrête pas pour vérifier le papier, mais dès qu'on te voit de loin, là, avec une berline allemande, parce que t'es noir de peau, et les gens passent toujours pour voir, vite vérifier si c'est réellement ta voiture. Et je le dis, on ne devient pas raciste comme ça au hasard. Non, ça tire souvent un fondement, hein. Ça
ça tire vraiment, ça tire souvent une origine, c'est au niveau des familles aussi, tu vois. Et ça aussi, il faut vraiment s'émanciper de cela. Et il y a aussi cette histoire qu'on rencontre beaucoup dans d'autres continents, des régionalistes, le tribalisme, tu vois, des gens d'une même région ou d'une tribu, ou quoi, d'une ethnie, là, qui ne veulent pas de l'autre ethnie. Tu verras quand tu vas, par exemple, dans d'autres coins, en Afrique, par exemple, là, tout, il y a des régions, il y a des ethnies qui ne se marient jamais. Les hommes de cette ethnie ne se marient jamais avec les femmes d'autres ethnies. Vous voyez, hein? C'est toujours entre eux. Ils peuvent être pasteurs, tu verras, pasteurs de telle ethnie. Jamais, si tu vérifies, si 10 pasteurs, tu verras, 9 ont épousé toujours les femmes de leur ethnie, de leur région. Et ça, ça ressort aussi souvent de valeurs que ces gens ont eues au niveau de leur famille. Et c'est triste parce que, vous savez, ça limite Dieu. Et Dieu n'utilise jamais. Dieu ne peut pas utiliser pleinement, puissamment, un homme qui a de préjugés. Ça, là, c'est difficile. Parce que viendra un moment où Dieu veut que tu puisses parler ou aller dans un coin qui n'est pas le tien. Alors si tu es rempli de préjugés, tu auras des problèmes comme Jonas. Tout le monde n'a pas la grâce que Jonas a eu. Jonas, c'était peut-être la colère et tout, mais vous, peut-être, c'est autre chose. Donc c'est ça, c'est très important. Avec Dieu, si tu veux marcher avec Dieu, il faut quitter ce genre de cheminement-là concernant. Je redis, au niveau de famille, ça peut être aussi l'horoscope, ça va être aussi les 10 heures de bonnes aventures, beaucoup de choses, l'idolâtrie, ça peut être aussi, on est dans une religion, comme nous autres, on est né dans une religion, je ne sais pas citer le nom, où on devait aller prier, s'agenouiller devant des statues, parler à des morts, des choses, ou d'autres intermédiaires autres que Jésus. C'est que Jésus-Christ a dit, il est le seul, il est le chemin, la vérité, la vie. En dehors de lui, il n'y a pas d'autre chemin qui conduit au Père. Ben, il y a d'autres religions, on vous dit qu'il y a un Saint Axel, par exemple, il y a un Saint Théophile, il y a un Saint Paul, il y a un Saint Pierre qui peut vous conduire au Dieu, le Père, quoi, au Père. Et ça, c'est l'idolâtrie. Très souvent, dans ce genre de religion, on est là-dedans et on continue. Mais Jésus-Christ nous dit de quitter ce genre de choses-là. Très important. On a défini ça sous le principe de 3 cercles. Et après, nous avons dit, il y a la conviction. Et nous avons dit qu'Abraham a eu la conviction. C'est très important parce que quand vous avez la conviction, vous avez l'assurance. Moi, quand je parle de Jésus, j'ai l'assurance de ce Jésus-Christ-là. Je suis prêt à tout pour lui, quoi. Vous voyez, il n'y a rien sur cette terre qui peut me séparer de lui. Ni l'argent, l'or, le sexe, quoi. Non, il n'y a rien. C'est un engagement. Pourquoi? Parce que c'est la conviction que tu as dans ton cœur. Et la Bible nous dit, dans Romains 14, 23, que tout ce qui n'est pas produit de conviction est péché. Vous devez comprendre cela. Et que là où le doute entre, ça réduit réellement la marche de Dieu, quoi. Hein, c'est très important. Et la Bible nous dit aussi que la foi que nous avons, elle vient de la parole de Dieu. Hein, c'est dans Romains chapitre 10, verset 17. Vous voyez, donc pour avoir la conviction en Dieu, en Jésus, il faut que la parole que tu l'écoutes, et c'est là que tu donnes la conviction. C'est ce qui s'est passé avec Abraham. Et nous avons dit aussi qu'Abraham a eu le courage. Et c'est très important parce que c'est de ton ressort, le courage. Et nous voyons dans Josué 1:8, Dieu qui dit à Josué, qui prend le relais après le départ de Moïse, que Dieu dit à Josué d'être courageux. Parce que Dieu a vu dans le cœur de Josué, Josué semblait avoir peur de la tâche, de la responsabilité, lourde responsabilité qui reposait sur ses épaules. Et Dieu qui lui dit, n'écris rien, sois fort et courageux. Et le courage, c'est très important parce que pour marcher avec Dieu, pour même parler comme nous le faisons aujourd'hui là et tout, pour concrétiser la vision que Dieu te demande, que Dieu te communique, il faut avoir le courage. Ensuite, on parle de la persévérance. La persévérance, c'est l'élément capital. La persévérance, on peut dire, c'est plus que beaucoup de choses, la persévérance. Et je pense que Dieu aidant, nous aurons à parler de la persévérance durant toute une émission où nous allons réserver notre terme à la persévérance.
persévérance. Mais nous prenons aujourd'hui par exemple un seul verset, c'est dans Hébreux chapitre 10, verset 36, je répète, Hébreux chapitre 10, verset 36. Car vous avez besoin de persévérance, afin qu'après avoir accompli la volonté de Dieu, vous obteniez ce qui vous est promis. Donc avec Dieu, vous ne pouvez rien avoir si vous ne persévérez pas. Même Jésus-Christ, pour qu'il soit le roi des rois, le Dieu élevé au-dessus de tout, pour qu'il soit celui qui a vaincu l'ennemi, il a dit persévérer jusqu'à la fin. Quand vous lisez la Bible, tous les héros de la Bible ont persévéré. Donc la persévérance est l'élément capital. Comment Abraham a persévéré? Sûrement, il y a des gens qui ont voulu dissuader Abraham en lui disant, c'est vraiment la folie que de tout quitter pour aller comme ça suivre un certain Dieu. Abraham a persévéré dans sa foi, Abraham a persévéré dans sa conviction en disant, il m'a dit et je suis sûr qu'il va me conduire à bon port. Donc c'est très important. Et ensuite, nous avons parlé du verset 12, plutôt de Genèse 12, nous avons continué, où nous avons dit que Abraham a eu de la part de Dieu ce qu'on appelait la notion de génération future. Dieu dira, on va jeter un coup d'œil rapidement pour aller au thème d'aujourd'hui. Nous allons lire ça, c'est dans Genèse chapitre 12, verset 7. On les lit rapidement. Genèse chapitre 12, verset 7. L'Éternel apparut à Abraham et dit, je donnerai ce pays à ta postérité. Et là, nous avons dit, c'est la notion des générations futures. Nous répétons, il y a plus de trois clés. Nous avons dit, respecter le principe de trois cercles. Il y a la conviction, il y a le courage, il y a la persévérance, il y a aussi la notion de génération future. Tout chrétien, on ne dit pas seulement les gens que Dieu donne une vision. Tout chrétien, au départ, a une vision. Quand tu es chrétien, peu importe, tu as une vision. Tu dois comprendre que ce qui est au-dedans de toi, c'est Jésus-Christ qui est là, tu dois les communiquer à quelqu'un. C'est que je dis toujours, les donneurs de vie ou les communicateurs de vie. Vous comprenez? Parce que le christianisme n'est pas un mouvement égoïste. Non, il n'y a pas de christianisme de soi, comme on peut constater cela, surtout en Occident. Donc, quand on est chrétien, c'est pour parler de Jésus à quelqu'un d'autre. Et ça, c'est le principe de Matthieu 28, où il a dit, allez faire de toutes les nations mes disciples. Tu ne peux pas garder ce Jésus-Christ pour toi. Si tu les gardes pour toi, à la fin de temps, il te dira, je t'ai jamais connu, parce que tu es qu'un vilain égoïste, tu n'as pas voulu communiquer la vie que tu vis. Tu as au-dedans de toi, si réellement tu as cette vie, à ton prochain. Donc, nous allons parler de la notion de génération future. Quand tu es ministre de la parole de Dieu, quand tu es parent, quand tu es chrétien, tu dois avoir ça en tête. Oublier de essayer de tout s'accaparer pour soi. Non. Tu es là pour former des disciples. Tu es là dans ton église, pas pour avoir ton micro 365 jours sur 365 jours ou inviter d'autres personnes et ne pas former des disciples. Non, c'est anormal. Quand vous voyez quelqu'un qui est comme ça, il a des problèmes. Vous voyez? Parce qu'un homme ou une femme appelé par Dieu, son souci c'est quoi? C'est de former des disciples. Parce qu'il n'est pas éternel. Dieu peut t'appeler aujourd'hui. La vision, l'œuvre doit continuer. Tu vois? Un bon pasteur, un bon serviteur de Dieu, il forme des disciples. Il n'est pas là pour privatiser le micro. Il forme des disciples. C'est très important. Alors, nous avons dit, il y a la peur. Abraham, la suite, on dit comment il a eu peur. Abraham s'est mis à trembler. Et pourtant, il avait la promesse de Dieu. Et nous avons dit que la vie d'Abraham, c'est la vie de chaque chrétien. Où Jésus-Christ a dit dans Colossiens 2, on a dit, Jésus vous a pardonné, il a effacé vos péchés, il vous a libéré de la malédiction, il vous a libéré de toutes ces choses. Mais curieusement, aujourd'hui, nous voyons des gens qui élèvent cela comme étant des principes spirituels, comme si Jésus n'a rien fait. C'est pareil aussi avec Abraham. Dieu lui dit, Abraham, je serai avec toi, je te bénirai, je maudirai celui qui te maudira. Qui veut dire, toute personne qui essaiera de te toucher, moi Dieu, je vais les frapper. Sois certain, je commençais avec toi, je vais achever avec toi. Abraham avait cette assurance, mais face à la peur,
que nous avons qualifié de rejugement dans 1 Pierre 5, on dit des rejugements de l'ennemi, où le diable a pour but de faire peur aux chrétiens, où le diable a pour but de vous pousser à trembler, à ne plus croire aux promesses de Dieu, à ne plus croire à ce que Dieu a fait. C'est similaire à ce que bon nombre de chrétiens vivent aussi. Vous voyez, quand on vient vous dire, ah, le passé, il y a ceci, il y a cela, ils ne croient pas au pardon de Jésus, parce qu'il a fait 1000 avortements, il ne croit pas que Dieu peut le pardonner. Dieu peut le pardonner parce qu'il a escroqué, il a volé, même si il est dans l'impossibilité de remettre et le courage d'en parler. Il ne croit pas au pardon de Dieu. Beaucoup de gens, parce qu'il a commis des adultères, ils ne croient pas au pardon de Dieu. L'impudicité ne croit pas au pardon de Dieu. Le diable est champion en cela. Et il s'est utilisé du monde qui semble remuer dans la poubelle pour vous les frapper aux yeux. Alors si toi, tu n'as pas cette assurance-là, en ce Dieu-là, qui pardonne, qui efface, qui oublie, tu auras toujours de la misère dans ta marche avec Dieu. Tu ne pourras pas voir la gloire de Dieu. Pourquoi? Parce que l'ennemi s'est bien arrangé à te retenir. Abraham, malgré la promesse de Dieu, il ne s'était pas libéré de la pensée, du pays là où il était. Pourquoi? Parce qu'il y avait un principe dans le milieu où il a été élevé, dans la contrée, partout. Tout ce qui était beau appartenait au roi, que ce soit une terre, que ce soit tout ce qui pouvait attirer. C'est le roi qui avait primauté sur cela, surtout la femme. Et c'était la façon dont toutes les populations de ces contrées vivaient, quoi. Et Abraham avait ça dans sa tête. De même avec vous, vous voyez, vous arrivez avec des mentalités, la malédiction, ceci, cela, pendant que Jésus vous a affranchi. Il suffit de croire à Jésus, d'avoir foi. Et le diable arrive avec des réalités qui sont terribles. C'est comme Abraham. Il avait une réalité, une peur, la peur, l'épouvante. Et il s'est mis à mentir. Il a menti. Donc, il ne pouvait même pas. Et la Bible nous dit qu'il est allé en Égypte suite à une grande famine. Encore un rejugement de l'ennemi. Il n'était pas capable de persévérer. Nous verrons plus tard son fils a persévéré au moins. Mais lui n'était pas capable de persévérer parce que la réalité était telle que il a oublié toute promesse de Dieu. C'est pareil, c'est similaire aux chrétiens d'aujourd'hui. Vous voyez, donc on devait avoir foi à Dieu. Alors, nous avons envie de lire l'objet de notre méditation d'aujourd'hui. Nous avons nommé ou intitulé le sous-thème d'aujourd'hui les relations émotionnelles. Je dis, au pluriel, les relations émotionnelles. Alors, nous trouvons notre sous-thème d'aujourd'hui dans Genèse 13. Nous allons lire rapidement pour ensuite continuer parce que nous devons terminer l'histoire d'Abraham pour que, au début du mois de janvier, nous entamons avec l'histoire de notre héros de la Bible, Isaac, ou Isaac en anglais. Alors, dans le Genèse chapitre 13, en entièreté rapidement, Abraham remonta d'Égypte vers le midi, lui, sa femme et tout ce qui lui appartenait, et Lot avec lui. Abraham était très riche en troupeaux, en argent et en or. Il dirigeait ses marches du midi jusqu'à Bethel, jusqu'au lieu où était sa tente, au commencement entre Bethel et Aï, au lieu où était l'autel qu'il avait fait précédemment. Et là, Abraham invoqua le nom de l'Éternel. Lot qui voyageait avec Abraham avait aussi des brebis, de bœufs et des tentes. Et la contrée était insuffisante pour qu'ils demeurassent ensemble. Car leur bien était si considérable qu'ils ne pouvaient demeurer ensemble. Il y eut querelle entre le berger des troupeaux d'Abraham et le berger des troupeaux de Lot. Les Cananéens et les Phariséens habitaient alors dans le pays. Abraham dit à Lot, qu'il n'y ait point, je te prie, de disputes entre moi et toi, ni entre mes bergers et tes bergers, car nous sommes frères, tout le pays n'est-il pas devant toi? Sépare-toi donc de moi, si tu vas à gauche, j'irai à droite, si tu vas à droite, j'irai à gauche. Verset 10, Genèse 13, verset 10, Lot leva les yeux et vit toute la plaine du Jourdain, qui était entièrement arrosée, avant que l'Éternel eût détruit Sodome et Gomorre, c'était jusqu'à Tsoar, comme un jardin de l'Éternel, comme le pays d'Égypte. Verset 11, Lot choisit pour lui
toute la plaine du Jourdain et il s'avança vers l'Orient. C'est ainsi qu'ils se séparèrent l'un de l'autre. Abraham habita dans le pays des Canaans et Lot habita dans la ville de la plaine et dressa ses tentes jusqu'à Sodome. Les gens de Sodome étaient méchants et de grands pécheurs contre l'Éternel. Abraham dit, l'Éternel dit à Abraham, après que Lot se fit séparer de lui, lève les yeux et du lieu où tu es, regarde vers le nord et le midi, vers l'Orient et l'Occident. Car tous les pays que tu vois, je les donnerai à toi et à ta postérité pour toujours. Je rendrai ta postérité comme la poussière de la terre, en sorte que si quelqu'un peut compter la poussière de la terre, ta postérité aussi sera comptée. Lève-toi, parcours le pays dans sa longueur, dans sa largeur, car je te les donnerai. Abraham leva ses tentes et vint habiter parmi les chaînes de marais qui sont près d'Hébron et il bâtit là un autel à l'Éternel. Je répète encore, le sous-thème de notre émission d'aujourd'hui est les relations émotionnelles. Et là, nous avons une histoire triste. Nous avons un neveu d'Abraham, parce que le père de Lot était décédé, était le frère à Abraham. Et durant tout le temps que les deux passèrent à Charan, Abraham, lui, se comporta comme un papa pour Lot. Ce qui fait que Lot avait pour Dieu Abraham. Et quand Abraham devait quitter Charan, la Bible nous dit, nous allons lire le verset rapidement parce qu'il nous reste peu de temps. Genèse chapitre 13, 12, verset 5. Abraham prit Sarai, sa femme, et Lot, fils de son frère. Nous voyons que Abraham eut l'initiative de prendre Sarah et Lot. C'est Abraham qui prit cette initiative-là. Pourquoi? Parce qu'Abraham crut peut-être que Lot va être là, Lot pourrait l'accompagner dans cette aventure avec Dieu. Mais qu'est-ce qui se passe? D'un seul coup, on voit que les serviteurs de Lot commencent à manquer de respect envers les serviteurs d'Abraham. Et Abraham, du coup, il eut la révélation, il comprit que c'était anormal. Parce que Abraham était quelqu'un qui était respecté, c'était quelqu'un qui était craint, c'était quelqu'un qui était adulé. Et d'un seul coup, à voir que le serviteur de Lot commençait à manquer complètement de respect, Abraham a compris que là, ça ne pouvait pas venir que de ses serviteurs-là. Sûrement, certainement, cela était révélateur du sentiment qu'avait son neveu à son égard. Et Abraham a eu le courage, la Bible nous dit, de dire à Lot, au verset 7 de Genèse 13. On va lire ça, Genèse chapitre 13, verset 7. Il y a une querelle entre le berger des troupeaux d'Abraham et le berger des troupeaux de Lot. Les Cananéens et les Pharisiens habitaient alors dans le pays. Verset 8. Abraham dit à Lot, verset 8 de Genèse 13, qu'il n'y ait point, je t'ai pris, de disputes entre moi et toi, ni entre mes bergers et tes bergers, car nous sommes frères. Tout le pays n'est-il pas devant toi? Sépare-toi de moi. Sépare-toi donc de moi. Si tu vas à gauche, j'irai à droite. Si tu vas à droite, j'irai à gauche. Abraham comprit tout simplement que, en fait, cette discussion, c'était pas une discussion normale parce qu'il y avait le désamour qui commençait à régner dans le cœur de son neveu. Et sûrement que c'est avec peine. Peut-être qu'il dit ça, il crut peut-être que l'autre allait dire, oh non, on va essayer de régler le problème et tout maintenant. Et quand Abraham dit cela, et l'autre s'est saisi de l'occasion, l'autre attendait que cela, verset 10, Genèse 13, l'autre leva les yeux et vit toute la plaine du Jourdain qui était entièrement arrosée avant que l'Éternel y détruise Sodome et Gomorre. C'était jusqu'à Tsoar comme un jardin de l'Éternel, comme le pays d'Égypte. L'autre choisit pour lui toute la plaine du Jourdain et il s'en va ça vers l'Orient. Et là, nous voyons, c'est vraiment révélateur de l'état d'âme du cœur de Lot. La Bible dit qu'il choisit pour lui toute la plaine du Jourdain, le verset 10. Lot leva les yeux et vit toute la plaine du Jourdain qui était, et verset 11 de Genèse 13, Lot choisit pour lui toute la plaine du Jourdain. Voilà que c'est jeune homme
ou cet homme, parce qu'il était un homme, qu'Abraham a pris soin de lui, de ce dernier, qu'Abraham, après, on peut dire qu'Abraham a accompagné durant toute sa vie. Il pense qu'à lui seul, il ne pense même pas à son oncle. Il fait le choix de la partie la plus fertile de la contrée. Il dit à son oncle, écoute, moi je prends tout ça pour moi, toi ne mets pas tes pieds même là. Indirectement, c'est ça. Il pouvait dire, okay, moi je prends peut-être 80%, le 20%, je te les laisse à toi. Pourquoi pas même le 30%? Mais la Bible dit, il prit toute la plaine. Voyez-vous que dans son cœur, il nourrissait des ambitions propres à lui. Il n'était pas au même diapason que son oncle. Et la Bible nous dit dans quoi? Qu'est-ce que la Bible nous dit encore? La Bible nous dit au verset 14 de Genèse 13, l'Éternel dit à Abraham, après que Lot se fit séparer de lui, lève les yeux du lieu où tu es, regarde vers le nord et le midi, vers l'orient et l'occident, car tous les pays que tu vois, je les donnerai à toi et à ta postérité pour toujours. Je rendrai ta postérité comme la poussière de la terre, en sorte que si quelqu'un peut compter la poussière de la terre, ta postérité aussi sera comptée. Lève-toi, parcours le pays dans sa longueur et dans sa largeur, car je te le donnerai. Abraham se leva. Abraham leva ses tentes vers habiter parmi les chênes des marais qui sont près d'Hébron et il bâtit là un autel à l'Éternel. Et nous voyons ici que Dieu s'est révélé à Abraham. Quand Lot quitta Abraham, c'est à ce moment-là que Dieu vient se révéler à Abraham. Donc Dieu ne pouvait pas se révéler à Abraham comme tel. Dieu ne pouvait pas indiquer certaines choses concernant le plan, sa destinée, concernant tout ce que Dieu avait pour Abraham, tant que Lot était là. Parce que Dieu, qui sent le cœur de l'un, voyait déjà dans le cœur de Lot cette animosité que Lot nourrissait déjà envers son oncle. Comment Lot était pas vraiment content. Il était là malgré lui. Et je me rappelle encore dans les émissions précédentes, nous avons dit que cela a été nourri plus par la femme de Lot. Alors nous allons continuer prochainement, et prochainement ça va être cette semaine où nous allons avoir au moins deux émissions pour accélérer, pour que le 1er décembre nous puissions parler de notre héros de la Bible, l'enfant promis Isaac. Prions. Tendre Père, nous te rendons grâce pour ta parole. C'est toujours passionnant que de lire ta parole, de s'imprégner de cela et surtout d'être transporté dans l'excellence de la révélation par ton esprit. Nous te remercions, ô Dieu. Dispose ton cœur, ô Dieu, à comprendre la clé à retenir, à posséder dans cette série des émissions. Nous te remercions pour tout un chacun, bénis tout un chacun, que cette semence soit réellement plantée dans le cœur de tes enfants et qu'elle puisse porter du fruit. Dans le nom tout puissant de Jésus-Christ, nous t'avons ainsi prié, tendre Père. Amen. Nous rendons grâce à Dieu, donc nous allons nous retrouver dans un ou deux jours pour avoir au moins deux ou trois émissions de suite. Alors, je vous souhaite une bonne journée et des bonnes fêtes à vous ainsi qu'à vos familles. Que Dieu vous bénisse et que sa grâce et sa protection s'irabondent dans vos vies. À la prochaine.

0: Ruth and I, when I'm ministering, we always begin.
1: Ruth et moi, quand j'exerce le ministère, nous commençons toujours ainsi. Dieu nous a enseigné cela et nous avons découvert que proclamer la parole par la foi au début d'une réunion fait une grande différence dans l'atmosphère de la réunion et dans l'onction du prédicateur. Nous allons proclamer Ésaïe 55, versets 10-11, qui est l'une de mes proclamations préférées. Nous l'utilisons fréquemment en relation avec notre ministère de radio et sa mission à travers le monde. Nous y voilà. Car comme la pluie et la neige descendent des cieux et n'y retournent pas, mais arrosent la terre et la font produire et germer et donner de la semence au semeur et du pain à celui qui mange, ainsi sera ma parole qui sort de ma bouche. Elle ne reviendra pas à moi sans effet, mais fera ce qui est mon plaisir et accomplira ce pour moi, pourquoi je l'ai envoyé. Laissez-moi vous dire un peu plus à propos du mot proclamer ou du verbe proclamer. Il vient en fait d'un mot latin qui signifie crier. C'est un mot fort. Il y a deux mots qui lui sont liés dans le langage du Nouveau Testament. Confessier, confessons ou confesser, et proclamation ou proclamer. Confesser ou confession signifie dire la même chose que. Et pour nous, croyants en la Bible, la confession signifie que nous disons la même chose avec notre bouche que ce que Dieu a déjà dit dans sa parole. Nous faisons que la parole de notre bouche s'accorde avec la parole de Dieu. Et ainsi, nous nous alignons pour recevoir tout le soutien et l'autorité de Jésus. En Hébreux 3, verset 1, l'auteur dit « Jésus est le souverain sacrificateur de notre confession ». C'est une affirmation très importante. Si vous n'avez pas de confession, vous n'avez pas le souverain sacrificateur. Il est le souverain sacrificateur par rapport à ce que nous confessons. Autrement dit, quand nous disons de nos bouches ce que la Bible dit sur nous, en tant que croyants en Jésus, alors nous avons Jésus comme souverain sacrificateur dans le ciel qui libère son autorité et sa bénédiction. Mais si nous demeurons silencieux, en un sens, nous coupons son ministère de souverain sacrificateur. Et si nous faisons la mauvaise confession, nous faisons encore pire. D'une certaine façon, nous invitons les forces négatives à nous entourer et à venir vers nous. La proclamation est en quelque sorte une confession rendue agressive. La proclamation est en un sens une parole de combat spirituel. C'est libérer l'autorité de la parole de Dieu dans une situation donnée, dans nos vies, dans la vie de l'Église, dans une situation politique, quoi que ce soit. Il y a des situations différentes infinies qui nécessitent la libération de la puissance de Dieu. Et il n'y a pas de façon plus efficace pour libérer la puissance de Dieu dans une situation, que ce soit dans votre propre vie, dans votre famille, dans votre église, dans votre nation, quoi que ce soit, que la proclamation. Proclamer est vraiment l'activer d'un héros. Un héros est un mot tombé en désuétude désignant une personne sous l'autorité d'un roi, d'un duc ou d'un autre noble qui va dans un lieu donné pour proclamer la volonté ou la décision du dirigeant du lieu en question. Dans l'ancien temps, je ne sais pas si vous avez déjà entendu cela, ils avaient l'habitude de dire « Oye, oye » et ensuite ils faisaient la proclamation. Quand ils disaient « Oye, oye », tout le monde était attentif et savait que c'était la voix de l'autorité qui leur parlait. Et dans le Nouveau Testament, bien que cela ne ressorte pas dans la plupart des traductions, le mot pour prêcher est le mot d'un héros. C'est un mot qui signifie proclamer. L'un de mes passages favoris est Matthieu 24, 14, et cet évangile du royaume sera prêché. Mais nous préférons dire sera proclamé. Dans le monde entier, comme témoignage à toutes les nations, et alors viendra la fin. J'ai été enseignant biblique durant presque 50 ans, et j'ai toujours senti qu'il était de mon devoir d'interpréter la Bible, de l'expliquer et d'aider les gens à la comprendre. Mais il y a environ 12 ans, le Seigneur a commencé à imprimer dans mon esprit le mot « proclamer ». J'ai senti que quelque part, il me défiait à aller plus loin que l'enseignement en proclamant. Le résultat a été mon ministère d'enseignement à la radio, qui a commencé sur 8 stations aux États-Unis en 1979 et est maintenant en 10 langues et couvre pratiquement la plupart du globe. Et c'est vraiment un ministère de proclamation. Je crois que le verset clé qui m'a interpellé a été Matthieu 24, 14, et cet évangile du royaume sera proclamé dans la terre habitée tout entière en témoignage à toutes les nations, et alors viendra la fin. J'ai compris que cet âge ne pourra pas se terminer tant que nous n'aurons pas fait notre travail en tant qu'Église de Jésus-Christ, ce témoin sur terre, et consiste à proclamer cet évangile dans le monde entier, en témoignage à toutes les nations. Et j'ai appris par expérience la puissance extraordinaire de la parole de Dieu simplement proclamée dans la foi. Elle accomplit les choses les plus merveilleuses. Il y avait une femme aux États-Unis qui était tout ce qu'une femme ne doit pas être selon les critères chrétiens. Elle était marxiste, lesbienne, féministe. Et pour elle, c'était sérieux. Je veux dire qu'elle avait acheté des revolvers pour tuer des hommes avec. Un jour, elle s'est retrouvée dans un petit bateau en mer de Chine avec ses compagnons malfaisants. Ils étaient en route pour faire un mauvais coup quelque part. Il semble qu'il y ait eu une tempête. Et les autres ont dit, descends dans la soute, allume la radio pour voir ce que tu peux entendre sur le temps. Elle a allumé la radio et il se trouve que c'était mon enseignement biblique sur mon programme de proclamation depuis Manille aux Philippines. Elle a été sauvée dans la soute du bateau. Je veux dire, ça n'a pas pu prendre plus de 15 minutes parce que c'est la durée du programme. Elle est maintenant totalement différente et aussi radicale pour la bonne cause qu'elle l'était pour la mauvaise cause. C'est juste un exemple. Ce n'était pas de l'enseignement. Je ne donnais pas de grandes explications. La parole proclamée a fait son œuvre. J'aimerais prendre un exemple, celui de Moïse, quand Dieu l'a appelé à retourner pour délivrer Israël d'Égypte. Vous vous souvenez que Dieu lui est apparu dans le buisson ardent, puis Dieu lui a dit dans

Il y avait un potentiel dans ce bâton qu'il avait dans la main, qu'il n'avait jamais ni imaginé, ni anticipé. Puis l'Éternel dit, attrapez-le par la queue. Et tous ceux qui ont l'habitude des serpents savent qu'il ne faut jamais les attraper par la queue. Mais Moïse l'a fait. Je pense qu'il tremblait en le faisant, et c'est devenu un bâton dans sa main. Et Dieu lui a dit en effet, « Maintenant, va avec ton bâton, c'est tout ce dont tu as besoin. Tu peux faire tout le travail avec ce bâton. » Et si vous analysez le reste de cette partie du livre de l'Exode, vous verrez que toute la délivrance d'Israël hors d'Égypte a été accomplie par ce bâton. Chaque fois que Moïse voulait que Dieu intervienne, il étendait son bâton et Dieu intervenait. Et le résultat a été en sens que Moïse a arraché le pouvoir de la main de Pharaon en Égypte pour l'avoir dans sa main, dans son bâton. La dernière scène était la traversée des eaux de la mer Rouge. Quand les eaux ont dû être divisées, Moïse a étendu son bâton et les eaux se sont divisées. Quand les Égyptiens étaient dans l'eau pour les poursuivre, Moïse a étendu son bâton, les eaux se sont refermées et ont détruit les Égyptiens. Ainsi, le seul instrument dont il a eu besoin pour tout le travail que Dieu l'a appelé à faire a été ce bâton de berger dont il pensait qu'il n'avait aucune signification quand il l'a tenu dans sa main avant. Ce que j'aimerais vous dire, si vous croyez en la Bible, que vous êtes un chrétien engagé, c'est que vous avez un bâton. Vous savez ce que c'est? C'est votre Bible. Si vous avez une Bible ici, j'aimerais que vous la leviez. Et j'aimerais que vous disiez, c'est mon bâton. Voulez-vous dire cela? Ma Bible est mon bâton. Avec elle, je peux faire tout ce que Dieu me demande de faire. Bien, baissez votre Bible. Maintenant, la première chose que nous avons besoin de réaliser par rapport aux Écritures, c'est la puissance de la parole de Dieu. Nous devons réaliser que c'est un livre surnaturel. Tout comme le bâton de Moïse, elle contient la puissance qui n'est pas évidente quand vous la regardez en premier lieu. Mais quand vous commencez à la comprendre, sa puissance est en fait sans limite. Je vais simplement vous donner quelques passages qui révèlent la puissance de la parole de Dieu. Psaume 33, verset 6. Les cieux ont été faits par la parole de l'Éternel, et toute leur armée par le souffle de sa bouche. Mais le mot hébreu traduit « souffle » est le mot normal pour « esprit »,« ruach ». Ainsi, toute la création a pris place à travers deux agents, la parole de Dieu et l'esprit de Dieu. Tout ce qui existe ou a jamais existé ou existera doit son origine à deux forces seulement. La parole et l'Esprit de Dieu œuvrant ensemble. Vous voyez, la parole doit fonctionner avec l'Esprit. Je crois que c'est peut-être pour cela que le psalmiste a traduit « souffle » et non « esprit ». Parce que, je ne sais pas si vous avez déjà étudié cela, mais j'ai dû apprendre les bases de la phonétique quand j'ai enseigné l'anglais comme deuxième langue aux étudiants africains. Et j'ai découvert des choses intéressantes sur les mots. Quand on pense au pouvoir extraordinaire des mots, et pourtant combien ils sont simples, comment parlez-vous? Vous libérez de l'air de vos poumons. Il passe votre bouche et votre nez, et détermine le mot qui va sortir. Mais la vérité, c'est que vous ne pouvez pas parler sans respirer. Vous devez respirer pour parler. C'est une image de Dieu. Chaque fois que Dieu parle, son souffle accompagne la parole. Sa respiration est son esprit. Ainsi, la parole et l'esprit de Dieu vont toujours de pair. La parole et l'esprit de Dieu ont fait naître l'univers. Et ils le font subsister. Il y a un passage très puissant en 2 Pierre 3 qui nous dit trois choses. Que la parole créée, la parole fait subsister et la parole détruit. 2 Pierre chapitre 3,

En commençant au verset 5. Par la parole de Dieu, des cieux subsistaient jadis, et une terre tirée des eaux, et subsistant au milieu des eaux, par laquelle le monde d'alors fut détruit, étant submergé par de l'eau. Mais les cieux et la terre de maintenant sont réservés par sa parole pour le feu, gardé pour le jour du jugement et de la destruction des hommes impies. Ainsi, par la parole de Dieu, les cieux, la terre ont été créés. Par la parole de Dieu, ils subsistent. Et par la parole de Dieu, quand le temps de Dieu sera venu, ils passeront. Ainsi, la parole de Dieu crée, fait subsister et détruit. Je crois que parfois, quand je regarde le désordre que l'homme met sur la planète, je suis heureux que la parole de Dieu puisse abolir ce désordre en un jour. La parole de Dieu l'a fait naître, la parole de Dieu l'a fait subsister, et la parole de Dieu la fera disparaître. Dieu fait tout cela par sa parole. Voici maintenant un passage que Dieu, Ruth et moi avons cité au début. Nous allons le réciter. Ésaïe 55, 10, 11 montre ce que je viens juste d'expliquer, que la parole doit sortir de la bouche de Dieu. Autrement, elle n'est pas efficace. Alors on y va. Comment commençons-nous? Car comme la pluie et la neige descendent des cieux et n'y retournent pas, mais arrosent la terre et la font produire et germer et donner de la semence au semeur et du pain à celui qui mange, ainsi sera ma parole qui sort de ma bouche. Elle ne reviendra pas sans effet, mais fera ce qui est mon plaisir et accomplira ce pourquoi je l'ai envoyé. Remarquez que Dieu dit « ma parole qui sort de ma bouche ». Autrement dit, ma parole quand elle est expulsée par mon souffle. Dans 2 Corinthiens 3, verset 6, Paul dit « la lettre tue ». Ainsi, la parole nue sans le souffle, souffle n'apporte pas la vie. Il faut que ce soit la parole et l'esprit ensemble. Vous pouvez savoir un sermon, tout ça qui est biblique, mais s'il n'y a pas de souffle en lui, il ne donnera pas la vie. Vous voyez, les deux marchent ensemble, la parole et l'esprit. J'aimerais maintenant mettre cela en parallèle avec l'expérience de Moïse pour montrer comment nous pouvons rendre la parole de Dieu efficace en la proclamant. Proclamer, c'est la libérer dans une situation. Cela demande de la confiance, de l'audace. Ce n'est pas pour les timides. Vous devez vous décider et dire, je crois cela, c'est la parole de Dieu, et quand je la dis, si je la prononce d'un cœur plein de foi et à travers des lèvres qui croient, elle est aussi efficace que quand Dieu a parlé pour créer l'univers. Vous pouvez la croire? Vous pouvez le croire? Ce n'est pas nécessaire que Dieu parle. Quand l'Esprit de Dieu propulse la parole de Dieu par votre bouche, elle est aussi efficace que lorsque Dieu a appelé l'univers en existence. La première chose que Moïse a ressentie, c'était de la peur. Il a jeté son bâton sur le sol et il est devenu serpent et il s'est enfui devant. Je voudrais vous dire qu'avant que nous soyons efficaces dans la proclamation, nous devons apprendre à être effrayés par la parole de Dieu. Nous devons apprendre à trembler à la parole de Dieu. Ésaïe dit ceci, ou Dieu dit à travers Ésaïe, dans Ésaïe, chapitre 66, le dernier chapitre d'Ésaïe, les deux premiers versets d'Ésaïe 66. Ainsi dit l'Éternel, les cieux sont mon trône et la terre le marchepied de mes pieds. Quelle est la maison que vous me bâtirez et quel est le lieu de mon repos?
Toutes ces choses, ma main les a faites, et toutes ces choses ont été, dit l'Éternel. Ainsi, l'Éternel dit, vous ne pouvez pas me bâtir un temple ou un bâtiment pour m'impressionner parce que j'ai bâti tout l'univers. Mais il dit, il y a une chose qui attire ma faveur. Une seule, il dit. Mais c'est à celui-ci que je regarderai. Une autre traduction dit, que je respecterai. Qui Dieu respecte-t-il? Qui prend-il en compte? Celui qui a l'esprit contrit et qui tremble à ma parole. Alors vous voyez, comme Moïse, notre première réaction doit être la peur et la crainte de la parole de Dieu. Il y a bien trop peu de crainte de la parole de Dieu dans l'Église aujourd'hui. Nous y sommes trop habitués. Nous l'évoquons et nous la citons, mais nous ne montrons pas de réelle révérence pour elle. Et nous devons changer cette attitude. Laissez-moi vous donner deux raisons trouvées dans l'Évangile de Jean pour lesquelles nous devons trembler devant la parole de Dieu. La première se trouve dans Jean, chapitre 12, versets 47-48. Jésus parle. Il dit, « Et si quelqu'un entend ma parole et ne la garde pas, moi, je ne le juge pas, car je ne suis pas venu afin de juger le monde, mais afin de sauver le monde. Celui qui me rejette et qui ne reçoit pas mes paroles, à qui le juge, la parole que j'ai dite, celle-là le jugera au dernier jour. » Jésus dit donc, « Je ne vais pas être votre juge, vous allez être jugé par la parole de Dieu. » Imaginez-vous, vous tenant devant le Tout-Puissant, devant rendre compte de votre vie. Ce que je crois, nous aurons tous à faire un jour. Vous trembleriez. Vous vous sentirez très concerné. Ce que Jésus dit, c'est que vous devriez avoir la même attitude envers la parole de Dieu, car c'est la parole de Dieu qui va nous juger. Chaque fois que nous ouvrons les pages de ce livre et que nous le lisons, si nous pouvons le comprendre, nous regardons ce qui va nous juger un jour. Pas étonnant que nous devions trembler. Puis, un peu plus loin, dans Jean 14, verset 23, Jésus fait une autre affirmation étonnante. Il dit, Jésus répondit et lui dit, « Si quelqu'un m'aime, il gardera ma parole, et mon Père l'aimera, et nous viendrons à lui, et nous ferons notre demeure chez lui. » C'est l'un des rares endroits dans la Bible où on utilise le pluriel pour Dieu. Nous, Père et Fils, viendrons à lui. Comment viendrons-nous? À travers sa parole. Autrement dit, quand nous ouvrons la parole de Dieu, si nous pouvons la croire, Dieu lui-même, le Père et le Fils, viennent dans nos vies en voulant faire de nous leur demeure. S'il vous arrivait, même dans une vision, de voir le Seigneur Jésus venir dans votre maison, vous seriez bouleversé. Vous auriez un sentiment de peur. Vous voudriez tomber à ses pieds. Jésus dit, non seulement je vais venir, mais le Père va venir. Nous allons venir. À travers quoi? À travers quoi? À travers la parole de Dieu, vous voyez. Je dois dire que la plupart d'entre nous aujourd'hui dans l'Église actuelle devrions changer notre attitude envers la parole de Dieu. Nous devons montrer de la révérence, une crainte et une peur. Et elle ne sera pas efficace dans nos vies, dans le sens où je parle, que si nous avons appris à craindre la parole de Dieu.
Trembler à la parole, c'était la première chose qui arrivait à Moïse. Il réalisait soudain la puissance qui était dans le bâton et il s'éloignait de lui. Il était tout intimidé. La deuxième chose qu'il a faite a été de saisir le bâton. Par la foi, il l'a attrapé et il est redevenu un bâton dans sa main. Alors, quand nous avons tremblé, nous devons ensuite prendre la parole de Dieu. Nous devons saisir fermement la parole de Dieu. Et il y a un passage très près de la fin du livre des psaumes qui est pour moi très impressionnant. Psaume 149, en commençant au verset 5.

0: Psalm 149.
1: Psaume 149.
0: Beginning at verse 5.
1: On commence avec le verset 5.
0: Let the saints be
1: joyful. Que les saints se réjouissent de la gloire, qu'ils exultent avec chant de triomphe sur leur lit. Je crois que les saints, ce sont les véritables croyants. Pour le mot saint, le mot hébreu est chassid. Combien d'entre vous ont entendu parler des juifs chassidiques, des juifs ultra-orthodoxes? Cela désigne quelqu'un qui tremble à la parole de Dieu, qui est totalement engagé pour elle. Que les saints se réjouissent de la gloire, qu'ils exultent avec chant de triomphe sur leur lit, que les louanges de Dieu soient dans leur bouche et la glaive à deux tranchants dans leurs mains, pour exercer la vengeance sur les nations, pour châtier les peuples, pour lier le roi avec des chaînes et leurs grands avec des sceptres de fer, pour exécuter contre eux le jugement qui est écrit. C'est une gloire pour tous ses fidèles. Si vous considérez que vous faites partie des saints, c'est une série d'affirmations étonnantes. Il est dit que nous devons avoir l'épée à double tranchant, qui est la parole de Dieu dans nos mains, les autres louanges de Dieu dans notre bouche, et avec cela, nous pouvons exécuter la vengeance sur les nations, la punition sur le peuple. Vous voyez-vous dans ce scénario? Réalisez-vous que c'est quelque chose que Dieu a pour vous? Lier leur roi avec des chaînes, leur noble avec des sceptres, je crois que ça signifie en partie les principautés sataniques qui gouvernent les nations, mais pas exclusivement. Puis il est dit au dernier verset, pour exécuter sur les nations le jugement qui est écrit. Et il est dit que cet honneur ou ce privilège est pour les saints. Avez-vous déjà réfléchi à cela? Dieu nous a donné le privilège d'exécuter le jugement sur les nations. Vous voyez, la vie de prière de beaucoup d'entre nous serait différente si nous commencions à nous voir sous ce jour. Il est dit pour exécuter le jugement écrit. Où se trouve le jugement écrit? Où trouvons-nous le jugement écrit? Exact. Levez-la. Exact. C'est dedans. Nous ne sommes pas ceux qui édictent le jugement. Dieu édicte le jugement. Mais nous avons le privilège d'exécuter le jugement sur les nations, sur leurs dirigeants. Autrement dit, nous avons une part unique et décisive à jouer dans l'histoire. Vous voyez combien c'est important, et je dois dire combien de nombreux chrétiens sont loin de commencer à comprendre tout ce que Dieu a prévu pour nous et tout ce qu'il attend de nous. Mais je voudrais souligner que nous n'édictons pas les jugements, nous trouvons les jugements dans la parole de Dieu écrite. Mais nous l'exécutons. Comment exécutons-nous les jugements de Dieu? Par quel mot unique? En proclamant exact, nous libérons les jugements de Dieu qui sont déjà écrits dans les Écritures. Nous les proclamons, nous sommes les héros. Nous nous tenons sur la place du marché du monde et nous disons « Oyez, oyez » et puis nous annonçons le décret de Dieu. Maintenant, je crois que je vais essayer d'être très pratique et terre à terre. Nous arrivons à la deuxième étape. Une fois qu'il a saisi le bâton, qu'a-t-il fait ensuite? Quand il est retourné en Égypte, il a étendu, il a exercé l'autorité qui était dans le bâton. J'aimerais vous dire que vous devez faire la même chose. Nous devons prendre la parole écrite de Dieu et l'étendre dans de nombreuses situations où l'autorité de Dieu est nécessaire. Et l'une des façons, je ne dis pas que c'est la seule, mais je crois que c'est la façon la plus efficace de libérer l'autorité de Dieu dans une situation, c'est de proclamer par la foi et sous l'onction du Saint-Esprit. Parce que rappelez-vous que la parole doit aller de pair avec le souffle. Mais quand les deux sont ensemble, quand le souffle de Dieu, l'Esprit de Dieu expulse la parole de Dieu par notre bouche, nous pouvons la libérer dans une situation donnée. Et elle aura alors l'autorité du Dieu Tout-Puissant dans cette situation. Vous voyez, Dieu n'est pas descendu de son trône, n'a pas pris le bâton de la main de Moïse et en lui disant, « Moïse, je le ferai. » C'est ce que la plupart d'entre nous, je pense, attendons de Dieu. Dieu dit, « Tu as le bâton, tu le fais. » Mais il est appelé le bâton de Dieu dans le livre de l'Exode. C'était le bâton de Dieu, mais c'est Moïse qui le tenait. Moïse l'a étendu. Moïse et Aaron ensemble. Cela ne faisait pas de différence si c'était Moïse et Aaron. C'était le bâton qui faisait le travail. Alors, je vais prendre maintenant un nombre de situations possibles, en commençant par celles qui sont purement personnelles et en continuant par celles qui sont nationales et internationales. Et je vais simplement vous montrer les différentes façons d'étendre le bâton. Maintenant, je vais demander à Ruth de revenir et de se tenir près de moi. Toutes les proclamations que nous allons faire maintenant sont des proclamations que nous faisons régulièrement dans notre vie de prière personnelle. Je vous le dis, notre culte personnel n'est pas toujours un moment très calme. Parfois, nous crions. Après tout, proclamer, c'est crier. Je ne dis pas qu'il y a plus de puissance en criant, cela dépend juste de la façon dont le Saint-Esprit vous pousse. Nous avons probablement entre 100 et 200 proclamations que nous faisons régulièrement. Et quand Ruth combatta pour sa vie, c'était notre arme numéro 1. Certaines de ces proclamations, nous les avons faites des milliers de fois. Vous voyez, si vous avez beaucoup de pensées et d'influences négatives dans votre entourage, le dire une fois simplement ne suffit pas. Peut-être que vous devrez continuer à le dire jusqu'à ce que vous le pensiez, jusqu'à ce que, quand n'importe quelle situation se présente, ce soit ainsi que vous réagissiez. Je suis d'un milieu britannique, comme la plupart d'entre vous le savent, et je dis aux Britanniques, donc je n'ai pas peur de le dire aux Américains, les Britanniques ont tendance à être extrêmement négatifs. Ils sont pessimistes par nature. Et j'étais pessimiste chez pessimiste. Dieu a dû graduellement me révolutionner. Il lui a fallu un bon moment. Mais l'une de mes étranges habitudes mentales, je crois que ça doit remonter à l'enfance, c'est que quand je suis dans une situation, je pense automatiquement à tout ce qui pourrait arriver de négatif et tous les problèmes qui pourraient surgir. Je monte dans une voiture et je pense à l'accident, etc. Peut-être que certains d'entre vous ont le même problème. Et j'ai utilisé l'arme de la parole de différentes façons, mais il y a un passage, je ne peux pas vous en donner la référence exacte, c'est dans Jérémie 29, et l'Éternel parle à Israël, et il dit, « Car je connais les projets que j'ai formés sur vous, dit l'Éternel, projets de paix et non de malheur. » Une autre traduction dit, « Des plans de prospérité et non de calamité, pour vous donner un avenir et de l'espérance. » Alors, chaque fois que je me retrouve à commencer à entretenir une image négative d'un désastre, je dis, « Seigneur, je te remercie parce que je sais que les plans que tu as pour moi, ce sont des plans de bonheur et non de malheur, des plans de prospérité et non de calamité, pour me donner un avenir et de l'espérance. » Et il se peut que je doive le dire plusieurs fois, mais à la fin, le négatif s'est dissipé. Et j'ai une attitude positive, forte et confiante. Je ne crois pas que Ruth et moi aient appris celui-là. Tu l'as pris? Non. Alors moi, je le dis. Ce n'est pas une proclamation de notre répertoire, mais cela va probablement le devenir. Mais en tout cas, l'Éternel dit, « Je connais le plan que j'ai formé pour toi. Plan de bonheur et non de malheur. Plan de prospérité et non de calamité. » Afin de te donner un avenir et de l'espérance. Vous commencez par le dire chaque fois que vous montez dans une voiture. Vous allez faire un bon voyage. Vous allez accomplir les choses que vous devez entreprendre. Votre attitude fait une grande différence. Cela fait une différence dans la façon dont les gens vous traitent. Vous rentrez dans une boutique et vous entrez dans cette attitude positive et ils vont faire quelque chose pour vous. Si vous entrez en vous attendant à des problèmes, à un mauvais service ou à de l'impolitesse, c'est probablement ce que vous aurez. Ok, c'est juste en passant. Mais comme je l'ai dit souvent aux gens, on ne payait pas plus cher pour cela. Nous allons maintenant prendre quelques modèles de proclamation. Mais tout d'abord, souvenez-vous que ce doit être le souffle accompagné de la parole. Autrement dit, ce doit être le Saint-Esprit. Et ensuite, ce que nous faisons, et je crois que c'est une bonne chose de le faire, c'est que nous la personnalisons. Alors, là où la Bible dit « vous », dites « nous ». Ainsi, nous disons que cela s'applique à nous, ici et maintenant. Nous allons commencer par la défense et voir ce qui se passe quand nous nous sommes attaqués. Et je pourrais continuer sur ce thème tout le reste de la session, mais je suis fatigué de traiter le thème des besoins. Tant de chrétiens ne vont jamais au-delà de leurs propres besoins. Alors je vais passer rapidement sur ce domaine et continuer sur ce que j'appelle le domaine de l'agression, quand vous ne vous défendez plus, mais que vous attaquez. Alors, supposons que vous avez beaucoup de mauvais pressentiments et vous pensez continuellement à ce qui pourrait se passer si vous mouriez. Je vais vous dire qu'il y a beaucoup de gens qui ont cette attitude. Certains sont ici ce soir. Et le docteur vous a dit, comme on l'a dit à Ruth, nous ne pouvons pas vous garantir que vous traverserez cela. Nous faisons de notre mieux. Voici un passage que nous avons dû utiliser des milliers de fois. Ruth, à un certain moment, gisait sur son lit et c'est tout ce qu'elle disait. Psaume 118, 17. Je ne pourrai pas, je vivrai et je raconterai les œuvres de l'Éternel. Je ne mourrai pas, je vivrai et je raconterai les œuvres de l'Éternel. Voulez-vous dire cela? Il ne faut pas beaucoup de mémoire, n'est-ce pas? Bien. Je ne mourrai pas, je vivrai et je raconterai les œuvres de l'Éternel. Encore. Je ne mourrai pas, je vivrai et je raconterai les œuvres de l'Éternel. Vous pouvez faire une chose pour voir si vous êtes vraiment ferme. Tournez-vous et mettez-vous face à quelqu'un, regardez-le en face et dites-lui, « Je ne mourrai pas, je vivrai. » Il faut une certaine pugnacité, ce que les Juifs appellent « chutzpah » ou « audace ». Je ne mourrai pas, je vivrai et je raconterai les œuvres de l'Éternel. Amen. Vous vous sentez mieux maintenant, n'est-ce pas? Maintenant, nous allons faire une supposition, et cela va vous arriver, comme ça arrive souvent aux pasteurs, qui sont particulièrement visés par cela. Beaucoup de gens vous critiquent, parlent contre vous, et certains prient contre vous. Que faites-vous? Notre remède est Ésaïe 54, 17. Si vous voulez le trouver dans votre Bible, nous allons le dire. Maintenant, nous le disons à notre façon, mais c'est basé sur cela. Toute arme forgée contre nous sera sans effet. Et toute langue qui s'élèvera en justice contre nous, tu la condamneras. Tel est l'héritage, le serviteur de l'Éternel. Tel est le salut qui vous viendra de moi, dit l'Éternel. Vous l'avez trouvé? Vous voyez comment on le personnalise? Nous allons le faire une fois encore. Je vais vous dire un secret qui n'est dans le plus. Tout le monde va savoir cela autour du monde, tôt ou tard. Nous disons cela chaque soir avant d'aller nous coucher. Bien. Toute arme forgée contre nous sera sans effet. Et toute langue qui s'élèvera en justice contre nous, tu la condamneras. Tel est l'héritage des serviteurs de l'Éternel. Tel est le salut qui nous viendra de moi, dit l'Éternel. C'est pourquoi nous condamnons la langue qui nous accuse, parce qu'elle accuse la justice de Dieu, vous voyez, et on perd toujours. J'aimerais dire juste pour clarifier la situation, suite à ce que nous venons de dire, que si quelqu'un a parlé ou prié contre nous, ou a cherché à nous faire du mal, ou nous lui pardonnons, et une fois que nous lui avons pardonné, nous le bénissons au nom du Seigneur. Vous voyez, nous remplaçons le négatif par le positif, parce que la Bible dit que si des gens vous maudissent, ne les maudissez pas en retour, bénissez-les. Paul dit de ne pas nous laisser vaincre par le mal, mais de surmonter le mal par le bien. La seule puissance assez forte pour vaincre le mal, c'est le bien. Donc vous devez apprendre à trouver le négatif et à le vaincre par le positif. Mais il faut que cela soit basé sur la parole. Bien. Supposons qu'on s'en prenne à notre ministère, ou c'est peut-être à notre maison, à notre famille. Nous avons un passage pour lequel nous sommes devenus assez connus dans Deutéronome, chapitre 33, versets 25-27. Deutéronome 33, 25-27. Que tes verrous soient de fer et d'airain, et que ta vigueur dure autant que tes jours. Nul n'est semblable au Dieu d'Israël. Il est porté sur les cieux pour venir à ton aide. Il est avec majesté porté sur les nuées. Le Dieu d'éternité est un refuge, et sous ses bras éternels est une retraite. Devant toi, il a chassé l'ennemi, et il a dit, extermine. Amen. Cela effraie vraiment Satan. Je vous le dis. Nous avons appris que nous devions le détruire. Dieu va le chasser, nous devons le détruire. Vous devez mettre votre pied sur le cou de l'ennemi. Nous n'allons pas entrer dans les détails, ils sont trop sanglants. Remarquez que nous ne parlons pas d'êtres humains. Nous parlons de forces spirituelles dans les lieux célestes, quand nous parlons de nos ennemis. Nos ennemis ne sont pas la chair et le sang. Votre pasteur n'est pas votre ennemi. Votre mari n'est pas votre ennemi. Vous le croyez peut-être parfois, mais il n'en est rien. Vous devez apprendre que nous ne combattons pas des êtres humains. Ces armes sont très puissantes, mais doivent être utilisées dans le bon contexte. Bien, supposons maintenant que vous ayez un besoin quelconque. Cela ne vous concerne pas, j'en suis sûr, mais supposons que cela arrive, financier, physique ou guérison. Nous avons une proclamation pour chacun. Tout d'abord, financier. 2 Corinthiens 9, 8. Et nous avons juste changé les mots un peu, mais la base est la version seconde. Et Dieu peut vous combler de toutes sortes de grâces afin que, possédant toujours en toutes choses, de quoi satisfaire à tous vos besoins, vous ayez encore en abondance pour toute bonne œuvre. Vous voyez, cela commence par deux mots simples. Dieu peut. Croyez-vous que Dieu soit capable? C'est important. Puis, il nous a dit ce qu'il est capable de le faire. Et c'est un verset tellement extraordinaire, on retrouve quatre fois le mot « tout » et le mot « abonde » ou « abondance » deux fois. On ne pourrait pas avoir plus d'abondance dans un verset que Paul a mis dans celui-là, et c'est la grâce. Remarquez cela, comment reçoit-on la grâce? Par quoi? Par la foi. Par la grâce, vous êtes sauvés à travers la foi, exact. Ce n'est pas quelque chose que nous gagnons. Cela ne dépend pas de notre salaire, bien que ça puisse être lié, mais nous la recevons par la foi dans la grâce de Dieu. Nous allons le dire encore une fois. C'est, je dirais, la base financière de notre ministère. Quand nous prions pour des finances, nous commençons sur cette base. Vous voyez, nous avons ensuite une attitude positive. Nous allons le dire encore une fois. Et Dieu peut vous combler de toutes sortes de grâces afin que, possédant toujours, en toutes choses, de quoi satisfaire à tous vos besoins, vous ayez encore en abondance pour toute bonne œuvre. Et supposons que vous ayez un défi, quelque chose que vous ne pouvez pas faire, c'est trop énorme. Vous n'en êtes pas capable, vous n'avez pas l'éducation, vous n'avez pas la force physique. Cela dépend de ce que c'est. Et pourtant, Dieu vous a mis au défi. Alors, nous avons recours à Philippiens 4, 13. Mais c'est la version prince. Il se trouve que je connais le grec et je crois que le Seigneur m'a donné une bonne interprétation du grec qui fait ressortir la signification bien mieux que n'importe quelle autre version que j'ai jamais entendue. Mais laissez-moi vous dire que n'est pas imprimé. Il y a des gens qui viennent me voir et me disent où on peut l'acheter. Vous ne le pouvez pas. Je peux faire toutes choses à travers celui qui me donne la puissance de l'intérieur. Je le redis. Je peux faire toutes choses à travers celui qui me donne la puissance de l'intérieur. J'utilise le mot puissance parce que le grec dynamis est normalement traduit par puissance. Il y a une source de puissance en vous qui est libéré par votre proclamation. Je peux faire toutes choses à travers celui qui me donne la puissance de l'intérieur. Je n'ai pas l'éducation, je n'ai pas la force, mais quand c'est la volonté de Dieu, quand c'est une tâche assignée par Dieu, celui qui est en moi, qui me fortifie de l'intérieur. Supposons maintenant que le problème soit la maladie. Notre favori est 1 Pierre 2, 24. Lui qui a porté lui-même nos péchés en son corps sur le bois, afin que, mort au péché, nous vivions pour la justice, lui par les meurtrissures duquel vous avez été guéri. Vous voyez, c'est au passé. Si vous remarquez, quand il est question de la guérison, de l'expiation, ce n'est jamais au futur. 700 ans avant que Jésus ne vienne, Esaïe disait, par ses meurtrissures, nous sommes guéris. Après l'expiation, en regardant en arrière, Pierre dit, par ses meurtrissures, nous avons été guéris. Cela vous donne une perspective totalement nouvelle. Cela ne signifie pas que vous cessez automatiquement d'être malade, mais cela vous donne une base différente sur laquelle d'affronter et défier la maladie. Et parfois, vous devez continuer à le dire pendant un bon moment. Vous devez simplement décider ce qui est le plus digne de confiance, la parole de Dieu ou vos symptômes. Maintenant, nous en arrivons à un domaine plus agressif. Nous allons parler de l'intervention dans les affaires nationales et internationales. Ruth et moi passons beaucoup de temps à prier en dehors de nos propres besoins pour différentes situations, pour la destinée des nations. Voici quelques passages qui vont vous encourager et vous aider. L'un de nos préférés, avec lequel nous finissons presque toujours, est Daniel chapitre 2, versets 20 jusqu'à 22 et 4, 34, 35. Le premier mot est dit par Daniel, le suivant par Nebuchadnezzar, mais le message est le même. Je vous redonne la référence, Daniel 2, 20, 22 et Daniel 4, 34, 35. Béni soit le nom de Dieu d'éternité en éternité. À lui appartiennent la sagesse et la force. C'est lui qui change les temps et les circonstances, qui renverse et qui établit les rois, qui donne la sagesse aux sages et la science à ceux qui ont de l'intelligence. Il révèle ce qui est profond et caché. Il connaît ce qui est dans les ténèbres. Et la lumière demeure avec lui. Celui dont la domination est une domination éternelle et dont le règne subsiste de génération en génération. Tous les habitants de la terre ne sont à ses yeux que néant. Il agit comme il lui plaît avec l'armée des cieux et avec les habitants de la terre. Et il n'y a personne qui résiste à sa main, et qu'ils lui disent, « Que fais-tu ?» Considérez que ces paroles viennent d'un empereur incroyant. Nebuchadnezzar, je crois qu'il était croyant à cette époque, mais pensez simplement à l'œuvre extraordinaire de Dieu dans la vie de Nebuchadnezzar. Cela devrait nous encourager à croire que Dieu peut changer le païen et le dirigeant mauvais. Si nous apprenons comment prier. Nous avons ensuite deux passages de deux chroniques. Chacun fait un seul verset. Nous le prendrons de la seconde. Et ce sont tous les deux des prières. Ainsi, si nous voulons prier, disons, pour la situation au Moyen-Orient ou n'importe où ailleurs, avant de prier particulièrement, souvent nous faisons ces prières parce qu'elles nous aideront pour démarrer. Bien, où en sommes-nous? 2 Chroniques 14, 10. Éternel, toi seul peux venir en aide, aux faibles comme aux forts. Viens à notre aide, Éternel notre Dieu, car c'est sur toi que nous nous appuyons et nous sommes venus en ton nom. Contre cette multitude, Éternel, tu es notre Dieu. Bien, c'est OK. Nous avons fait cela. Il est temps maintenant. Nous n'avons pas fait cela. Je n'ai pas cela. J'ai fait une gaffe. Désolé. Je laisse la dernière partie. Refaisons cela. Éternel, toi seul peux venir en aide, au faible comme au fort. Viens à notre aide, Éternel, notre Dieu, car c'est sur toi que nous nous appuyons et nous sommes venus en ton nom contre cette multitude. Éternel, tu es notre Dieu, que ce ne soit pas l'homme qui l'emporte sur toi. Puis, 2 Chroniques 20, verset 6. Et il dit, Éternel Dieu de nos pères, n'es-tu pas Dieu dans les cieux? Et n'est-ce pas toi qui domines sur tous les royaumes de nos nations? N'est-ce pas toi qui as en main la force et la puissance et à qui nul ne peut résister? Amen. Ruth a raison. Et j'ai tort, mais en fait, je dis la version prince. Vous avez le message. Nous allons voir maintenant le psaume 23, versets 8 à 12. Nous devons aller assez vite maintenant. C'est une affirmation extraordinairement puissante quand vous priez pour la situation mondiale. Que toute la terre craigne l'Éternel. Que tous les habitants du monde tremblent devant lui. Car il dit, et la chose arrive, il ordonne, et elle existe. L'Éternel renverse les desseins des nations. Il anéantit les projets des peuples. Les desseins de l'Éternel subsistent à toujours, et les projets de son cœur de génération en génération. Heureuse la nation dont l'Éternel est le Dieu. Heureux le peuple qu'il choisit pour son héritage. Autrement dit, qui va gagner en fin de compte? Les nations dont l'Éternel est le Seigneur. Tous les plans des Nations Unies, des gouvernements, n'ont aucun sens s'ils sont contraires au plan de Dieu. Bien, nous allons faire quelque chose en relation avec le Moyen-Orient. Orient pour terminer. C'est l'une des zones pour lesquelles nous prions le plus. Vous n'avez peut-être pas exactement le même fardeau, mais vous pouvez prendre ces principes et les appliquer à votre situation. Je vais vous faire remarquer tout d'abord que le Moyen-Orient et l'Afrique du Nord sont indubitablement la zone la plus difficile à pénétrer pour l'Évangile. Et il y a une raison très importante. Et c'est une raison qui souligne la puissance de la proclamation. Vous savez probablement que de chaque mosquée, il y a une proclamation cinq fois toutes les 24 heures qui dit « Il n'y a pas d'autre Dieu qu'Allah et Mahomet est son prophète, etc. » Et bien entendu, Allah n'est pas le Dieu de la Bible. Le calendrier musulman commence environ 627 avant Jésus, après Jésus-Christ. Il existe donc depuis plus de 1300 ans. Je vais faire un petit calcul avec vous. Si cela a été fait tous les jours pendant 1300 ans ou plus, cela fait... Je vais vous calculer cela.
0: That would be 474,500 years.
1: Ça ferait 474 500 jours. Arrondissons à un demi-million de jours. Et elle est faite cinq fois par jour, chaque jour. Cela fait donc 2,5 millions de fois que cette proclamation a été faite de chaque mosquée. Et vous prenez le nombre de mosquées, et j'imagine qu'il doit y avoir au moins une demi-million de mosquées en Afrique du Nord et au Moyen-Orient, vous obtenez des milliards de fois. Pourquoi y a-t-il une telle puissance antichrétienne sur cette zone plus que n'importe quelle autre zone de la Terre? Quelle en est la cause? C'est la proclamation. Vous voyez, la puissance de la proclamation négative ou positive. Comment pouvons-nous vaincre la puissance de toutes ces proclamations négatives? Que devons-nous faire? Faire les proclamations positives. Nous allons donc vous donner un exemple. Et souvenez-vous juste au cas où vous diriez que c'est une tâche sans espoir, quand Moïse a été confronté aux magiciens égyptiens et qu'ils ont tous lancé leur bâton par terre et qu'ils sont tous devenus des serpents. Vous savez ce qui s'est passé? Le serpent de Moïse a mangé les serpents des Égyptiens. Ainsi, notre proclamation vint toute proclamation négative si nous savons comment le faire. Alors, nous allons en faire deux spécifiquement par rapport à Israël et sa terre qui sont bibliques. La première est du psaume 125, verset 3. Le sceptre de la méchanceté ne restera pas sur le pays accordé aux justes. OK? Qu'est-ce que le sceptre de la méchanceté dans ce contexte? L'islam. Quel est le pays accordé aux justes? Le pays accordé au peuple de Dieu. La Bible dit que peu importe ce que disent les politiciens, peu importe ce qu'ils font, le sceptre de la méchanceté ne restera pas sur le pays accordé aux justes. Maintenant, vous devez le dire ça dans la foi. Quand vous tout semble être contre vous, c'est le temps de le dire. Vous étendez ce bâton et votre serpent va manger le serpent des magiciens. Puis, psaume 129, versets 5 et 6, qu'ils soient confondus et qu'ils reculent tous ceux qui haïssent Sion, qu'ils soient comme l'herbe des toits qui sèche avant qu'on l'arrache. Et je ferai remarquer à tous ceux qui haïssent Sion qu'ils ne vont jamais atteindre la maturité, ils ne vont jamais atteindre leur pleine stature, ils vont se faner avant d'avoir grandi. C'est la parole de Dieu et cela va arriver. Et enfin, laissez-moi vous donner un passage de plus sur la restauration d'Israël dans Jérémie 31. Et nous allons agir en fonction de cela. Si nous avons le temps, nous allons en parler. Au moins, nous ferons de notre mieux. Jérémie 31. Il est dit au verset 7, « Car ainsi parle l'Éternel, poussez des cris de joie sur Jacob, éclatez d'allégresse à la tête des nations, élevez vos voix, chantez des louanges et dites, Éternel, délivre ton peuple, le reste d'Israël. » Si vous prenez sa parole, il est dit, « Chantez, criez, proclamez, louez et priez. » Il y a cinq choses, « Chantez, criez, louez, proclamez et priez. » Proclamez à l'une d'entre elles. Puis il est dit au verset 10, Nation, écoutez la parole de l'Éternel et publiez-la dans les îles lointaines, entre autres le Floride. Dites, celui qui a dispersé Israël le rassemblera et il le gardera comme le berger garde son troupeau. C'est ce que nous disons au Moyen-Orient dans cette situation présente. Le même Dieu qui a dispersé Israël va le rassembler et va le garder comme un berger garde son troupeau. Disons cela, voulez-vous? Celui qui a dispersé Israël le rassemble et le gardera comme un berger garde son troupeau. Maintenant, pourquoi ne pas faire ce que la Bible dit? Nous arrivons à la fin du message. Pourquoi ne pas se lever, proclamer, louer, crier et nous montrer heureux? Allez, car aide-nous pour la louange, la proclamation et le cri.
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Bienvenue à notre émission La Pensée de la Semaine. La Pensée de la Semaine d'aujourd'hui, nous la tirons des écrits de notre bien-aimé Cory Dix Boom. Il est à préciser que cette pensée, nous la ferons, excusez-moi, de la tautologie, je voulais dire, nous allons la faire passer toute la semaine. Pourquoi? Parce que ce matin, le Seigneur m'a parlé de la fidélité. Quand j'étais en train de choisir la pensée d'aujourd'hui, je suis tombé sur cette pensée. Donc, je répète, nous tirons la pensée du jour des écrits de notre bien-aimé Cory Dix Boom. Grande est sa fidélité. C'est le titre de notre pensée du jour. Car lui-même a dit, je ne te quitterai jamais et je t'abandonnerai jamais. Hébreux chapitre 13, 5e verset. Tout le monde l'a fait. C'est couché avec le poids du monde sur nos épaules à cause d'un péché commis pendant la journée. La nuit sera certainement longue si nous ne réglons pas rapidement nos comptes avec Dieu et les autres. Éphésiens chapitre 4, verset 26. Mais même si nous confessions nos péchés à Dieu, 1 Jean chapitre 1er verset 9, et réservions son pardon, il y a un facteur de découragement. Personne n'aime décevoir un bon ami. Surtout ce bon ami, comment aurions-nous pu être ainsi? Comment pouvons-nous affronter le Seigneur Jésus le matin après avoir échouer à lui être fidèle aujourd'hui? En nous sentant comme Pierre la nuit de ces trois trahisons, nous nous tournons et traversons une nuit agitée avec un sommeil minimal. Avec la lumière du matin, il nous apparaît, le Seigneur est juste au milieu d'elle. Il ne commettra pas d'injustice. Chaque matin, il met en lumière sa justice. Il ne faillit jamais. Sophonie, chapitre 3, 5e verset. Toute la nuit, Dieu a été fidèle à sa promesse de ne pas nous abandonner, ni de nous délaisser, et de nous accueillir avec miséricorde sans faille à chaque nouveau matin. N'oubliez jamais, même si nous pouvons lui faire défaut, il ne peut se renier. De Timothée chapitre 2 verset 13. Ses miséricordes ne manquent jamais. Grande est sa fidélité. Laissez les promesses de Dieu briller sur vos problèmes. Bien-aimés dans le Seigneur, vous devez savoir que la vie chrétienne est basée sur des principes. Et parmi ces principes, il y en a un qui détaille. Ce principe, c'est la fidélité de Dieu. Quand vous lisez les Écritures du Nouveau Testament jusqu'à la Nouvelle Alliance, ou de l'Ancien Testament jusqu'au Nouveau Testament, de l'Ancienne Alliance jusqu'à la Nouvelle Alliance, s'il y a un mot qui m'a toujours intrigué, dont je suis l'objet à expérimentation quotidienne depuis des dizaines et des dizaines d'années, c'est la fidélité de Dieu. Dieu, c'est un Dieu fidèle. En aucun moment, en aucun jour, il va vous délaisser. Et là, c'est l'élément préféré de Satan. Pourquoi? Parce que très souvent, il ne nous fait pas voir cette fidélité-là. Très souvent, l'ennemi de nos âmes lutte à tout prix, Mordecus, pour que les chrétiens ne comprennent pas que Dieu est fidèle. Si nous lisons les Écritures, nous prenons de Pierre, plutôt nous prenons Timothée chapitre 2, versets 9 à 11, il nous dit clairement qu'en son nom, tout genou fléchit, dans les cieux, sur la terre, sous la terre, et toute langue confesse qu'il est Seigneur. Comprenez un peu la profondeur, l'excellence de la révélation cachée dans ce verset. Pas
veut nous dire tout simplement, il n'y a aucune situation qui pourra t'écraser. Aucune situation qui pourra te mettre à terre. Aucune situation qui pourra t'emporter. Pourquoi? Parce que celui qui vit en toi et c'est celui qui a tout vaincu. Alors, chaque jour, matin, soir, nuit et jour, comme notre bien-aimé Corinne Dixboom nous l'a dit, nous devons comprendre qu'il renouvelle sa bonté. Chaque jour, il y aura le soleil, chaque nuit, il y aura la lune. Et quand vous voyez les deux astres, c'est pour nous dire tout simplement, il demeure fidèle. Peu importe la situation qui est l'objet à ta difficulté, j'aimerais te dire aujourd'hui, toute cette semaine, j'aimerais te dire qu'il est vraiment fidèle. Je l'ai expérimenté. Si aujourd'hui je peux parler de lui, c'est parce que je vis dans sa fidélité. Et j'aimerais que tu comprennes cela. Rien ne sert de courir à gauche, à droite. Rien ne te sert d'aller bâtir des hôtels par-ci, par-là, dilapider ton argent, donner ses sous, cela. Ce qu'il demande de toi, tout simplement, c'est de lui faire confiance, parce qu'il est réellement fidèle. Prions. Dieu Tout-Puissant, nous venons à toi ce matin, ce soir, nous remettre et croire à ta fidélité. Car toi, tu nous dis que tu ne nous abandonneras pas et tu ne nous délaisseras point. Et tu nous dis encore que, en ton nom, tout genou fléchit. Peu importe ce qui traverse mon frère, ma soeur, oh Dieu, adversité, problème de santé, problème financier ou quoi, problème de couple, problème de fertilité. Seigneur, ta parole est claire. Ta parole nous dit qu'en ton nom. Et nous venons soumettre ce problème-là sous ton autorité, afin que la victoire soit claire et nette dans la vie de ceux qui m'écoutent maintenant. Au nom de Jésus-Christ, nous avons ainsi prié. Amen. Bienvenue dans le Seigneur, que nous bénisse et nous souhaitons bonne journée ou bonne soirée, dépendamment de là où vous nous écoutez. On se retrouve la semaine prochaine.

Bienvenue à notre émission. C'est Axel Thibault Féfé. Prions. Tendre Papa, nous te disons merci. Merci pour ta présence. Merci pour la présence du Saint-Esprit. Merci pour tout ce qui sera dit en ce lieu. Merci pour ta parole qui va nous amener dans l'excellence de la révélation, surtout de la compréhension de ta volonté. Nous te rendons grâce pour cela. Au nom puissant de Jésus que nous avons ainsi prié. Amen. Amen. C'est merveilleux. Nous allons continuer la suite de notre émission sur la place de la femme dans l'Église. La fois passée, nous avons compris, c'était la première partie, nous avons compris que la pensée de Dieu est que la femme puisse jouer un rôle de premier plan, au même titre que l'homme. C'est très important, certes qu'on dit cela, ça choque certaines personnes, elles ont du mal, personne bien sûr, elles ont du mal à comprendre cela. Ben, vous allez comprendre, vous allez saisir la pensée de Dieu. Je pense, dans cette seconde partie, Dieu va vous donner un certain éclaircissement au sujet de la femme, dans la pensée même de Dieu. Il est important de soulever que dans le réseau Mediacris, il y a certains de nos partenaires qui pensent d'une façon contraire à la mienne. Et cela ne change en rien notre collaboration, vous savez. Je pense que j'ai cette faveur de la part de Dieu d'avoir au moins son assentiment, donc l'assentiment de Dieu pour travailler en collaboration avec tous ces orateurs que vous écoutez matin, soir, nuit et jour sur notre réseau. Revenons sur notre sujet. Dans la fois passée, nous avons appris que, en fait, Jésus-Christ symbolise la fin de la loi et le commencement de la loi de la grâce. Retenez-le bien. Je répète encore, je pense que c'est une phrase que beaucoup de gens vont utiliser. Jésus-Christ est le symbole, en fait, de la fin de la loi de Moïse et du début de la loi de la grâce. Vous comprenez ? En Jésus commence la loi de la grâce et la mort de la loi de Moïse. Raison pour laquelle, je pense, pendant 3 semaines, c'est amplement suffisant. Vous avez écouté, réécouté la première partie de notre émission. Raison pour laquelle, dans la première partie, nous avons lu 2 versets. Le premier verset, c'était dans Luc chapitre 7, verset 38. Donc Luc chapitre 7, verset 38, où on nous parle de la femme avec la perte de sang. Et vous avez compris que selon la loi de Moïse, comme nous avons lu la loi de Moïse, c'était dans Lévitique. Non, la femme avec la perte, c'est Luc chapitre 8, verset 43. Je répète, Luc chapitre 8, verset 43. Nous avons lu ensemble dans Lévitique la loi de Moïse qui interdisait complètement à la femme ayant ses menstruations de toucher l'homme. Tout ce que cette femme avec menstruation pouvait toucher, c'était tout à fait souillé. Il fallait nettoyer ça ou jeter. Mais là, il y a une femme souffrant pendant tant d'années de métrorragie, prit la décision de toucher Jésus. Cela symbolise tout simplement qu'elle est allée à la source de la grâce. Voyez-vous? Et cette grâce-là, ne fait pas distinction de sexe. Et ensuite, nous avons parlé dans Luc, l'évangile selon Luc, chapitre 7, 38e verset, de la femme au nom de Marie Magdala, je pense, oui, la femme prostituée, la femme de mauvaise vie, qui, rien que l'humilité, je répète, rien que l'humilité de Jésus, fut que cette femme, comme la femme avec la perte de sang, elle alla se jeter aux pieds de Jésus. Voyez-vous, comme la femme avec la perte de sang,
Et celle-là n'a même pas confessé ses péchés. Voyez-vous, elle n'a même pas demandé une délivrance qu'on chasse l'esprit de prostitution, d'impudicité ou autre. Mais elle a touché la source de la grâce qui la libéra de tous ses liens. Elle devint disciple de Jésus. Certes, on n'avait pas cité d'autres personnes considérées comme disciples aussi, voyez-vous pas, mais elle fit partie des disciples de Jésus, cette femme-là. Voyez-vous, et on peut passer, mais je pense que nous allons faire une émission, la loi, c'est cette femme, lors de notre émission, l'ère de la décision, parce que c'est extraordinaire. Cette femme ne demanda pas à quelqu'un la permission. Elle alla apporter ses péchés aux pieds de Jésus. Et la Bible nous dit, elle ôta son voile, elle essuya Jésus avec ses pieds. Voyez-vous, c'était impossible à une femme, en dehors de son mari, à l'époque de Jésus, d'être dévoilée. Mais cette femme enleva son voile en présence du monde. Et pire encore, Jésus dit, partout où l'évangile serait prêché, on parlera de cette femme. Écoutez, l'excellence de la révélation. Déjà, une femme sans voile et on parlera de cette femme. Comprenez que nous sommes dans la loi de la grâce, où la femme est considérée au même pied d'égalité, au même titre que l'homme. Pas de différence. Et ensuite, nous avons parlé de la mission quand Jésus a dit à ses disciples d'aller, et il avait la femme aussi, les femmes qui étaient là, ou on peut simplifier la femme aussi, donc incluant toutes les femmes, la femme aussi était là. Voyez-vous? Et même quand Jésus dit aux disciples, avant d'aller, nous l'avons lu là, avant d'aller enseigner, apporter la parole, de prendre autorité sur les personnes que vous annoncerez la parole. C'est ça que le Seigneur a dit. Enseignez, apprenez-les à observer mes prescriptions. Donc, prendre autorité sur eux en enseignant. La femme aussi était là. Nous l'avons dit, nous l'avons démontré. Elle a eu la même promesse, la même mission, le même Saint-Esprit. Et je me rappelle encore, pour enchérir, j'ai dit que la femme n'a pas eu le Saint-Esprit pour allaiter le bébé, ou exceller dans les lits avec son mari, ou balayer la maison, ou exceller en cuisine ou autre chose. Non! Elle a eu le Saint-Esprit pour travailler dans le ministère. Et vous allez découvrir ça bientôt. Voyez-vous? Et ensuite, nous avons terminé avec Paul. Et ce que Paul a dit, je vous ai dit, c'est la prophétie à ce temps de la fin, où la femme, au même pied d'égalité que l'homme, annoncera la parole de Dieu. Nous allons y retourner sur ça plus tard. Alors, aujourd'hui, nous allons parler, nous allons toujours continuer. Nous allons lire Jean chapitre, l'évangile selon Jean chapitre 20, verset 17. Permettez-moi d'ouvrir ma Bible aussi. Évangile selon Jean. Chapitre 20, verset 17. On avait lu ce verset la fois passée. Nous allons relire ce verset aussi. Et je pense que ça va être encore une bénédiction parce que là, il y a un plus de révélation venant de Dieu. Qui nous a été accordé. Jésus lui dit dans Jean chapitre 20, verset 17, Jésus lui dit, ne me retiens pas, car je ne suis pas encore monté vers le Père, mais va dire à mes frères que je monte vers mon Père, qui est aussi votre Père, vers mon Dieu, qui est aussi votre Dieu. Et ici, nous avons eu cette grande révélation qui bat en brèche complètement ce message diabolique où on vous accèle matin soir en disant votre lignée, vous êtes sous la malédiction, les diables. Frère, je vous ai dit clairement, quittez ce genre d'église, vous ne serez jamais épanoui.
vous allez perdre votre temps et plus tard vous allez comprendre que ces gens ont volé votre temps, ils ont volé votre argent, d'autant plus qu'ils adorent toujours des enveloppes, ils ont tout volé. Parce que la Bible est claire, frère. On va entrer encore en profondeur, je pense, lors de notre émission Parole d'encouragement. Je vais prendre au moins 5 à 10 minutes pour parler de ces versets, mais j'aimerais brosser quand même esquisser quelques révélations là-dessus. Comprenez que Jésus vous dit la même chose que Pierre, dans 1 Pierre chapitre 1, verset 20, qui dit que vous n'êtes pas né de votre père mortel, mais vous êtes né de la parole de Dieu qui est incorruptible. Donc, en esprit, vous n'avez rien du tout à voir avec les liens de famille ou ceci. Donc, tout ce que ces gens disent, ce sont des inventions venues du monde des ténèbres. Et pour vous prouver que cela vient du monde des ténèbres, ce message des liens de ceci, concernant les disciples, je parle des disciples. Un disciple, c'est quelqu'un qui a pris la résolution d'abandonner sa vie entre les mains de Jésus. Tomber ou pas, relever ou pas, mais plutôt tomber, relever, chuter, relever, oui. Mais le fait qu'il ait pris la décision, qu'il ait pris la décision d'abandonner sa vie entre les mains de Jésus, ça fait de lui un disciple. Donc, sa vie, son style de vie est lié à la parole de Dieu. Voyez-vous? C'est ce qu'on appelle être disciple de Jésus. Pierre a dit ça. Jean, dans 2 Corinthiens, chapitre 5, verset 17, il dit, « Ceux qui sont en Christ sont nés de nouveau. Les choses anciennes sont passées, sont de nouvelles créations. » La même chose que Pierre a dit, et la même chose que Jean a dit aussi, dans 1 Jean, chapitre 4, verset 4, qui dit, petits enfants, vous êtes de Dieu, donc vous provenez de Dieu. Votre origine, vous tirez ça de l'essence même de Dieu. Celui qui est en vous est plus grand que celui qui est dans le monde. Donc vous voyez, ces disciples-là ont compris ce que Jésus-Christ lui-même dit dans Jean chapitre 20, verset 17, où il dit que vous êtes devenus mes frères. Il n'y a plus de différence. Et Dieu est devenu votre papa, raison pour laquelle moi je parle de papa, je ne parle pas de père. Oui, je dis deux fois père, mais je parle plus de tendre papa, tendre père, papa. Il y a des chrétiens qui n'ont pas le courage d'appeler Dieu papa. Mais Jésus vous dit qu'il est devenu votre papa. Et il est incompréhensible, anormal de voir des pasteurs qui viennent vous imposer des malédictions. À qui? Aux disciples de Jésus. Ce n'est pas biblique. Allez poser la question à ces gens. Pourquoi ils n'osent pas vous parler de ça dans la Nouvelle Alliance? Pourquoi ils se cantonnent que dans l'Ancienne Alliance? Ce qui vous prouve que ce sont des disciples de Satan. Et à la fin, vous qui les suivez, vous irez passer votre séjour éternel en enfer. C'est ça la séduction de Matthieu 24, 24. Il n'y a pas d'autre séduction. La séduction de Matthieu 24, 24, c'est quoi? Des gens qui vont se présenter à vous comme étant les casseurs de malédiction de vos vies. Et ils disent... Aujourd'hui, je brise la malédiction. Mais ils n'osent pas vous dire clairement qu'il n'y a plus de malédiction parce que Jésus vous a affranchi. Et la Bible dit ça clairement qu'il a porté vos malédictions. Nous fermons la parenthèse. Nous allons reparler de ça encore lors de notre émission. Ça ne passe plutôt parole d'encouragement. Ici, la plus grande révélation après la résurrection de Jésus, c'est cette révélation où Jésus vient dire à l'homme que tu es, à la femme que tu es, que tu fais partie de sa famille. C'est extraordinaire. Et vous allez voir, cette révélation, Jésus accorde cette révélation à la femme. Nous voyons encore, quand vous remontez plus haut, vous allez voir qu'il y a des disciples qui sont venus voir le tombeau de Jésus. Ils sont même entrés, ils n'ont rien vu. Mais c'est la femme dont le cœur était réellement tourné vers Jésus qui a, en regardant à l'intérieur de la tombe, ou du tombeau plutôt, a vu des anges qui étaient là. Et en se retournant, elle a remarqué que le maître était là, parce que Jésus va l'appeler par son nom. Mais il y a une spécificité dans ce message. Jésus envoie Marie uniquement vers ses disciples. Voyez-vous? Donc, ce message de la révélation de la personne de Jésus, qu'on peut qualifier de l'œuvre de la croix,
est un message qui est réservé aux disciples. Donc, tous ces pasteurs-là que vous voyez qui vous parlent des démons, des sorciers, de ceci, ça existe. Mais qui dit aux disciples, aux gens qui ont abandonné leur vie à Jésus, qui sont sous la malédiction, la lignée familiale, les gens du sang, ce ne sont pas des disciples de Jésus. Parce que ce message que nous annonçons, ce n'est pas le message de la Vierge folle. C'est le message de la Vierge sage. C'est le message du chrétien dont Paul dit dans Éphésiens qui doit atteindre la maturité, qui doit ressembler à Jésus. Pourquoi? Parce que Jésus dit dans Jean 20, 17, allez dire à mes frères. Tu vois, c'est ce chrétien-là qui est frère de Jésus, sœur de Jésus, qui comprend qui est Jésus, qui a la révélation de la personne de Jésus. Mais les gens qui n'ont pas la révélation de Jésus-Christ, ils vont vous parler toujours à vos disciples, à vous qui marchez réellement dans la crainte de Dieu. Ils vont vous parler toujours des liens de famille. Vous êtes né de telle famille. Voilà, dans votre famille, il y a ceci. Parce qu'ils ne comprennent même pas ce que Jésus-Christ dit dans Jean 20, 17. Tu peux avoir le doctorat en théologie. Si tu n'as pas cette révélation, tu ne vas rien comprendre. Tu peux lire la Bible matin, soir. Eh oui, eh la connaissance. Mon ami, je vois il y a des gens qui lisent la Bible matin, soir. Ils vous accorderont pas cette connaissance, cette révélation. Ça vient que de Dieu. Jean 20, 17, c'est l'une des plus grandes révélations se trouvant dans la Nouvelle Alliance. Et c'est Dieu qui révèle cela à la femme. Et c'est la femme qui doit apporter cette révélation et qui va l'apporter à qui? Aux disciples, aux véritables disciples de Jésus. Alors, soulignez bien, c'était la femme. Alors, nous allons lire ensemble Luc chapitre 2, verset 36. Il s'agit de Anne, la prophétesse. Lisons Luc 2e chapitre, verset 36. Il y avait aussi une prophétesse appelée Anne, qui était la fille de Pénoul, de la tribu d'Asser. Elle était très âgée. Elle avait vécu 7 ans avec le mari qu'elle avait épousé dans sa jeunesse. Puis, demeurée veuve, elle était parvenue à l'âge de 84 ans. Elle ne quittait pas le temple, mais elle servait Dieu jour et nuit. Elle jeûnait et elle priait. Elle arriva à ce moment et se mit à remercier Dieu. Et elle parla de l'enfant à tous ceux qui attendaient que Dieu délivre Jérusalem. Ici, on nous parle d'une prophétesse. Et comme je l'ai dit déjà antérieurement à l'émission d'aujourd'hui, vous allez remarquer dans la Bible, dans la Nouvelle Alliance, on parle que de deux prophétesses. Dans les évangiles plutôt, on parle que de deux prophètes. Je répète, dans les évangiles, on parle que de deux prophètes. Voyez-vous? On parle de Jean-Baptiste et on parle d'Anne. Alors, moi, j'aimerais que les gens qui disent que la femme ne doit pas prêcher, qu'ils ouvrent bien leurs oreilles. Dans les évangiles ou dans la Nouvelle Alliance, les évangiles, on parle de deux prophètes. Je parle dans les évangiles. On parle de deux prophètes. On parle de Jean-Baptiste et Anne. Je vous poserai la question. Pourquoi dans les évangiles, on parle que de deux prophètes? Un homme et une femme. Et la femme s'appelle Anne. Lisez Luc chapitre 2, verset 36. Et 36 à 38. Et vous allez voir, cette femme, la Bible nous dit que, en lisant le verset 37, verset partie B, on nous dit, elle ne quittait pas les temples, mais elle servait Dieu jour et nuit. Alors, je vais vous poser la question. À l'époque des pharisiens, des misogynes, des hommes qui considéraient que l'homme et la femme étaient une personne sous-homme, on peut dire, comment ils ont permis à cette femme d'exercer ce ministère? Comment ils ont permis à Anne d'être là dans le temple? Alors, je vais vous poser la question. Qu'est-ce que Anne faisait dans le temple? À 80 ans, à 80 ans, est-ce qu'elle balayait? Est-ce qu'elle cuisinait? Mais la Bible dit qu'elle servait Dieu. Elle jeûnait même, elle priait.
nuit et jour. Mais la Bible dit clairement qu'elle était une prophétesse. Imaginez-vous qu'un pharisien autorise une femme à prophétiser ou dans les temples, donc elle devait avoir réellement un message venant de Dieu, attesté par les pharisiens que oui, c'est Dieu qui parle au travers d'elle. Toi, tu ne veux pas reconnaître le ministère de la femme. Quand déjà, quelqu'un comme un pharisien reconnaît à une femme qu'elle exerce réellement un ministère venant de Dieu, et toi, tu dis le contraire, là, ça pose problème. Pire que ça, elle existait ce ministère où dans les temples même, pas l'extérieur, dans les temples. Donc, ils ont reconnu en elle l'autorité. C'est pas fini. Toi et moi, est-ce que nous allons accepter ce que je vais dire ou pas? Un prophète dans l'ancien temps, il représentait quoi? Je vais vous dire, et je pense que cette révélation va être répercutée comme les autres un peu partout, voire au-delà même de la francophonie. Un prophète dans l'ancienne alliance représentait les cinq ministères. En lui, il avait les cinq ministères. Donc, le ministère prophétique de l'ancienne alliance incluait les cinq ministères. Il était docteur de la parole parce que c'est quelqu'un qui expliquait la parole de Dieu au peuple. Il était pasteur. C'est quelqu'un qui donnait des instructions, conseillait les gens. Il était évangéliste, parce qu'il a ramené les hommes à Jésus, plutôt au Seigneur, au Dieu Tout-Puissant. Lisez Jean-Baptiste, vous allez voir. Il était docteur, parce qu'il expliquait aussi la parole. Il était apôtre, parce qu'on avait besoin du prophète avant d'établir des lieux pour le sacrifice en dehors du temple ou autre chose ou ailleurs. On avait, lisez la Bible, vous allez voir, on avait besoin du prophète. Même qu'il y avait des conquêtes, c'est le prophète qui devait établir toute chose. Donc, les prophètes dans l'ancienne alliance jouaient les cinq ministères. Et cette femme qui introduit Jésus auprès du monde, ce n'est pas un homme qui a introduit Jésus. Personne ne savait que le Messie était né là, en dehors de Marie, Marie et Joseph. Mais cette femme a la responsabilité, venant de Dieu, d'introduire le Maître Jésus auprès du monde. Et quel monde? Les gens qui attendaient la délivrance de Jérusalem. Et cette expression veut dire une délivrance spirituelle et non politique, parce qu'il y a des gens qui attendaient la délivrance politique, administrative, donc être libérés de main des Romains. Mais ici, quand on parle des gens qui attendaient la délivrance de Jérusalem, on dit les gens qui attendaient l'établissement du royaume de Dieu. La même chose que Marie de Magdala a fait avec les disciples quand Jésus lui est apparu. Voyez-vous l'excellence de la révélation. L'alpha et l'oméga. Le premier et le dernier. Le commencement et la fin. Qui dit mieux? La même chose au commencement, la même chose à la fin. Et la même chose a été prophétisée par Pierre. Waouh! Aïe. L'obèse mystique. Bon, je n'ai pas parlé en langue, j'ai dit la parole de Dieu est extraordinaire. Alors, c'est pas fini. Nous allons lire, il nous reste peu de temps. C'est toujours un problème de temps, mais je vais lire rapidement. Je pense qu'on va terminer cette partie. Et la troisième partie va consister avec les G. Je ne permets pas à la femme, vous allez comprendre que c'est un G personnel qui n'engage que la personne de Paul. On va vous expliquer au vu de la parole de Dieu. La parole de Dieu s'explique par elle-même. On n'est pas sorti, il n'y a pas eu de supposition, on est resté que dans la parole de Dieu. Alors, nous allons lire ces versets pour clore. Je vous ai dit que dans l'ancienne alliance, nous allons entrer dans une partie extraordinaire. Voyez-vous, j'aime la présence de Dieu.
J'aime l'excellence de la révélation, voyez-vous. Et je bénis toujours l'Éternel de cette grâce-là, de cette faveur. Quand tu aimes réellement Dieu, Dieu va vous accorder sa faveur. Il va t'accordera des dons, il t'accordera des révélations, il va ouvrir différentes portes de bénédiction dans ta vie. Donc c'est pour cela que je dis toujours aux chrétiens, bâtissez avec Dieu, vous allez bien achever votre course. N'achevez pas votre course en regrettant, non. Alors ici, vous aurez la primeur d'une révélation qui n'a jamais été dite. On vous a expliqué que le cinq ministères était dans le ministère prophétique, dans l'ancienne alliance. Et Paul, Pierre ici, dans 2 Corinthiens, dans Actes chapitre 2, verset 18, où il révèle les événements de ce temps de la fin. Hein? Et ici, vous voyez, il prend l'homme et la femme. L'homme et la femme, au même pied d'égalité. Contrairement à ce que les gens peuvent dire, au même pied d'égalité. Mais vous allez maintenant, je vais vous plonger dans l'excellence de la révélation. Vous allez comprendre cela. Oui, ils ont vite Actes chapitre 2, verset 17 à 18. Voici ce qui arrivera dans les derniers jours. Dit Dieu. Donc, Dieu qui parle. Écoutez bien. Dit Dieu. Je répandrai mon esprit sur tout être humain. Vos fils et vos filles deviendront prophètes. Je parlerai par des visions à vos jeunes gens et par des rêves à vos vieillards. Je vais expliquer les autres versets plus tard. Verset 18, ce qui nous concerne. Oui, je répandrai de mon esprit sur mes serviteurs et mes servantes en ce jour-là. Lisez, parce qu'on n'a pas le temps, lisez Luc chapitre 17, verset 10. Dieu parle ici maintenant de ses serviteurs et servantes en ce jour-là. Donc, des gens que Dieu appelle aux cinq ministères. Je vais vous le prouver tantôt. Et ils seront prophètes, Yesu, et ils seront prophètes. Je reprends, verset 18, « Oui, je répandrai de mon esprit sur mes serviteurs et mes servantes en ce jour-là, dans ce temps de la fin que nous vivons, et ils seront prophètes, et ils exerceront les cinq ministères, comme vous avez eu la révélation, comme dans l'ancienne alliance. » Le ministère prophétique dans l'ancienne alliance incluait les cinq ministères. Ici, vous avez une révélation exceptionnelle et extraordinaire. Vous êtes bénis d'écouter pareille révélation. Parce que jusqu'à présent, dans l'histoire du christianisme, cela n'a jamais été dit. Je reprends. Oui, je reprendrai de mon esprit sur mes serviteurs et mes servantes en ce jour-là. Et ils seront prophètes. Lisez Luc 17, chapitre 10. Oui, faute de temps, on va pas lire Luc, chapitre 17, verset 10. Vous pouvez lire ça. Alors, comme on est arrivé à la fin, comprenez maintenant Dieu qui dit, et quand Pierre dit, il dit au nom de Dieu, qu'il va répandre son esprit sur ses serviteurs et servantes, et ils deviendront des prophètes. Et je vous ai expliqué, c'est là comment ça s'est passé avec Anne et les autres. N'oubliez pas, nous avons affaire à Hébreux chapitre 13, verset 8, Dieu le même hier, aujourd'hui et éternellement. Je pense que nous aurons une troisième émission et la dernière sur ce sujet de la femme, la place de la femme dans l'Église. Prions. Dieu Tout-Puissant, nous te remercions pour l'excellence de la révélation. Merci pour ta présence, tendre papa. Au nom puissant de Jésus-Christ, nous avons ainsi prié. Amen. Que Dieu vous bénisse tous. On se retrouve dans 1, 2 ou 3 semaines. À la prochaine.

Dis-nous, quand cela arrivera-t-il et quel sera le signe de ton avènement et de la fin du monde ? Notre leçon aujourd'hui est les sept trompettes du livre de l'Apocalypse. Il y a trois groupes de sept événements trouvés dans le livre de l'Apocalypse. Sept sceaux, sept trompettes et sept coupes. Ceci forme la structure du livre de l'Apocalypse. Les sept sceaux racontent une longue histoire qui se termine à la bataille d'Armageddon. Les sept trompettes racontent une histoire un peu plus courte qui se termine également à la bataille d'Armageddon. Et les sept coupes racontent une histoire très courte qui se termine elle aussi à Armageddon. Maintenant, nous savons que les sept coupes n'arriveront pas avant que la marque de la bête soit appliquée. Nous savons cela car lorsque la première coupe est déversée, la Bible nous dit très clairement qu'elle est déversée sur les gens qui ont accepté la marque de la bête. Par ceci, nous savons que tout sera instauré dans les derniers jours. Nous avons non seulement une structure de trois groupes de sept événements dans le livre de l'Apocalypse, les sept sceaux, les sept trompettes, les sept coupes, mais en plus de cela, nous avons des passages appelés des parenthèses. Ils sont là pour clarifier l'histoire. En plus de l'aperçu général de l'Apocalypse, il existe des passages supplémentaires. Par exemple, le chapitre 12 nous parle au sujet d'une guerre dans le ciel, le moment où Satan sera jeté et lié sur terre pendant les trois dernières années et demie. Apocalypse 13 nous donne un aperçu du gouvernement mondial et de l'Antichrist qui sera à la tête de ce gouvernement mondial, de la religion mondiale et du faux prophète qui sera le dirigeant de cette religion mondiale, de la marque de la bête et du système économique de la fin des temps. Ceci nous aide dans notre compréhension de l'Apocalypse. Il est important de comprendre la structure de l'Apocalypse avec ses sept sceaux, ses sept trompettes et ses sept coupes. Et nous savons aussi qu'il existe d'autres passages qui sont là pour nous donner une meilleure compréhension. Nous nous concentrerons aujourd'hui sur les sept trompettes. Cela commence dans Apocalypse au chapitre 8 et au verset 6. Écoutez ce qu'il est dit. Et les sept anges qui avaient les sept trompettes se préparèrent à en sonner. Maintenant, quand nous allons parler de ces sept trompettes, nous n'allons pas commencer par la première jusqu'à la septième. Car la façon dont Dieu m'a aidé à comprendre, il m'a aidé à comprendre en premier la trompette numéro 3. Et si c'est comme ça que Dieu m'a aidé à le comprendre, c'est probablement la meilleure façon pour moi de vous aider à le comprendre aussi. Donc regardons premièrement la troisième trompette. C'est dans Apocalypse, au chapitre 8 et au verset 10 et 11. Le troisième ange sonna de la trompette, et il tomba du ciel une grande étoile ardente comme un flambeau. Elle tomba sur le tiers des fleuves et sur les sources des eaux. Le nom de cette étoile est Absinthe. Le tiers des eaux fut changé en absinthe, et beaucoup d'hommes moururent par les eaux parce qu'elles étaient devenues amères. N'oubliez pas le mot absinthe et n'oubliez pas que beaucoup d'hommes moururent à cause de l'eau. Je n'oublierai jamais comment ceci m'a été révélé. Ce qui s'est passé, c'était en 1995, je travaillais sur le manuel d'un cours appelé « Comprendre la fin des temps ». C'était la première édition de ce cours et j'avais entendu une rumeur qui disait que l'absinthe signifiait Tchernobyl. Le mot Tchernobyl est le mot russe pour dire absinthe. Quand vous traitez les prophéties bibliques, vous entendez toutes sortes de théories. Et j'ai appris à ne pas croire tout ce que l'on me dit. Ce que j'essaie de vous dire, c'est que j'ai au moins 75 antichrists dans mes dossiers en ce moment. Beaucoup de personnes m'ont contacté et m'ont dit « Ronald Reagan est l'antichrist », car son nom est Ronald Wilson Reagan. Ronald a 6 lettres, Wilson a 6 lettres, Reagan a 6 lettres, donc son nom est 666, c'est le nom du nombre du nom de l'antichrist. Eh bien évidemment, il n'était pas l'antichrist. Cependant, j'obtiens toutes sortes de théories comme celle-ci. Donc, quand j'entends quelque chose, une explication plausible d'une des prophéties de la Bible, je l'écoute, mais je ne mords pas tout de suite à l'hameçon, car j'ai appris avec le temps que ce n'était pas
la meilleure chose à faire. Donc, je travaillais sur ce manuel pour la première production de Comprendre la fin des temps et tout allait pour le mieux. Je rédigeais et tout se passait vraiment bien. Et vous savez, quand un écrivain écrit, quelquefois ça coule et quelquefois ça ne coule pas. Et ce jour-là, ça coulait bien. La porte de mon bureau était fermée et j'étais seul, j'étais content, j'étais en retard sur mes délais, mais j'étais en train de les rattraper, donc je me sentais bien. Et alors que j'écrivais, absolument pas au sujet de l'absinthe, pas au sujet de Tchernobyl, pas au sujet de la troisième trompette, il semblerait que quelque chose m'a parlé. J'ai pensé que c'était Dieu. Il m'a parlé et m'a dit, « Tu sais la rumeur que tu as entendue que l'absinthe est Tchernobyl ? Je veux que tu vérifies cela. » Je me souviens me dire, maintenant je suis tout seul dans mon bureau, mais je me suis dit, « Attends une minute, je suis occupé, je travaille bien, tout coule, je ne veux pas m'arrêter et faire cela maintenant. » Et en plus, 3 semaines de bibliothèque à essayer de trouver ce genre d'informations, je n'ai pas tout ce temps à consacrer maintenant. Je dois terminer ce manuel. Et c'est comme si Dieu m'avait parlé et m'avait dit, ça ne va pas prendre beaucoup de temps, prends ton téléphone, appelle la bibliothèque et ils feront les recherches pour toi. Eh bien, alors que j'étais en train de penser à cela, et pour vous dire la vérité, je me sentais un peu frustré, mais puisque je sentais que c'était la voix de Dieu, je me suis dit que c'est ce que je devrais certainement faire. J'ai donc ouvert le tiroir de mon bureau, sorti l'annuaire pour chercher le numéro, j'ai appelé la bibliothèque et demandé à parler à la bibliothécaire. Je lui ai dit, « Madame, je suis le pasteur Irvin Baxter et j'ai entendu une rumeur que le mot russe pour absinthe est Tchernobyl. Est-ce que vous pourriez vérifier cela pour moi et me dire si cela est vrai ou pas ?» Et elle m'a dit, « Cela est bien vrai, car les Russes utilisent l'absinthe dans un but médical. Ils rendent leur langue noire et le mot russe pour noir est tcherny. » Par conséquent, ils ont commencé à appeler l'absinthe Tchernobyl. Et elle a commencé à me donner bien plus d'informations que j'en avais demandé. Cela m'a un peu surpris. Je ne m'attendais pas à ce qu'elle me réponde du tac au tac. Et j'ai dit, « Vous savez, madame, je vais écrire un article à ce sujet. Pourrais-je avoir de la documentation, des livres et des citations ?» Et elle m'a dit, « Je vous rappelle. » Et elle m'a rappelé 20 minutes plus tard. Elle avait des livres, elle avait des références, et j'en étais stupéfait. Une des références qu'elle avait était le dictionnaire russe, et il contenait la définition du mot tchernobylnik, et il était dit une variété d'absinthe. Et entre parenthèses, absinthe avec une tige rouge brune ou violette foncée. Et là, dans le dictionnaire russe, on voit le mot absinthe sous le titre de Tchernobylnik. J'ai été vraiment impressionné. Nous avons parlé pendant une dizaine de minutes. Et au moment de raccrocher, je l'ai remercié et je lui ai dit, « Mais avant de se quitter, j'aimerais savoir quelque chose. Je suis surpris de la connaissance que vous avez sur ce sujet. Comment est-ce que vous savez tout cela ?» Elle m'a répondu, « Je fais actuellement un doctorat sur la langue russe et j'ai dû étudier ces choses-là. » Évidemment, j'étais stupéfié, car j'avais l'impression que Dieu m'avait dit d'appeler la bibliothèque et qu'il ferait les recherches pour moi. Et en 30 minutes, j'avais toutes les informations nécessaires. Ce qui s'est passé, c'est qu'à partir de ce moment-là, j'ai commencé à faire plus de recherches. J'ai trouvé un livre appelé « La vérité au sujet de Tchernobyl » et je l'ai lu. Et il était écrit par un des scientifiques qui était là-bas. C'était très intéressant. Maintenant, regardons la centrale nucléaire de Tchernobyl. Elle est située en Ukraine. C'est quand l'Ukraine faisait toujours partie de l'Union soviétique. Et la ville où habitait la majorité des ouvriers était appelée Pripyat. Il y avait environ 40 000 personnes qui demeuraient. Maintenant, vous voyez une image de la centrale nucléaire avant l'explosion. Ce qui s'est passé, c'est que lorsque... Enfin, laissez-moi voir si je peux vous expliquer cela très clairement, car c'est très important. C'était le 26 avril 1986, à 1h26 du matin. Un scientifique russe était responsable de la centrale nucléaire de Tchernobyl, et il a décidé d'entreprendre quelques expériences. Afin de faire ces expériences, il a dû désactiver certains systèmes de sécurité, pensant que c'était sans intérêt. Donc, c'est ce qu'il a
fait. Il a désactivé les systèmes de sécurité et a donné l'ordre de lever des barres qui permettent au processus nucléaire de démarrer. Il regardait son compteur, mais il n'a

Puisque le couvercle était de travers, cela a permis à la radioactivité de partir dans l'atmosphère. Ils ne se sont pas rendus compte qu'ils étaient témoins du plus grand désastre nucléaire de l'histoire du monde. Et avant que tout cela soit fini, il y avait 10 fois plus de radioactivité libérée à Tchernobyl qu'il n'y en a eu lors du bombardement d'Hiroshima, lors de la Deuxième Guerre mondiale. Voici ce qui s'est passé ensuite. Les ouvriers ne savaient pas ce qui se passait. Ils ont entendu cette grande explosion et se sont rendus sur les lieux. Deux des ouvriers ont ouvert la porte et se sont trouvés face à un feu nucléaire. C'était si chaud que lorsqu'ils ont ouvert la porte, ça les a repoussés en arrière et ils se sont jetés à terre afin de pouvoir y trouver de l'air à respirer. Ils y sont restés en attendant que la chaleur se dissipe parmi la faille du réacteur nucléaire. Ils ont finalement pu se lever et se sont dirigés vers l'infirmerie. Ils ont dû marcher une centaine de mètres. Et entre-temps, leur peau était tombée en lambeaux. Et ces deux techniciens sont morts peu de temps après. Maintenant, ce n'est pas tout ce qui s'est passé, car à cause du niveau d'urgence, les pompiers sont venus de partout. Et quand ils sont arrivés, ils ne se sont pas rendus compte qu'ils étaient en train de signer leur acte de mort. Ils combattaient contre un feu nucléaire. Des camions de pompiers, des hélicoptères sont venus en aide. Vous voyez ici certains monuments construits en mémoire des gens qui ont combattu avec bravoure, même si beaucoup sont morts dans les 30 jours qui ont suivi. Et ceux qui ont survécu, ils ont souffert de tout un tas de ramifications dues au contact de ce niveau de radioactivité. Et au fil du temps, tous les équipements étaient réquisitionnés. Les camions de pompiers qui étaient amenés pour combattre ce feu nucléaire sont devenus si contaminés par la radioactivité qu'ils ont dû ramener des bulldozers pour les enterrer. Puis à la suite de cela, les bulldozers absorbaient tant de radiation qu'ils ont dû rapporter d'autres bulldozers pour enterrer les premiers bulldozers. C'était une chose terrible. Et de plus, ils combattaient avec des hélicoptères. Vous pouvez voir là des hélicoptères qui se trouvent dans la région. Ils déversent de l'eau sur la centrale nucléaire afin d'essayer d'estomper le feu. Et vous pouvez voir une autre image ici. Regardez ceci, c'est un cimetière de véhicules radioactifs. Puis Tchernobyl est devenue une ville fantôme. Pripyat était une ville d'environ 40 000 personnes où la plupart des ouvriers vivaient. Aujourd'hui, c'est une ville sans habitants. Elle a été déclarée hors limite, car personne ne peut vivre ici. Tout est contaminé. Une grande partie de la végétation ne s'y développe plus. Vivre ici serait vivre au risque de votre vie. Ce n'est que les animaux sauvages qui y viennent. Et à cette époque, j'écrivais un article sur ce sujet. Je suis allé à la bibliothèque afin d'être seul, et l'endroit où j'allais écrire se trouvait derrière le comptoir vidéo. Et en passant devant le comptoir, j'ai demandé au responsable, juste par hasard, « Auriez-vous une vidéo au sujet de Tchernobyl ? Car j'étais toujours en train d'apprendre. » Et il m'a dit, « Vous savez, je pense en avoir une. » Il me l'a rapportée. Elle était distribuée par des organismes humanitaires. Et il y avait un endroit où je pouvais visionner ce film. J'étais si intéressé par cela, car j'étais en train d'écrire à ce sujet. J'ai donc mis la cassette et j'ai commencé à la regarder. Ce que j'ai vu était si étonnant, car au début du film est apparu Tchernobyl, le goût amer de l'absinthe. Cela n'était pas fait par une organisation religieuse, ni par des spécialistes des prophéties, mais d'une certaine façon, ils ont associé Tchernobyl avec l'absinthe et la prophétie dit qu'une étoile du nom d'absinthe fut jetée sur la terre. Mais ce n'est pas tout ce qu'elle dit. Il y avait d'autres choses qui m'ont été dites dans cette vidéo. L'idée principale de cette vidéo était que les eaux ont rendu l'accident nucléaire de Tchernobyl si meurtrier. Voici ce qui s'est passé. Permettez-moi de vous raconter cette histoire. Quand le nuage nucléaire s'est levé à plus de 1,5 km dans les airs, le vent l'a poussé, premièrement jusqu'en Suède, puis au travers de l'Italie, l'Allemagne, jusqu'en Grande-Bretagne. Pendant ce temps, il pleut.

pleuvait incessamment. Je ne sais pas si l'explosion nucléaire a été responsable ou pas de cette pluie, mais il a plu pendant 4 ou 5 jours. Le résultat a été que le nucléide appelé cesium-137 s'est répandu sur la Terre, et partout où la pluie tomba, cela a créé des zones mortes. Il y a beaucoup d'endroits en Europe où rien ne pourra pousser pendant une centaine d'années. De plus, les rivières ont été contaminées par ce nucléide, le cesium-137, et toute personne qui buvait cette eau, ils ingéraient ce nucléide. Quand le cesium-137 est ingéré, il rentre dans la moelle de vos os. Et la chose intéressante est qu'il a une demi-vie de 30 ans. Écoutez ceci. La pluie tomba, remplit les rivières de l'Europe qui sont devenues radioactives, et tout ce qu'elles touchaient devint radioactif. Il y avait des rennes destinées à la consommation en Europe, environ 100 000, et tous ont dû être tués. Vous pouvez voir alors ces ouvriers qui sont en train de contrôler ce désastre sans précédent. Ils avaient des compteurs Geiger pour mesurer les niveaux de radioactivité. Ceci dépasse la zone de sécurité. C'était un accident sans précédent. Il n'y a jamais eu de choses semblables dans l'histoire du monde. Pourquoi donc serons-nous surpris qu'elles soient indiquées dans les prophéties biblique. Maintenant, le cesium-137 a une demi-vie d'environ 30 ans. Et beaucoup d'enfants spécialement ont été affectés car ils ont ingéré cela. Une des choses que le cesium-137 fait, c'est qu'il attaque la glande thyroïde. Dans la région de Pripyat, en Ukraine, le cancer de la thyroïde est 248 fois plus important qu'ailleurs. Et beaucoup de gens souffrent toujours à cause de l'accident nucléaire de Tchernobyl du 26 avril 1986. Environ 125 000 personnes sont mortes. Les scientifiques et les médecins estiment qu'environ 2 millions de personnes ont été affectées. Et éventuellement, ce qui se passera, c'est que le cesium-137 restera dans la moelle de vos os et sera éventuellement la cause d'un cancer. Et il est donc très intéressant de voir ce qui se passe. Donc la troisième trompette a sonné le 26 avril 1986. Cela étant vrai, quand est-ce que la première trompette a sonné? Quand est-ce que la deuxième trompette a sonné? Évidemment, elles auraient dû sonner avant la troisième trompette. Et je me suis posé donc la question. Regardons maintenant au son de la deuxième trompette. Nous la trouvons dans Apocalypse au chapitre 8 et au verset 8 et 9. Le deuxième ange sonna de la trompette, et quelque chose comme une grande montagne embrasée par le feu fut jeté à la mer. Le tiers de la mer devint du sang, le tiers des créatures qui étaient dans la mer et qui avaient souffle de vie périt, et le tiers des navires furent détruits. Alors que j'ai pensé avoir compris la troisième trompette, l'accident nucléaire de Tchernobyl, j'ai alors commencé à étudier les autres. Et me suis dit, un tiers des navires furent détruits. Cela ne s'est jamais passé, sinon je le saurais. J'ai donc pensé que j'avais peut-être tort. Peut-être que je passe à côté de quelque chose. Cependant, un an plus tard, alors que je réfléchissais à tout cela, mes pensées m'ont ramené à la Deuxième Guerre mondiale. La Deuxième Guerre mondiale est le plus grand désastre que le monde n'a jamais connu. 52 millions de personnes sont mortes. Et je me suis dit, je me demande combien de navires ont participé à la Deuxième Guerre mondiale et combien ont coulé. J'ai donc demandé à mon assistante de recherche, Cathy, je lui ai dit, Cathy, va à la bibliothèque, voir si tu peux trouver combien de navires ont participé dans la Deuxième Guerre mondiale et combien d'entre eux ont coulé. Elle est revenue me voir 3 jours plus tard en déposant sur mon bureau les statistiques qu'elle avait trouvées. Je l'ai regardée et lui ai dit, « Cathy, c'est bien trop beau pour être vrai. Je veux la vérité. » Ce qu'elle m'a montré était qu'il y avait 105 127 navires qui ont participé à la Deuxième Guerre mondiale et que 36 387 d'entre eux ont coulé. J'ai rapidement fait le calcul. Il s'agit d'un tiers exactement. Et j'ai dit, « Cathy, êtes-vous sûr de cela ?» Et elle m'a répondu, « La bibliothécaire m'a aidé. C'est ce qui s'est passé. Un tiers des navires ont été détruits. Le reste de la prophétie dit qu'une grande montagne embrasée par le feu fut jetée dans la mer.
J'avais déjà vu des photos d'une explosion nucléaire et elles ressemblent à de grandes montagnes de feu. Et je me suis dit, ce ne serait pas étonnant que la première bombe nucléaire lancée sur la race humaine soit dans le livre de l'Apocalypse. Et ce ne serait pas étonnant non plus que la Deuxième Guerre mondiale, la plus grande guerre du monde jamais connue, 52 millions de morts, le soit aussi. C'est alors que j'ai réalisé que, dans cette prophétie de la deuxième trompette, j'y voyais l'explosion nucléaire d'Hiroshima et de Nagasaki. Et en plus, un tiers des navires étaient détruits. Je devins rapidement convaincu que la deuxième trompette était la Deuxième Guerre mondiale. Donc ma prochaine question était, qu'est-ce que la Première Guerre mondiale ? De retour dans la Bible, dans Apocalypse 8, au verset 7, le premier ange sonna de la trompette, et de la grêle et du feu mêlés de sang furent jetés sur la terre. Le tiers de la terre fut brûlé, le tiers des arbres fut brûlé, et toute herbe verte fut brûlée. Je me suis dit, si la deuxième trompette est la Deuxième Guerre mondiale, est-ce possible que la première trompette soit la Première Guerre mondiale? Puisque jusqu'au XXe siècle, nous n'avons jamais eu une guerre avec plus d'un million de morts et que la Première Guerre mondiale est arrivée et qu'ils l'ont appelée la Grande Guerre avec ses 8,2 millions de morts. Elle était sans précédent. Est-ce que cela aurait donc pu être la première trompette? Que signifie de la grêle et du feu mêlés de sang? J'ai donc pensé aux nouveaux armements, les bombes, les armes automatiques. Et il est dit aussi, toute herbe verte fut brûlée. Et je me suis souvenu avoir appris à l'école sur la politique de la terre brûlée. Ce qui s'est passé est que la grande partie des combats pendant la Première Guerre mondiale était entre la France et l'Allemagne. Et il y avait là-bas une règle disant de ne rien laisser derrière soi, de tout brûler de sorte que si tu perds ce territoire, tu ne laisses aucune ressource à ton ennemi pour qu'il ne puisse survivre. Ne laisse aucune récolte, aucune chose verte. Et ils l'ont appelé la politique de la terre brûlée. Après l'avoir étudié, je suis arrivé à la conclusion que la première trompette était certainement la Première Guerre mondiale. Et évidemment, c'était quand les armes biologiques ont été utilisées pour la première fois. C'était horrible. Nos hommes, les troupes alliées et les troupes allemandes étaient tous engagés dans un combat sans précédent. C'était absolument terrible ce qu'ils ont dû endurer lors de leur combat. Donc quand j'ai regardé cette prophétie et que j'ai regardé ce qui s'est passé pendant la Première Guerre mondiale, c'était logique pour moi que la Première Guerre mondiale était le retentissement de la première trompette. Essayons de récapituler l'ensemble. C'est un aperçu des trois premières trompettes. Première trompette, Première Guerre mondiale, 8,2 millions de morts. Avant celle-ci, jamais une guerre n'avait fait plus d'un million de morts. En 6000 années d'histoire humaine, pas une guerre n'a fait un million de morts. Et ensuite, nous avons cette grande guerre, 8,2 millions de morts. Puis, la deuxième trompette, la Deuxième Guerre mondiale, 52 millions de morts. Un tiers des navires détruits. Une grande montagne embrasée par le feu. Tout semble correspondre. Et puis, bien sûr, la troisième trompette, Tchernobyl. C'est là où Dieu a ouvert en premier ma compréhension. J'ai toujours été enseigné que toutes les trompettes sonneraient pendant les sept dernières années. Cependant, Dieu m'a fait changer d'avis, car il n'y avait aucune preuve qui montre cela. C'est une théorie qui est maintenue, mais qui n'est pas démontrée. Donc, lorsque j'ai vu la troisième trompette, Tchernobyl, qui s'est passée le 26 avril 1986, et que le mot Tchernobyl signifie « absinthe ». Et si vous lisez dans une Bible ukrainienne, vous lirez alors « une étoile du nom de Tchernobyl fut jetée sur terre ». J'ai d'ailleurs eu des Ukrainiens qui sont venus me voir depuis que j'ai commencé à enseigner cela, et ils ont ouvert leur Bible en disant « regardez ici, il est dit Tchernobyl ». C'est assez époustouflant. Nous avons ici la troisième trompette, l'accident de Tchernobyl, qui était le plus grand accident nucléaire au monde. 10 fois plus de radioactivité déversée qu'à Hiroshima ou à Nagasaki. Une fois que j'ai vu tout cela, je me suis rendu compte que j'étais en train de regarder quelque chose d'étonnant. Dans notre prochaine partie, nous allons regarder à la 4e, 5e, 6e et 7e trompette. Ne les ratez pas. Dans notre dernière partie de la fin de l'ère, nous avons commencé notre étude sur les 7 trompettes.
Nous avons appris que la première trompette était la Première Guerre mondiale, la deuxième trompette était la Deuxième Guerre mondiale, et la troisième trompette était l'accident nucléaire de Tchernobyl en 1986, où il y a eu 10 fois plus de radiation déversée dans l'air que la bombe d'Hiroshima. Aujourd'hui, nous allons étudier la quatrième, la cinquième, la sixième et la septième trompette. Je prends de nouveau un peu de liberté pour communiquer clairement avec vous en commençant par la cinquième trompette, afin de comprendre la quatrième trompette. Nous allons donc regarder premièrement la cinquième trompette. Le récit est dans Apocalypse 9 au verset 1 et 2. Et il est dit, « Le cinquième ange sonna de la trompette, et je vis une étoile qui était tombée du ciel sur la terre, la clé du puits de l'abîme lui fut donnée. Et elle ouvrit le puits de l'abîme, et il monta du puits une fumée comme la fumée d'une grande fournaise. Et le soleil et l'air furent obscurcis par la fumée du puits. » Je n'oublierai jamais comment, en 1990 ou 91, Saddam Hussein, qui était le président de l'Irak, décida d'envahir le Koweït. Il voulait prendre le contrôle des richesses pétrolières du Koweït. L'Irak était déjà très riche en pétrole, mais s'il réussissait à s'emparer du Koweït, il aurait été bien plus riche car il rêvait de rebâtir Babylone. Il avait lancé l'idée de rebâtir la ville de Babylone. Il s'est même fait prendre en photo. Il avait fait faire un uniforme afin de ressembler à Nebuchadnezzar au temps de l'Ancien Testament, en l'an 586 avant Jésus-Christ, lorsqu'il détruisit Jérusalem. Saddam Hussein avait des plans pour détruire Jérusalem à nouveau et d'irradier la nation d'Israël. Il s'est donc fait faire un uniforme ressemblant à celui de Nebuchadnezzar et s'est mis dans un char pour se faire prendre en photo. Il a pensé que s'il pouvait contrôler les richesses pétrolières du Koweït et les ajouter à celles qu'il contrôlait déjà, cela lui permettrait d'acquérir le pouvoir et il deviendrait ainsi la première puissance du Moyen-Orient. Il a envahi le Koweït à l'automne 1990. Et immédiatement, le président George Herbert Walker Bush, notre président à l'époque, s'est rendu aux Nations Unies pour demander une résolution contre Saddam Hussein. L'ONU a voté la résolution et 29 pays membres ont contribué, soit par des troupes ou par ravitaillement militaire au conflit contre Saddam Hussein. Ainsi, les forces de la coalition, la communauté mondiale, se sont opposées à Saddam Hussein et ont commencé à l'expulser hors du Koweït. Cependant, M. Hussein pensait avoir le feu vert des États-Unis pour prendre cette mesure. Il était donc furieux. Il savait qu'il allait être forcé de quitter le Koweït. Il n'était pas capable de faire face à la puissance de feu des États-Unis et de tous ses alliés. Il savait qu'il allait être forcé de partir, mais il n'allait pas le faire si facilement. Il a donc décidé d'embraser les 700 plus importants puits de pétrole du monde. Les puits de pétrole du Koweït étaient très productifs. Et il décida donc d'embraser 700 puits. Et c'est ce qu'il a fait. Quand ils ont commencé à brûler, ils ont littéralement obstrué le soleil et le ciel pendant plus de 3 mois. Je veux que vous voyiez ceci. Nous avons un extrait vidéo des feux du Koweït. Je veux que vous regardiez cet extrait. Regardez-le. Vous voyez actuellement des images prises durant la journée, mais il semblerait qu'il soit minuit. Remarquez qu'ils ont fait venir des pompiers du monde entier. Les feux étaient si chauds qu'ils atteignaient plus de 1000 degrés, et il était très difficile pour les pompiers de les combattre. Ils étaient même obligés d'arroser leurs véhicules afin d'empêcher le métal de fondre. Et ainsi, pendant 3 longs mois, ces feux crachaient cette fumée dans l'atmosphère. J'ai un autre extrait à vous montrer, celui du Koweït à midi. Voici une autre image. Je pense qu'elle est parue dans une des revues. Et vous pouvez voir que le ciel et le soleil sont obstrués en raison de la fumée. Maintenant, pourquoi cela semble-t-il si important? Parce que la prophétie le dit, et je ne connais aucun autre événement dans toute l'histoire de l'humanité qui pourrait s'accorder avec cette prophétie. La Bible nous dit très clairement que le soleil et l'air furent obscurcis par la fumée du puits. Maintenant, si le pétrole sort de la terre,
Est-ce une indication que l'abîme se trouve au centre de la terre? Examinons le reste du passage. Apocalypse 9 au verset 3. Des sauterelles sortirent de la fumée et se répandirent sur la terre, et il leur fut donné un pouvoir comme le pouvoir qu'ont les scorpions de la terre. Verset 7. Ces sauterelles ressemblaient à des chevaux préparés pour le combat. Il y avait sur leur tête comme des couronnes semblables à de l'or, et leurs visages étaient comme des visages d'hommes. Elles avaient des cheveux comme des cheveux de femmes, et leurs dents étaient comme des dents de lion. Elles avaient des cuirasses comme des cuirasses de fer, et le bruit de leurs ailes était comme un bruit de chars à plusieurs chevaux qui courent au combat. Donc que dit Jean ici? Souvenez-vous, ceci remonte à 2000 ans en arrière, et il voit des sauterelles avec des cuirasses de fer, des visages d'hommes, le bruit de leurs ailes était celui de plusieurs chars ou plusieurs chevaux courant au combat. Que pensez-vous que Jean était en train de voir? Voyait-il des hélicoptères? Voyait-il des avions? Tout ceci est écrit en symbole. Il n'avait jamais vu d'hélicoptère, il n'avait jamais vu d'avion, il n'avait aucune idée de ce que c'était. Mais il a dit, ce sont des sauterelles et elles ont des cuirasses de fer, elles ont des visages d'hommes, le bruit de leurs ailes est semblable au bruit de plusieurs chars courant au combat. Regardez ici ce qu'il a peut-être vu dans sa vision. Je ne sais pas si c'est cela qu'il a vu. Voici un hélicoptère et la manière dont il apparaît sur cette photo. Regardez aussi ces hélicoptères. Vous savez, quand les jeunes militaires pilotent d'hélicoptères, quelquefois, ils peignent pour les rendre plus intéressants. Regardez ceci, les dents de lion. Est-ce que cela ressemble à des sauterelles, d'après vous? Il faut l'admettre, ceci ressemble étrangement à des sauterelles. Regardez l'image suivante. Car ici, vous voyez un hélicoptère avec des cuirasses de fer et des visages d'hommes. Il me semble que c'était cela que Jean a vu, et il parlait des conflits du XXe siècle. Cependant, ce n'est pas toute la prophétie. Continuons un peu plus loin. Dans le verset 11, la prophétie continue et nous dit « Elles avaient sur elles comme roi, ses guerriers, ses armées, l'ange de l'abîme, nommé en hébreu Abdon, et en grec Apollyon. » Si vous regardez dans un dictionnaire, il définit en hébreu Abdon comme destructeur et en grec Apollyon comme destructeur. Certaines traductions de la Bible disent « Elles avaient sur elles comme un roi nommé destructeur ». Et en l'an 1991, quand tout cela se déroulait, j'étais abonné aux Tribunes allemands et je n'oublierai jamais quand j'ai reçu mon exemplaire. C'était l'édition du 10 mars 1991 et je lisais un article sur Saddam Hussein et sur tout ce qui se passait dans le Golfe en ce moment-là. Et le correspondant l'avait appelé Saddam le destructeur Hussein. Je m'étais déjà interrogé sur ces feux et sur la possibilité de cette prophétie. Et je savais qu'Abdon et Apollyon signifiaient le destructeur, et voilà qu'on appelait Saddam, Saddam, le destructeur Hussein. À l'époque, je n'avais fait aucune conclusion, mais je me demandais, quelque temps plus tard, en fait 6 ans après, en 1997, je n'étais toujours pas convaincu par tout ceci, mais j'étais abonné à l'édition internationale du Jérusalem Post. Je devais prêcher un soir dans une ville voisine et mon épouse allait m'y conduire. Alors que nous nous apprêtions à partir, mon édition du Jérusalem Post était arrivée et elle me demanda « Est-ce que tu veux qu'on prenne ton journal ?» Tu voudras peut-être le lire sur la route? Je lui répondis, oui, prends-le. Et la voilà donc, conduisant, et moi assis, lisant le Jérusalem Post. Et il s'y trouvait une histoire d'intérêt humain. Je lisais cette histoire, c'était au sujet de la dernière famille à quitter Bagdad, la dernière famille juive à quitter Bagdad. Et le Jérusalem Post interviewait cette famille qui venait juste d'arriver à Jérusalem. Mais ce que j'ai trouvé intéressant était que la dame qui racontait l'histoire disait que lorsque la mère de Saddam l'attendait, elle a eu une grossesse éprouvante. Et les médecins irakiens lui avaient recommandé d'avorter. Or, elle n'avait pas consenti à l'avortement. Ainsi, elle est partie vivre dans un quartier de Bagdad où se trouvaient les meilleurs médecins. C'était des docteurs juifs. Et les docteurs juifs l'avaient suivie durant le temps qu'elle attendait Saddam Hussein.
Et dans le Jérusalem Post, il était mentionné qu'à sa naissance, elle décida de l'appeler Saddam, car Saddam signifie le destructeur, et qu'il l'avait presque détruite. J'en étais absolument abasourdi. Je savais qu'il ne s'agissait pas d'une simple coïncidence, surtout que j'avais appris que le nom arabe pour Saddam signifie réellement le destructeur. Est-ce que vous vous rendez compte de ce que je vous dis? Je vous dis que dans la Bible, il est dit qu'un homme portant le nom destructeur allait libérer les champs de pétrole, l'abîme, et que le ciel et l'air allaient être obscurcis en raison de la fumée. Je ne sais pas. Il y avait certaines choses dans cette prophétie que je n'avais pas encore comprises. Néanmoins, il y avait trop pour que je puisse le démentir. Et ce fut alors que j'ai finalement conclu que la cinquième trompette avait sonné en 1990-1991. Maintenant, nous allons devoir retourner à la quatrième trompette. Allons dans Apocalypse au chapitre 8 et au verset 12. Et il est dit, « Le quatrième ange sonna de la trompette, et le tiers du soleil fut frappé, ainsi que le tiers de la lune et le tiers des étoiles, afin que le tiers en soit obscurci. Le jour perdit un tiers de sa clarté, et la nuit de même. » De quoi s'agit-il? C'est tout ce qui nous est donné pour la quatrième trompette. Un tiers des étoiles, le soleil et la lune ont été frappés, et le soleil ne brillait plus durant le tiers de la journée, et la lune n'éclairait plus pendant le tiers de la nuit. Celle-ci m'a laissé perplexe. Je ne savais pas ce que cela signifiait. Cependant, je savais qu'il y avait une autre prophétie dans la Bible donnée par Jésus-Christ lui-même, dans Matthieu chapitre 24 et au verset 22. « Et si ces jours n'étaient abrégés, personne ne serait sauvé. Mais à cause des élus, ces jours seront abrégés. » Comment dois-je-t-on interpréter tout ceci? Je ne connaissais pas la réponse. Et quand j'enseignais la troisième trompette, la deuxième trompette, la première trompette, la cinquième trompette, tout le monde me demandait, « Alors, que se passe-t-il avec la quatrième trompette ?» J'étais obligé de leur dire, « Je ne sais pas, car je ne savais pas. » Maintenant, mon épouse est l'une de mes meilleures admiratrices, mais également l'une de mes plus grandes critiques. Et par conséquent, un jour qu'elle était au volant et pensait au fait que je n'avais pas découvert la quatrième trompette et qu'elle souhaitait que je puisse comprendre ces choses afin de pouvoir aborder toutes ces questions, elle demanda donc à Dieu, alors qu'elle conduisait, « Seigneur, comment vas-tu abréger les jours ?» Permettez-moi de revenir un peu en arrière. Elle est arrivée à la maison ce jour-là en déclarant, « Dieu m'a parlé aujourd'hui. » J'ai répondu, « Ah oui ?» Je croyais qu'elle me tendait un piège car elle était sortie faire des magasins et que Dieu lui avait dit de s'acheter une nouvelle robe. Peut-être qu'elle plaisantait. Mais je me suis aperçu qu'elle était sérieuse. Et depuis que nous sommes mariés, il y a environ 30 ans, elle ne m'a jamais regardé dans les yeux pour me dire, « Dieu m'a parlé. » Je l'ai donc prise au sérieux. Et puis je lui ai demandé, qu'est-ce qu'il t'a dit? Elle m'a répondu, eh bien, je lui ai demandé, Dieu, comment vas-tu abréger les jours? Et il m'a dit, je l'ai déjà fait. Puis elle ajouta, j'ai répliqué à Dieu pendant que je continuais ma route. Mais de quelle façon, Seigneur? Et il lui a répondu dans sa tête, j'ai tout accéléré, mais les hommes ne s'en rendent pas compte. C'est déjà accompli. J'ai réfléchi à cela pendant un moment et je me suis mis à étudier un peu plus et me suis dit, « Seigneur, si tu vas abréger les jours, abrégeras-tu le nombre de jours, comme certains le croient, ou abrégeras-tu la longueur de chaque jour ?» Je suis donc arrivé à la conclusion qu'il devait s'agir de la longueur de chaque jour, car si Dieu devait raccourcir le nombre de jours, cela transformerait ce que dit la Bible, car dans Daniel chapitre 12 au verset 11 et 12, il est dit, « Depuis le temps où cessera le sacrifice perpétuel et où sera dressée l'abomination du dévastateur, il y aura 1290 jours. Donc, de l'abomination de la désolation jusqu'au point culminant à la bataille d'Armageddon, il y aura 1290 jours. Puis il est dit, « Heureux celui qui attendra et qui arrivera jusqu'à 1335 jours. » Donc si Dieu raccourcissait le nombre de jours, cette écriture devrait changer. Et la Bible dit, « À toujours, ô Éternel, ta parole subsiste dans les cieux. » J'étais donc convaincu, avec ma connaissance de la Bible et ma connaissance de Dieu, qu'il n'allait pas changer le nombre de jours. La réponse devenait donc évidente qu'il allait certainement écourter la longueur de chaque jour.
Et réellement, la prophétie de l'Apocalypse dit que le soleil ne brillerait pas pendant le tiers de la journée, la lune n'éclairerait pas pendant le tiers de la nuit. J'ai donc réfléchi, puis j'ai dit à mon épouse Julie, « Mais, ma chérie, cela n'est pas possible, car si les jours sont plus courts et que l'heure avance plus vite, comment les hommes peuvent-ils toujours parcourir le kilomètre en quelques minutes ?» C'était ma formation d'ingénieur qui parlait, ma base de mathématicien. Et je me suis dit, si l'heure avance plus vite, le kilomètre est toujours aussi long et les hommes ne peuvent pas courir plus vite. Cela signifie donc qu'il devrait leur prendre plus de temps pour parcourir un kilomètre. Et elle m'a regardé comme seulement une femme est capable de le faire et elle m'a dit, je ne peux pas répondre à ta question, mais je sais que Dieu m'a parlé, comme si ça allait tout résoudre. Environ une semaine plus tard, nous étions ensemble dans un restaurant et il s'y trouvait un professeur de Richmond dans l'Indiana qui avait suivi beaucoup de nos enseignements. Et comme par hasard, il était dans ce restaurant. Alors ma femme est allée le saluer et elle commença à lui raconter ce que Dieu lui avait dit. Et elle dit, « Irvin dit que ça ne marchera pas, car les hommes ne peuvent pas parcourir le kilomètre plus vite que ce qu'ils le font déjà. » Le professeur nous a regardés tous les deux et a dit, « Ça, c'est pas un problème. » Ne comprenez-vous pas la théorie de la relativité d'Einstein ? Oh, bien sûr. Je la lis au petit déjeuner tous les matins, n'est-ce pas ? Puis il dit, ne savez-vous pas que le temps et la vitesse sont relatifs l'un par rapport à l'autre ? Quand l'un accélère, l'autre accélère ? Et me voilà m'efforçant d'absorber tout cela, et ma femme qui me regarde et qui me dit, je te l'avais dit, voici un professeur d'université qui me soutient. Environ une semaine plus tard, j'étais au téléphone avec un autre ami qui est un homme assez intelligent et je lui parlais à ce sujet et il dit, c'est pas un problème. Je lui ai parlé encore du kilomètre parcouru et il me dit, ce n'est pas un problème, ne comprends-tu pas la théorie de la relativité d'Einstein ? Alors, qu'est-ce que j'ai fait ? Je suis allé à la librairie et j'ai acheté 2 ou 3 livres sur la théorie de la relativité d'Einstein. Je ne les ai toujours pas lus, mais je vais m'y mettre un de ces jours. Mais étant donné que j'étais convaincu que la 3e trompette a sonné et que la 5e trompette a sonné, il m'a semblé que peut-être mon épouse avait raison, même si j'ai eu du mal à l'admettre. Donc, quand est-ce que la 4e trompette a-t-elle sonné, si elle a vraiment sonné ? Nous savons que la 3e trompette a sonné en 1986, nous savons que la 5e trompette a sonné en 1991. Existe-t-il donc un grand événement entre 1986 et 91 qui pourrait correspondre au raccourcissement des jours ? En l'an 1968, Dieu m'a permis de comprendre que le mur de Berlin allait tomber et que les deux Allemagnes seraient réunifiées. Je l'ai même mis dans un livre en 1986, déclarant que le mur de Berlin allait tomber et que les deux Allemagnes se réunifieraient et que ce serait le début du nouvel ordre mondial. Ceci allait être un point important. À ce propos, c'est ce qui m'a incité à démarrer le magazine End Time, car j'avais ressenti que c'était vraiment le début de la fin des temps. De plus, 10 ans après 1989, Merrill Lynch a actuellement publié une page entière dans USA Today et le livre disait « Le monde a 10 ans aujourd'hui. Félicitations et joyeux anniversaire ». Et ils ont déclaré que le nouveau monde est né quand le mur de Berlin est tombé le 9 novembre 1989. Récemment, j'ai écouté un discours de M. Tony Blair. Il a une nouvelle fondation appelée la Fondation Tony Blair. C'est un mélange de foi et de mondialisation. Et il a dit que la mondialisation a commencé avec la chute du mur de Berlin. Il s'agit donc d'un événement très important. Et je me suis dit, Seigneur, c'est peut-être ça qui a tout accéléré. Et je pense que c'est probablement correct. Regardons maintenant la 6e trompette, Apocalypse 9 au verset 13. Le 6e ange sonna de la trompette, et j'entendis une voix qui dit, « Délie les 4 anges qui sont liés sur le grand fleuve de l'Euphrate, et les 4 anges qui étaient prêts pour l'heure, le jour, le mois et l'année, furent déliés afin qu'ils tuent le tiers des hommes. Le nombre des cavaliers de l'armée était de 2 myriades de myriades. J'entendis le nombre. » Donc, cette prophétie nous dit 3 choses. Il y aura une guerre qui tuera 1/3 de l'humanité, c'est le verset 15. 1/3 de l'humanité, c'est 2,3 milliards de personnes. Une grande prophétie. Et la guerre commencera à partir du fleuve de l'Euphrate.
Et le fleuve de l'Euphrate est au Moyen-Orient, et le nombre d'une des armées qui participeront sera de 200 000 000, c'est-à-dire 200 millions. Assurons-nous que nous comprenons cette guerre. Elle commence à partir du fleuve de l'Euphrate, où se trouvent quatre anges liés dans le grand fleuve. Quand ils seront déliés, cela déclenchera cette guerre qui tuera le tiers de l'humanité. Il y aura une armée de 200 millions de combattants impliqués. Regardons rapidement le fleuve de l'Euphrate. Il prend sa source en Turquie, passe par la Syrie, traverse entièrement l'Irak et se jette dans le golfe Persique, là où les frontières de l'Iran et l'Irak se rejoignent. C'est donc d'ici que la guerre démarrera. Je ne sais pas si vous avez remarqué, mais il y a beaucoup de conflits au Moyen-Orient au moment où je vous parle. Et cela dure depuis un moment et continuera sans aucun doute. La Bible nous dit que cette guerre qui tue un tiers de l'humanité commencera ici, au Moyen-Orient. Que savons-nous d'autre? Nous savons qu'elle sera déclenchée à partir du fleuve de l'Euphrate et les États-Unis ont 50 000 troupes postées à cet endroit. Alors que nous faisons cette vidéo, nous sommes au milieu de l'année 2011. Nous avons en ce moment 50 000 troupes postées là. Vous pouvez voir ici les troupes américaines. L'autre chose que nous savons au sujet de ce fleuve de l'Euphrate est que c'est une rivière 100% islamique. Qu'est-ce que cela nous dit? Si la guerre émane de cet endroit, il est évident que l'islam, avec 1,5-1,6 milliard de personnes, participera à cette guerre. Il s'agit donc de la prophétie d'une guerre qui va tuer le tiers de l'humanité. Maintenant, que savons-nous avec certitude? Nous savons que la Chine a une population qui pourrait former une armée de 200 millions de soldats. L'islam a une plus grande population. Ils pourraient également former une armée de 200 millions de soldats. Ils ont suffisamment de monde pour former une armée de 200 millions de soldats. Ainsi, l'armée de 200 millions de soldats viendra-t-elle de l'islam ou de la Chine? Probablement les deux, car pour tuer le tiers de l'humanité, il va falloir tuer beaucoup de monde. Quoi qu'il en soit, il s'agit de la prophétie de la sixième trompette, de cette guerre qui va arriver, et elle pourra arriver à tout moment. Au moment où vous regardez ce DVD, nous pouvons nous trouver au milieu de cette guerre, je ne sais pas exactement. Je sais toutefois avec certitude que cette guerre doit avoir lieu avant que la grande tribulation commence, et cela nous donne une petite indication de ce qui arrivera d'après la Bible. Maintenant, la septième trompette, Apocalypse 11 au verset 15 à 18. Le septième ange sonna de la trompette, et il y eut dans le ciel de fortes voix qui disaient « Le royaume du monde est remis à notre Seigneur et à son Christ, et il régnera au siècle des siècles. Les nations se sont irritées, et ta colère est venue, et le temps est venu de juger les morts, de récompenser tes serviteurs, les prophètes, les saints et ceux qui craignent ton nom, les petits et les grands, et d'exterminer ceux qui détruisent la terre. » Que se passe-t-il donc à la septième trompette? Les royaumes de ce monde deviennent les royaumes de notre Seigneur et de son Christ. Sa colère est venue, les récompenses sont données aux saints, et il s'agit de la deuxième venue de Jésus-Christ. L'apôtre Paul nous a enseigné sur la dernière trompette dans 1 Corinthiens chapitre 15 au verset 51 à 53. « Voici, je vous dis un mystère. Nous ne mourrons pas tous, mais tous nous serons changés en un instant, en un clin d'œil, à la dernière trompette. » La voici. « La trompette sonnera, et les morts ressusciteront incorruptibles, et nous, nous serons changés, car il faut que ce corps corruptible revête l'incorruptibilité et que ce corps mortel revête l'immortalité. » Ce qui va donc se passer, c'est que ceux qui sont morts, mais qui sont nés de nouveau, ressusciteront des morts, et nous tous qui serons encore sur la terre servant Dieu, nous serons changés de mortels à immortels en un clin d'œil, et nous nous rencontrerons ensemble avec ceux qui sont morts et qui sont ressuscités. Ensemble, nous rencontrerons le Seigneur dans le ciel et nous serons ainsi pour toujours avec le Seigneur. Dans 1 Thessaloniciens chapitre 4 au verset 16, nous avons un autre récit de la dernière trompette. Car le Seigneur lui-même a un signal donné à la voix d'un archange et au son de la trompette de Dieu descendra du ciel. Et les morts en Christ ressusciteront premièrement. Ensuite, nous les vivants qui serons restés, nous serons tous ensemble enlevés avec eux sur des nuées à la rencontre du Seigneur dans les airs et ainsi nous serons toujours avec le Seigneur.
Maintenant, la chose la plus importante que nous allons discuter avant de conclure est l'enlèvement. Romains 8, 11 nous dit que si nous voulons participer à l'enlèvement, que l'esprit de celui qui a ressuscité Jésus d'entre les morts habite en vous, celui qui a ressuscité Christ d'entre les morts rendra aussi la vie à vos corps mortels par son esprit qui habite en vous. Donc vous devez vous assurer d'avoir reçu le merveilleux don du Saint-Esprit, car c'est la force qui vous élèvera le dernier jour.

Bienvenue à notre émission Les Héros de la Bible. C'est Axel Kibo Fefe. Prions. Tendre Père, oh Papa, nous te rendons grâce de cette faveur que tu nous accordes encore une fois de plus de se retrouver avec ton peuple pour étudier ta parole. Merci pour ta présence parce que c'est une promesse que tu nous as faite en disant qu'il y a où deux ou trois